Fun Radio, impossible de dormir le soir en ce moment. Bon, foutu pour foutu, autant faire la fête, hein, ça c'est clair. Le rendez-vous ici sur Fun Radio tous les soirs, 22h jusqu'à 1h du mat. 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Et Robin Schulz maintenant avec Young Grind Now, la voix de Dennis Lloyd. J'adore ça, bienvenue sur Fun Radio.

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Fun 74 900, mais juste avant c'est Martin Solveig et Offenbach sur Fun Radio.

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1: Il est 3h du matin, merci les amis d'avoir choisi Fun Radio. On va écouter dans un instant le tout nouveau morceau de Angèle. Il est sorti il y a quelques jours à peine et vous le découvrez cette nuit sur Fun Radio. Ça s'appelle Dis-le. Il y aura aussi la collab Alesso One Republic. Et puis l'un des sons de l'été, You Stay Turn the Light Off sur Fun Radio.

Fun Radio, ça s'est passé dans l'after la semaine dernière. On a reçu Offenbach en interview et en live. On a appris plein de choses. Le set était incroyable. 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Je vous parle d'Offenbach. On va les écouter juste après le dernier Sound of Legends. C'est San Francisco sur Fun Radio.

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Les inscriptions pendant qu'on écoute Trinix, Medusa et le dernier Shakira, musique de

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1: Allez, on y va, il est 4h du matin, soyez les bienvenus. Bon réveil sur Fun Radio, mardi le 23 juin. Aujourd'hui, direction Tomorrowland, on vous offre vos invitations tout frais payés. On va en reparler dans quelques petites secondes. Le temps d'écouter Blaster Jack, Ed Sheeran, Justin Bieber et le dernier au Fun Back. C'est parti avec Four to the Floor sur Fun. Enjoy.

Fun Radio, on écoute Martin Garrix maintenant. Si juste après il y a un autre morceau de Martin Garrix, ça veut dire que c'est le double fun. 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Martin Garrix, le voici avec Ed Sheeran, c'est le dernier morceau, c'est Repeat It sur Fun Radio.

Bon réveil sur Fun Radio dès 6h, vous allez retrouver Bruno en direct avec toute l'équipe dès 5h, juste avant, ça sera Samy, hein, avec le best-of de l'émission 5h-6h en direct chaque jour sur Fun Radio, le temps d'écouter Kaigo, Gims, et puis les classiques, ça fait du bien de se repasser ça, hein. David Guetta, Kelly Rowland pour vous souhaiter une belle journée, c'est When Love Takes Over sur Fun Radio. 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

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Il est 5h du matin, 5h tout pile. Bonjour tout le monde, soyez les bienvenus sur Fun Radio la famille. J'espère que vous allez bien, j'espère que vous avez bien dormi. Si vous êtes endormi devant le match hier, sachez que l'équipe de France a gagné 3-0 et que vous avez pas raté grand chose dans le sens où la mi-temps a duré 2 heures. Voilà, donc ça a duré 2 heures avant que le match reprenne. Donc si vous étiez pas au courant, maintenant vous le savez la famille. J'espère que vous allez bien. En tout cas, moi je suis en pleine forme pour vous accompagner comme chaque matin entre 5h et 6h, évidemment avec vos artistes Fun Radio préférés. Lady Gaga, Bad Romance, c'est ce qui va arriver pour bien attaquer ce mardi matin. Et puis au programme pour la journée, pour cette matinée avec moi entre 5h et 6h, c'est évidemment le best-of de Bruno sur Fun Radio. Comme chaque matin, on revit ensemble les meilleurs moments de l'émission. Et là, en l'occurrence, on va revivre ensemble les meilleurs moments de l'émission d'hier. Et en parlant de ça, je vais vous mettre le jeu des 30 secondes. C'était assez incroyable hier matin. Et pour rappel, si vous avez envie de jouer, vous pouvez également jouer tous les matins chez Bruno sur Fun Radio entre 6h et 10h. Ça sera pour tout à l'heure. Il y aura également le Ducon. Karina va vous parler d'une équipe qui travaille dans une compagnie aérienne, plus précisément chez British Airways, qui est allé en séminaire, qui est allé dormir dans un endroit dans lequel il devait pas dormir. Cherchez pas, vous allez comprendre, ça sera juste après ça. Pour l'instant, voici Afrojack ici sur Fun Radio.

0: Elle fait toujours plaisir, toujours autant plaisir. C'était Lady Gaga à l'instant sur Fun Radio avec un gros classique Bad Romance. Il est 5h09 à la seconde près. J'espère que vous allez bien, la famille. Bon début de journée à l'écoute de Fun Radio. Moi, c'est Samy. Si vous débarquez ici peut-être pour la première fois, je vous accompagne comme chaque matin en direct entre 5h et 6h avec bien sûr le son de Fun Radio. Le nouveau Jungle avec Emma, juste un peu. C'est ce qui va arriver dans nos prochains quarts d'heure pour attaquer la journée en douceur. Il y aura Jamaican aussi. Le son du gel qu'Atora fait cette année avec Solto. Mais chaque chose en son temps, pour l'instant, démarre ensemble bien sûr le best-of de Bruno sur Fun Radio. Best-of qui commence directement avec le seul et l'unique jeu des 30 secondes. On écoute comment ça s'est passé hier matin.
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3: Yes. Jeu des 30 secondes ce matin, il y a Manon qui est avec nous, 31 ans, conseillère bancaire à Clermont-Ferrand. Salut Manon.
4: Hello la team.
5: Et salut Manon.
3: Comment ça va chouchou? Conseillère bancaire, tu travailles aujourd'hui ou pas?
4: Eh ben non, on est lundi, hein.
5: Et les banques sont pas fermées le lundi.
6: Ah mais oui, c'est vrai.
3: Ouais, mais tu vas regretter parce qu'au bureau, t'as la clim.
4: Non mais chez moi aussi, je l'ai fait installer, trop bien.
3: Bon, Manon, bienvenue chez nous, tu joues face à Teddy ce matin. Salut Teddy.
7: Salut la famille. Salut,
5: salut Manon. Teddy.
3: Gérant usine de production de pièces mécaniques à Chalin-d'Uzor. C'est
7: oui,
3: dans la c'est Loire,
7: ça.
3: C'est bien ça?
7: Oui,
3: bon.
7: Tout à fait.
3: Teddy, 30 ans.
7: 36
3: ans, autant pour moi. Tu
7: mais
3: joues,
7: bon, 30 ans, ça me va très bien, moi.
3: Tu joues au jeu des 30 secondes face à Manon. Vous repartez ce matin pour gagner un séjour bel en bras.
5: Exactement. Vous partez avec les personnes de vos choix. À deux, si vous voulez vous faire kiffer, avec votre meilleur ami ou votre moitié. À trois ou quatre, si vous avez des enfants ou des amis. À la mer, à la montagne, à la campagne, vous choisissez votre destination. C'est des vacances sur mesure, vous kiffez.
3: Bon.
7: Génial.
3: Les copains, la règle du jeu est simple. En 30 secondes, on va essayer de vous faire deviner des mots issus d'une liste qu'on nous confie au dernier moment, celui de vous deux. Celui de vous deux qui trouvera le plus de mots repartira avec le cadeau. On est d'accord?
4: Ok.
7: Oui.
3: Manon, tu as été la première sélectionnée au standard. Tu vas jouer avec Karina qui a gagné vendredi.
4: Oh, cool!
5: Yes.
3: Teddy, on lance la roue des prénoms. C'est le hasard qui va décider qui va jouer avec toi. Soit Sohan, soit Pino, soit moi.
2: Pino.
5: Yes.
7: Allez, mon petit.
8: Allez, mon grand.
3: Teddy, tu joues avec Pino. Est-ce que tu es prêt?
7: Oui, c'est parti.
3: 3, 2, 1, top chrono.
8: Ok, c'est le contraire de gros, c'est...
7: Maigre, mince.
8: En hiver, j'en mets un sur mon corps pour s'éteindre. C'est
7: Jules.
8: Ouais, exactement. Il y a beaucoup de foule, on dit qu'il y a beaucoup de...
7: Monde.
8: De... Non,
7: Il y a beaucoup de personnes, il y a beaucoup de... d'influence.
8: Non, une personne, ce sont des... Oh là là, comment dire...
7: Des bribes de mots, donne-moi des bribes de mots.
8: Ah oui, Dujardin, c'est quoi son prénom?
7: Jean.
8: Ok.
7: Il y a beaucoup de gens.
8: Une voiture, un Rocky, une...
7: Une quoi?
8: Ah putain, la vache.
3: Une voiture Rocky?
8: Jeep, Cherokee, Jeep.
5: Ouais, mais c'est Jeep, Cherokee.
3: T'as dit Rocky?
8: Bah tu sais, dans la panique, parfois on fait des choses qui sont pas bien belles.
5: Oh, c'est si mignon ce que tu dis.
3: On dirait Cédric Jubilard. 3 bonnes réponses, Teddy.
8: Oh, excuse-moi, Teddy, c'est de ma faute.
7: Ah, écoute, hein.
5: Attends, c'est pas perdu.
7: On a pas perdu encore, on a pas perdu.
5: Il a raison, Teddy, c'est pas gagné, hein.
3: Manon, est-ce que tu es prête? Tu joues avec Karina.
4: Ouais, avec Karina, on est chaud, là.
5: Allez, ma Manon, faut pas qu'on perde, hein.
4: Ouais. Non.
5: Ils m'attendent tous au tournant, là.
3: Ah bah, attention, c'est pas perdu. Salut.
5: Mais non, mais si tu le fais pas pour toi, fais-le pour moi.
3: T'avais vraiment la voix d'un qui dit « Oh mais non, je vais pas réviser, puis qu'à 18
5: !» Allez, nous
3: Manon,
5: déconcentre pas.
3: 3, 2, 1, top chrono.
5: Ok, je danse très bien, j'ai le « dans la peau.
4: Le rythme.
5: C'est pas une propriété publique, j'ai pas le droit d'entrer, c'est une propriété... Ouais. Sur ma voiture, pour écouter la radio, il y a une...
4: Passion.
5: Non. Pour écouter la radio sur ta voiture, c'est une tige, on appelle ça une... Ou sur le toit de ta maison pour capter la télé, tu mets
4: toit,
5: une...
4: Le toit, une antenne.
5: Oui, c'est le contraire de contre, c'est je suis...
4: Pour.
5: Ouais. Quand tu veux essayer des fringues, tu vas dans une...
4: Dans un magasin, dans un shopping, dans une...
5: Dans une cabine. Dans une cabine. Tu vois, c'était pas si gagné que ça. Hein.
4: Ouais, c'est on pas a quand même gagné.
3: 4 bonnes réponses. Manon,
5: oui,
3: c'est gagné, bravo.
5: Bravo. Bravo Manon.
3: Manon, le séjour. Et pour toi, séjour Benombra pour 4 personnes.
4: Trop cool. C'est ma petite fille qui sera contente.
5: Ah yes.
3: Quel âge elle a?
4: Elle a 20 mois depuis hier.
3: Bah, elle s'en fout, donc elle a 20 mois. Manon, elle s'en fout complètement. Donne-la garder à tes parents et barre-toi avec ton mec. Qu'est-ce que tu te fais chier avec la petite? Elle, il fait trop chaud, elle va pas kiffer, etc.
5: Non, ça va être
3: voilà,
5: super.
3: Essaye de te souvenir de cette jeunesse qui est loin derrière toi maintenant que t'es daronne. Tu vois ce que je veux dire? C'est encore pas trop tard.
4: Ouais, c'est clair.
3: Ben voilà. Allez, ne me remercie pas pour ce bon conseil. Manon, je te fais des bisous.
4: Merci beaucoup, l'équipe.
5: Bisous, Manon, profite.
3: Bon, Teddy, pour toi, ce sera un kit Bruno sur Fun Radio.
7: Ah, merci, c'est cool. Après, jamais 203, hein. C'est la troisième fois que je joue avec Pipi, c'est la troisième fois que je traire.
5: Oh non, mais c'est tragique.
6: Toi aussi.
5: Ah mince. Mais Pino, tu brises des rêves.
3: Allez.
5: Tu casses des vies.
3: C'est vraiment sur cette phrase-là qu'on va se quitter.
8: Dieu m'envoie une mission. Je sais pas.
3: Eh ben, tu l'as fait pas. Hein.
5: Trois fois.
8: Eh ben oui, eh ben voilà.
0: Le jeu des 30 secondes reviendra évidemment tout à l'heure entre 6h et 10h avec Bruno et toute l'équipe. Vous pouvez vous inscrire à la famille, n'hésitez pas, vous pouvez vous mettre bien si vous gagnez face à votre adversaire. Alors tentez le coup, vraiment ça en vaut la chandelle. Jamaican, UGL, c'est ce qu'on écoute là tout de suite sur Fun Radio et on continue le best-of juste après ça. Bon réveil.

0: On est de retour sur Fun Radio, la famille, les 5h21. Merci d'avoir choisi Fun Radio pour attaquer cette nouvelle journée. C'est mardi, hein. Aujourd'hui on est le 23 juin. Bon courage pour cette nouvelle journée de taf. James Hype, nouveauté Fun Radio, sérotonine, c'est ce qui va arriver pour bien vous réveiller là ce matin. Il y aura aussi ce gros classique de Stéphie de Sico, Superstar. Mais pour l'instant, on continue ensemble bien sur le best-of de Bruno sur Fun Radio. Comme d'hab, entre 5h et 6h, on revit les meilleurs moments. Et en parlant de ça, on va continuer le best-of directement avec cette question que vous a posée hier Bruno dans l'émission. Est-ce que vous avez un homonyme de célébrité? Par exemple, c'est comme si moi, aujourd'hui, une célébrité simple, Emmanuel Macron. C'est comme si je m'appelais Emmanuel Macron, tout simplement. Eh bien, figurez-vous qu'on a trouvé des vrais gens qui ont des homonymes. Et c'est plutôt incroyable. Vous allez voir, même la première, c'est ouf. Écoutez.
1: Mes amis, nous parlions tout à l'heure de ce gars qui s'appelle Kylian Mbappé,
2: qui est joueur de foot. Homonyme.
1: Ah, ouais, c'est homonyme. J'ai le son.
3: Je m'appelle Kylian Mbappé, c'est mon vrai prénom et mon vrai nom de famille.
1: Ah. Et on disait, est-ce que vous avez un homonyme? J'aurais qu'on accueille Claire Chazal ce matin en direct au téléphone.
4: Ah, c'est sympa.
1: Longtemps qu'on l'avait pas eu. Bonjour Claire.
5: Bonjour.
2: Salut Claire.
6: Bonjour Claire.
5: Avec une jingle du JT, nickel.
2: Ah là là, t'as dû en manger toi.
5: Ouais, un petit peu.
1: Non, pas tant que ça, parce que t'es beaucoup plus jeune que Claire Chazal, pour le coup. Oh. T'as 33 ans, donc.
5: Mais elle était quand même à son apogée, hein, à cette époque-là.
2: Ouais. Ah bah, oui.
1: Mais alors, du coup, est-ce que toi, ça t'est arrivé quand tu réservais le resto où il y a des moments où on disait oui, bien sûr?
5: Complètement. Ah bah oui, des passe-droits, j'en ai eu, des accueils VIP, j'en ai eu, et puis après, c'était « Ah, c'est vous ?»
2: Ah non. Ouais, mais ils peuvent plus rien faire, tu vois, ils vont pas dire «
5: Exactement.
2: Bon bah... »
5: Exactement. Et donc, c'est quand même assez sympa. Il y a des privilèges, effectivement, qui sont assez cool.
1: Ils te demandaient de vérifier ta carte d'identité, quand même, pour voir si t'étais la vraie Claire Chazal.
5: Certains, ouais, me l'ont fait, effectivement.
1: Et est-ce qu'il y a eu des « Oui, bien sûr, Claire Chazal, oui, bien sûr. »
2: À d'autres.
5: Il y en a déjà eu. Pour le coup, j'avais réservé dans un resto étoilé là sur Paris, et ils m'ont rappelé en me demandant si quelle Claire Chazal j'étais en fait.
2: Ah ouais.
5: Ouais. Et ça, j'ai trouvé ça un peu limite
1: quand
5: même.
1: Bah c'est déplacé, bah oui. Bah c'est.
5: Ouais, j'ai trouvé ça un peu limite.
1: Bah,
5: et du coup, elle savait pas trop trouver les mots. Hein, d'ailleurs, elle était là, mais du coup, comment vous dire, vous êtes la personnalité qu'on connaît à la télé ou. Je dis non, écoutez, je vais vous le dire en toute honnêteté, je suis juste un homonyme, mais bon,
1: c'est quand même une cliente
5: voilà,
1: comme tout le monde.
5: Ça. Exactement. Ouais, donc bon.
2: Et est-ce que pendant l'affaire PPDA, il y a des journalistes qui t'ont appelé pour avoir ton témoignage ou pas du tout?
5: Non, pas du tout. Par contre, j'ai rien eu à ce niveau-là.
2: Bon, t'as échappé à ça, c'est cool. Déjà.
5: Ouais, c'est ça.
1: Claire,
5: j'ai pas eu les mauvais aspects, du coup, ça va.
2: Merveilleux.
1: Claire, je t'embrasse.
2: Bisous, Claire Chazal.
5: Merci.
1: Bisous, Claire Chazal.
2: Oh, t'es un grand? Ah. Oula.
7: C'est ce que je crois. C'est ce que je crois.
1: Bonjour Bruno Guillon.
8: Oui, bonjour.
2: Oh, oh, oh. Bonjour Bruno Guillon.
1: C'est génial. J'adore.
8: Donc ouais, Bruno Guillon, animateur en entreprise. Enfin, chef d'entreprise.
1: Mais alors, tu sais qu'on m'avait envoyé des photos, je crois qu'il y a un Bruno Guillon qui est également gynécologue.
8: Ah, non,
1: c'est,
8: j'opère
1: c'est
8: pendant
1: pas
8: dans
1: pas.
8: Le secteur d'activité là.
1: C'est pas moi.
2: Mais alors du coup, ça te sert, Bruno, dans ta vie de tous les jours, de t'appeler Bruno Guillon ou pas?
1: Parce que moi qui m'appelle Bruno Guillon, ça ne me sert à rien du tout.
8: Ouais. Les clients mémorisent peut-être plus facilement quand même, ouais.
1: Ouais.
8: Si, si.
1: Ouais, parce que sinon, si tu me dis, moi j'arrive à avoir des passe-droits au resto, etc., ouais. Alors que même moi, j'arrive pas à les avoir.
8: Non, du tout, jamais. Enfin, mais néanmoins, j'estime que Bruno Guillon, c'est moi.
2: Attends, qui est le plus vieux entre vous deux?
8: Eh bien, c'est moi. J'ai un an de plus, donc je suis le premier.
2: T'as raison. Bruno, faut que tu changes de nom.
7: Ouais, faux Bruno Guillon.
1: Ouais, je vais m'appeler Wilfried Pu.
7: Ouais, voilà. Et là, personne ne l'aura fait.
2: Wilfried Pu.
1: Bruno, c'est rigolo. Écoute, Bruno Guillon, c'est rigolo d'avoir Bruno Guillon au téléphone. Je t'embrasse, Bruno.

0: À Stéphane Guillon, c'est qu'un jour j'ai réservé un taxi à la radio, je vous ai raconté cette anecdote, et je monte dans le taxi, le mec pendant 10 minutes me chie dessus, mais il n'y a pas d'autre mot vraiment, et à un moment il regarde dans le rétroviseur, il fait « Oh, excusez-moi, je vous ai confondu avec Stéphane Guillon ».
1: Ah là là.
2: Ah ouais ?
0: Ouais, ouais, c'est vrai. Stéphane, je t'embrasse.
3: Merci, bonne journée.
1: Bisous, Steph.
4: Il est 5h27, on est de retour sur Fun Radio, la famille. Merci de nous avoir choisi pour attaquer cette toute nouvelle journée. C'est mardi aujourd'hui. J'espère que vous allez bien, que ça va aller pour aller bosser. Et si ça va pas, dites-vous que le son de Stéphie de Sico est là pour vous ce matin. Superstar sur Fun.

0: Il est 5h32, mardi, aujourd'hui c'est le 23 juin. Bonjour tout le monde, merci d'avoir choisi Fun Radio pour attaquer cette toute nouvelle journée avec vos artistes Fun Radio préférés qui sont là pour vous. Ce petit son qui sent bien l'été là, qui sent bon l'été, Backer Matt, Vandag, c'est ce qui va arriver là dans le prochain quart d'heure. Il y aura ça aussi, le son de Funback avec Miles Away. Mais pour l'instant, on continue ensemble le best-of de Bruno sur Fun Radio. Imaginez que vous travaillez pour une compagnie aérienne, donc vous voyagez dans l'avion, vous êtes hôte ou hôtesse de l'air. Et qu'en atterrissant, vous devez aller dormir dans un hôtel, sauf que ça se passe pas comme prévu. Eh bien, c'est ce que Karina nous a raconté hier dans le Du Con, vous allez voir, l'anecdote est folle.
1: Du Con, 8h du matin, vous le savez, toutes les heures, on attaque l'émission avec un Du Con, c'est quelqu'un qui ne fait pas la une de l'actu, mais qui est dans l'actu. Notre Du Con, c'est une compagnie aérienne, c'est British Airways.
2: Et c'est son personnel, la navigant, à qui il est arrivé cette histoire absolument incroyable. Donc, vous le savez, parfois, les pilotes et les hôtesses de l'air, quand ils font des vols, eh bien, ils ne retournent pas dans leur pays d'origine, ils font ce qu'on appelle une escale. Et ils doivent donc dormir, comme tout le monde. Donc, ils vont à l'hôtel, forcément, et c'est la British Airways qui s'occupe de réserver leur chambre d'hôtel. Et là, ça se passe donc dans un hôtel milanais en Italie. Et ils sont arrivés à l'hôtel, et puis à l'hôtel, ils ont trouvé les chambres un petit peu bizarres, avec des miroirs au plafond, des cages, des harnais en cuir. Et en fait, c'était pas un hôtel, c'était un donjon SM.
3: Oh non.
2: Ils ont eu donc 12 personnes ont été logées dans ce donjon sadomasochiste. Et pourquoi il y a eu cette erreur? C'est parce qu'en fait, d'habitude, leur hôtel s'appelle le hôtel MOOM. Et là, ils sont allés au motel MOOM, quasiment dans la même rue, quasiment le même nom d'hôtel. Et leur malheur ne s'arrête pas là, puisqu'apparemment, il y avait une convention SM cette nuit-là. Donc, 24 heures, une sorte de marathon. Oh. Le marathon du cuir, où à la fin, t'as pas une médaille, mais t'as, je sais pas, peut-être une cicatrice. J'en sais rien. Et du coup, voilà, ça a fait la une de la presse. Et je crois qu'ils se sont pas très, très bien reposés.
4: Ouais, je comprends pas. J'ai demandé un café. Elle m'a fouetté dessus, c'est quoi?
2: Ah ouais, tu veux un café?
5: Je suis sûr que le steward a dit, bon ben, vu qu'on est là, on va rester. Ouais.
2: Ah, c'est dommage, on va pas gâcher quand même.
4: Les chambres ont été payées, bon, voilà.
2: Allez. Ça nous fera des souvenirs.
0: Le Du Con reviendra tout à l'heure, évidemment, toutes les heures, hein, entre 6h et 10h avec Bruno sur Fun Radio. Pour l'instant, il est 5h34 et je vous accompagne toujours jusqu'à 6h avec vos artistes Fun Radio préférés. Tout de suite, c'est Offenbach, Miles Away sur Fun Radio. Bon réveil.

0: On est de retour sur Fun Radio, la famille. Merci de nous avoir choisi pour attaquer cette toute nouvelle journée. C'est mardi. Aujourd'hui, on est le 23 juin. Bon courage pour cette toute nouvelle journée de taf qui démarre avec vos artistes Fun Radio préférés comme le nouveau Joey Douet Filet. Rihanna, c'est ce qui va arriver là dans le prochain quart d'heure. Il y aura Sound of Legend aussi. San Francisco, c'est le remix. Et votre horoscope du jour, bien sûr, qui arrive également juste après ça. Bougez pas, la famille.
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Il est 5h45, on est de retour sur Fun Radio, la famille. Merci de nous avoir choisi pour attaquer cette toute nouvelle journée. C'est mardi, aujourd'hui le 23 juin. Bon courage pour cette journée de boulot qui démarre probablement pour vous, qui démarre surtout avec le son de Sound of Legend tout de suite. C'est San Francisco sur Fun Radio. Bon réveil.

0: 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Il est 5h51, on est de retour sur Fun Radio, la famille. Merci de nous avoir choisi pour attaquer cette nouvelle journée. Le son de la Coupe du Monde, Shakira, Dai Dai, c'est ce qui va arriver là dans le prochain quart d'heure pour vous mettre bien. 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Pour l'instant, comme promis, je vous file votre horoscope du jour.
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0: Et on commence avec vous les béliers. Aujourd'hui, vous avancez plus vite en faisant simple qu'en voulant tout contrôler. Les taureaux, une bonne surprise pourrait arriver si vous acceptez de changer vos habitudes. Les gémeaux, une discussion légère pourrait vous ouvrir une porte inattendue. Aujourd'hui, les cancers, on passe à vous. Écoutez votre intuition, elle sera plus fiable que les avis autour de vous. Les lions, votre énergie attire l'attention, utilisez-la pour ce qui compte vraiment. Les vierges, ne cherchez pas la perfection, cherchez le mouvement. Les balances, on passe à vous. Un petit choix aujourd'hui pour avoir un grand effet demain. Les scorpions, vous gagnerez plus avec le calme qu'avec la réaction. Les sagittaires, une envie de nouveauté pourrait vous faire du bien aujourd'hui. Les capricornes, faites-vous confiance, vous êtes plus près que vous ne le pensez. Les verseaux, une idée qui vous traverse l'esprit mérite d'être notée. Et enfin, on termine avec vous les poissons, accordez-vous un moment pour ralentir et respirer un peu.
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0: C'était votre horoscope de ce mardi 23 juin 2026. Dans moins de 10 minutes, vous allez pouvoir retrouver Bruno et toute l'équipe en direct, bien sûr, entre 6h et 10h. Pour l'instant, on continue de se réveiller avec le son de Shakira. Tout de suite, voici Dai Dai sur Fun Radio. Bon réveil, la famille.

0: 5h58, mardi aujourd'hui, c'est le 23 juin, j'espère que ça va bien. Bonjour tout le monde, merci d'attaquer cette journée avec Fun Radio. C'est Samy qui est là depuis 5h du matin.
1: Salut Bruno, salut tout le monde.
0: T'as dormi combien de temps du coup?
1: J'ai pas dormi.
0: Voilà, c'est ça. Oui, parce que vous savez qu'il fait DJ sur M6 également. M6, c'est comme une boîte de nuit. Sauf que t'as que 20 personnes en plateau, dont Ophélie Meunier.
1: C'est le problème, ouais.
0: Et en fait, il met de la musique pour qu'Ophélie Meunier, elle s'endorme pas.
2: Oui, c'est ça, c'est pour maintenir les gens en vie, en fait.
0: Ouais, pendant les coupures de 2 heures, de mi-temps.
1: C'est ça. Ouais.
0: Mais en fait, qu'est-ce que vous avez foutu? Parce qu'il y a Swan également qui était sur M6 cette nuit. Donc, le match de l'équipe de France, moi, j'ai eu le résultat ce matin. Vous doutez bien que j'allais pas le regarder en entier. Mais donc, la mi-temps a duré combien de temps?
2: Deux heures.
0: C'est long, hein, pour
2: c'est
0: une mi-temps.
2: C'est très long.
3: Ils ont fait un Kems.
0: Donc, qu'est-ce que vous avez foutu sur M6, monsieur? Alors, autant, la journée, ils mettent des pubs. Ça, j'ai vu d'ailleurs. Et c'est très sympa. J'ai vu qu'ils mettaient un peu de match de foot entre les pubs.
1: Enfin, ouais, c'est ça.
0: Mais la nuit.
2: C'est très triste parce que du coup, eux, ils étaient debout en plateau, ils étaient piégés. Et moi, j'étais en coulisses et à tout moment, je pouvais rentrer. Sauf qu'ils m'ont fait rentrer à la toute fin des 2 heures. Donc pendant les 2 heures, j'étais en starting block en mode ça va être à toi et finalement, c'est pas à toi.
0: Mais Ophélie Meunier et tous les gens en plateau, ils faisaient quoi? Ils faisaient un quème. C'est passé un moment quand t'as analysé le match.
2: T'as épuisé toutes les. On en a même parlé pelouse.
4: C'est pas vrai, c'est ce que j'allais te demander.
2: Pour parler de la pelouse.
0: Ah
2: et
0: ouais.
2: Alors, elle est pelouse. Mi-synthétique, mi-chez-plus.
1: Mi-hybride, ouais.
2: Exactement.
4: Celle du terrain ou celle d'Ophélie Meunier?
2: Je suis pas
4: le foot, les gars.
1: Ça.
0: Pino, t'as dormi toi ou pas?
3: Moi j'ai dormi du coup 2h15, le temps de la coupure.
2: Il a regardé tout le match, Pino.
0: Mais comment tu savais que ça avait redémarré?
3: À l'oreille.
0: Et donc t'as regardé tout le match?
3: Ouais, j'ai regardé tout le match, j'ai fait une coupure.
0: Moi les gars, j'ai vu le premier but d'Mbappé, je me suis dit bon allez c'est bien parti, puis je me suis couché.
3: T'arrives à t'en... Moi je peux pas, si c'est la France, j'ai l'impression d'abandonner mon pays.
0: C'est pas comme si mon enfant était hospitalisé, tu vois, j'ai une graduation dans le truc.
2: Abandonner mon pays, le patriote.
3: Effectivement. Un jour je peux au Panthéon moi aussi.
0: Alors tu seras pas tout de suite, c'est Floc, c'est ça le Floc.
2: Bloc,
0: c'est pas tout à fait la même chose.
2: Je rentre dans ton pantalon.
0: A, B, 1, F, c'est pareil. Franchement, on peut confondre. 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Il est 6h, les infos.
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0: Les infos avec Oriane Doro. Bonjour Oriane.
6: Bonjour Bruno, bonjour à tous. Du soleil, une chaleur accablante, jusqu'à 43 degrés attendus aujourd'hui en Nouvelle-Aquitaine.
0: Et on le disait, les Bleus sont qualifiés pour les 16e de finale de la Coupe du Monde.
6: Après leur victoire contre l'Irak cette nuit, 3-0, rencontre interrompue pendant plus de 2 heures à cause d'un orage marqué par un nouveau doublé de Kylian Mbappé. L'Argentine, elle aussi, se qualifiée pour les 16e en battant l'Autriche 2-0, tout comme la Norvège qui s'est imposée 3-2 face au Sénégal. Les Norvégiens qui affronteront la France vendredi soir et puis la Jordanie affronte en ce moment, l'Algérie.
0: De nombreux records de température ont été battus hier. On parle évidemment toujours et encore de la canicule.
6: Et oui, près de 41 degrés atteints à Angers et à Rennes, 42 à Saintes en Charente-Maritime, 43,3 à Château-Meillan dans le Cher. Résultat, 1352 écoles et collèges ont fermé. La ministre de la Santé, Stéphanie Rist, estime que le nombre d'appels aux urgences ont augmenté de près de 60% depuis dimanche. À Carpentras, 2 enfants de 2 et 4 ans ont été retrouvés morts dans la voiture familiale. Ce matin, on compte désormais 54 départements en alerte rouge à la canicule, 35 en orange. En région parisienne, de nombreuses lignes de métro, tramway, RER sont ralenties, comptez 9 trains sur 10 sur les lignes C, D et E du RER. Et à la chaleur s'ajoute la pollution. La circulation différenciée vient d'entrer en vigueur dans la zone à faible émission de la métropole Aix-Marseille-Provence. Seuls les véhicules équipés de vignettes critères 1 et 2 ont le droit de circuler dans le périmètre. Le Premier ministre Sébastien Lecornu doit présider une nouvelle cellule interministérielle de crise dans la matinée.
0: Dans l'actualité également, les suites de l'affaire Liana.
6: Près de 3 semaines après la découverte du corps de la collégienne de 11 ans dans le Gers, les premières sanctions commencent à tomber suite à la publication du rapport de l'inspection générale de la gendarmerie et de la justice. Le ministre de l'Intérieur, Laurent Nunez, a demandé la mutation d'office de 2 gendarmes et le garde des Sceaux, Gérald Darmanin, dénonce les défaillances graves du substitut du parquet d'Auch qui ne pourra plus traiter de dossiers concernant les mineurs. Enfin, un mot de sport avec du basket et un match décisif. Ce soir, 5e et dernier duel de la finale du championnat de France entre Paris et Monaco, c'est à 21h10.
0: On finit avec la météo de cette journée.
6: Eh bien, après une nouvelle nuit tropicale, la canicule continue de s'étendre avec 54 départements désormais en vigilance rouge, de la Seine-Maritime aux Pyrénées-Atlantiques et du Finistère à la Saône-et-Loire, 35 départements en alerte orange. Le soleil s'impose partout avec un léger voile nuageux sur le nord-est. La barre des 40 degrés sera encore franchie aujourd'hui dans l'ouest avec des pointes à 43 degrés en Poitou-Charentes. Des orages pourraient éclater en fin de journée entre le Cotentin et le Limousin. Pour l'instant, il fait 20 degrés à Dunkerque, 23 à Tonnerre, 25 à la Ciotat, 26 à Paris, 27 à Cholet. Cet après-midi, il fera 38 à Sancerre, 40 à Plouermel.

0: Bonjour les copains, j'espère que ça va bien. Bienvenue sur Fun Radio. Mardi aujourd'hui, nous sommes le 23 juin. Bon courage si, comme Sohan et Pino, vous avez regardé le match de foot jusqu'à la fin sans pause.
1: Et on est bon, hein. Je peux te dire que on impressionne le monde entier, là.
0: C'est vrai?
2: Ouais, t'es costaud, ouais.
0: Vous parlez de vous deux qui n'avez pas dormi ou de l'équipe?
1: Oh, bah non, nous deux, déjà, on n'arrive pas à impressionner l'Île-de-France, alors je vais dire le monde entier.
0: Bon, il y a Karina qui est là.
3: Bonjour.
0: Avec Karina, on a dormi, donc on va.
3: Ah ouais, on est en pleine forme, nous, hein.
0: Comme une cordée, si vous voulez, quand on part en montagne.
1: Vous tenez la boutique.
0: On est devant.
3: S'il vous plaît, oui.
0: Avec Karina, puis si vous glissez, on vous rattrape, et puis si à un moment vous êtes trop lourd, on coupe la corde, voilà.
1: Est-ce qu'on peut gueuler des fois, genre, allez moins vite devant?
3: Attendez-nous!
0: Je sais pas, je vais voir. Ça va dépendre du mood. Bon, le mood ce matin, il va être bien. Pour la musique de fun, j'ai ça. Voilà. Et ça, c'est pas mal, ça. Évidemment. Je vous soigne, on réveille. Et puis, il y aura Tame Impala également. 1000 euros cash à vous offrir, c'est dans 10 minutes. Vous envoyez maintenant Bruno par SMS 74-900 pour la France, 63-22 pour la Belgique. Sohan, tant que t'es bien réveillé, on va faire les haters, ce sera dans une vingtaine de minutes.
3: Oui.
0: Les haters de Sohan, vous imaginez bien qu'avec 2 heures de mi-temps cette nuit, elle a eu le temps d'aller sur les réseaux sociaux pour trouver des messages de haters. La chronique va durer 14 minutes.
3: C'est véridique, je l'ai envoyé ce matin à 2h44.
0: Je me doute.
3: Donc vraiment, c'est de l'actuel.
0: Donc, elle récupère des messages de haters laissés sur des réseaux sociaux de personnalités. Elle nous lit les messages et on doit deviner quelle personnalité est incriminée. On a quoi au menu ce matin?
3: Il y a un artiste qui est sur scène en ce moment, qui s'est fait tacler, qui a été... tout a été remis en cause chez lui, le pauvre. En plus, il est sympathique.
0: C'est Bruno Mars?
3: Il est sympathique.
0: D'accord, très
3: bien. et dans l'équipe, parce qu'on a des haters maison. Alors, c'est tout le monde sauf toi.
2: Ah, c'est bien ça.
3: Voilà. L'exception qui confirme la règle.
0: Ça doit être ma mère. Pour l'instant, on attaque avec le du cours du con. Le du cours du con, c'est quelqu'un qui ne fait pas la une de l'actu, mais qui est dans l'actu. On commence très très fort avec le du cours du con de 6h du matin. C'est Sohan qui est tombé sur le du cours du con. Du cours du con, c'est une famille. C'est une famille d'accueil. L'info est folle.
3: Je vous emmène dans le Missouri et vraiment je vous assure que c'est vrai, que c'est pas un mensonge. Il y a une femme en fait qui accueille des centaines d'enfants et en fait ils sont placés chez elle pour qu'elle puisse les aider, etc.
2: Elle est famille d'accueil.
3: Elle est famille d'accueil, exactement. Et ce qui se passe, c'est que du coup elle a voulu avoir, je sais pas, de la nouveauté, un peu d'argent aussi je pense. Donc elle a décidé d'échanger une adolescente dont elle avait la garde contre un singe.
2: Oh.
3: Et donc elle s'est dit, bah comme ça ce sera plus bénef. Elle a 70 ans, je préfère le préciser. Et donc là évidemment ça ne se fait pas d'échanger un humain contre un singe,
2: enfin oui, d'échanger un humain contre un autre humain en fait.
3: Oui, même un Lego ça fonctionne pas. Et donc du coup ce qui se passe, c'est qu'elle va comparaître devant la justice pour répondre de cet échange. En fait c'est pas le Uno ici, tu vois.
2: Bah, c'est pas une carte Pokémon.
3: Exactement.
2: Enfin.
3: C'est ça le jeu.
1: Je pense toujours au juge, moi.
0: Ouais. C'est
1: bon
0: ça.
1: Alors c'est quoi là?
2: C'est quoi cette affaire?
0: En adoption le petit Bernard et à la place vous prenez le Cheetah. Ça n'est pas la même chose, vous le savez. Fun Radio 6h07, on attaque l'émission avec Bébé Rixa, bienvenue.

0: Si vous avez raté l'info, les amis, à 6h10, l'équipe de France a donc décroché sa qualification pour les 16e de finale de la Coupe du Monde en battant l'Irak 3-0 avec un nouveau doublé de Kylian Mbappé cette nuit et une interruption de 2h12 à cause d'un orage. En fait, il y a eu 4 éclairs dans le match, 2 de Mbappé et 2 dans le ciel. Au saut du lit ce matin, on a Florian. Bonjour Florian.
1: Bonjour l'équipe.
2: Salut Florian. Salut.
0: Florian, t'es à Seynon, on est dans les Alpes, hein, c'est ça?
1: Ouais, dans le 74.
0: Dans le 74. Sois le bienvenu chez nous, Florian.
1: Merci.
0: Conseiller service client, dans quel domaine?
1: Dans l'automobile.
0: Dans l'automobile. Une marque en particulier?
1: Volkswagen,
0: très bien. Tu es le bienvenu chez nous, tu peux gagner 1000 euros cash ce matin. On te rappelle le principe du saut du lit, mon pote. Je vais te poser une question, d'accord? La question que je vais te poser attend une réponse chiffrée. Jusque-là, ça va.
1: Très bien. Tu vas
0: avoir 13 secondes pour trouver la bonne réponse. Pourquoi 13 secondes? Parce que si tu as la bonne réponse dès les 3 premières secondes, tu vas gagner l'intégralité de la somme, à savoir les 1000 euros. Et puis ensuite, à chaque seconde qui s'égrène, il y a 100 euros qui disparaissent. Donc le but pour toi, c'est de trouver le plus rapidement possible pour gagner un maximum de pognon. On est d'accord?
1: Ok, parfait.
0: Voici ta question. Il y a 35 ans, jour pour jour, le 23 juin 1991, Sonic sortait en jeu vidéo en France. Sonic, c'est le petit hérisson qui court vite, qui court très très vite, qui court très très très très vite. D'ailleurs, si on calculait sa vitesse dans la vraie vie, quelle serait sa vitesse de pointe en kilomètres heure? Tu fais tes propages, je te dis c'est plus, c'est moins, top chrono.
1: 90.
0: C'est plus.
1: 100.
0: C'est plus.
1: 150.
0: C'est beaucoup plus.
1: 200.
0: C'est plus.
1: 400.
0: C'est beaucoup plus.
1: 600.
0: C'est plus.
1: 800.
0: C'est beaucoup plus.
2: Oh,
1: 1000.
2: Ah là là.
1: 1000.
0: 1224 kilomètres heure. À 1200, je te disais oui. Mais là, on était un peu loin. En attaquant à 90, bah, t'imagines Sonic, on se fait chier.
3: C'est pas une Twingo, quoi.
2: Il a plus de points sur son permis, Sonic, là.
0: Bon, Florian, je suis désolé. On est arrivé au bout du chrono. On va t'envoyer un kit Bruno sur Fun Radio. D'accord?
1: Okay.
0: On va te souhaiter une belle journée.
1: Merci, à vous aussi.
2: Bisous, mon poulet.
0: 6h12. Fun Radio, vous avez besoin de son qui fait du bien. Fun Radio, c'est un petit peu comme une clim qui vous aère et vous refroidit l'esprit. Soyez tranquille pour attaquer cette matinée, je m'occupe de tout. Je m'appelle Bruno et je vous ouvre le week-end tout de suite. C'est sur Fun Radio.

0: Ah, la tierce, c'est magnifique.
1: Bah, oui, obligé. Mais non, mais je pense à tous ceux qui ont regardé le match de foot cette nuit, qui ont attendu la fin, puis qui commencent à taffer à 6h, 7h du matin et qui disent j'aurais pas dû. Je suis tombé sur une étude, vous allez voir, c'est rigolo, je vais vous en parler dans 5 minutes. Les effets du manque de sommeil sur votre corps.
0: Ah, ça rend fou, hein. Ça rend complètement taré.
1: En fait, c'est même pire que ça. Je vais vous en parler dans moins de 10 minutes, car pour l'instant, ce sont les haters de Sohan.
2: Qui sont les haters? Qui, mais qui?
1: Vous savez comment ça se passe, Sohan récupère des messages de haters laissés sur des réseaux sociaux de personnalités. Elle nous lit le message et on doit deviner quelle personnalité est incriminée.
3: Allez, on commence avec une animatrice que j'aime beaucoup personnellement, mais elle fait pas l'unanimité. Elle est agaçante, elle coupe tout le temps la parole dans ses émissions, vous devez la virer. C'est ce que dit ce hater.
1: Léa Salamé ?
3: Non, c'est pas
0: Faustine
3: Léa Salamé.
0: Bollard. Ouais.
3: Faustine Bollard, exactement. Elle était invitée dans un podcast, alors je sais pas si
1: c'est
3: le sien.
1: Je crois que c'est ce qu'ils ont fait sur Artel d'ailleurs.
3: Elle est remplacée par Julien Courbet, je crois.
1: Premier degré.
4: Bah, bien sûr.
3: Ils l'ont mise de côté. Bon, alors du coup, elle s'est confiée. Et elle a pas mal de haters, Faustine. Je pensais pas, mais elle en a vraiment pas mal.
1: En fait, ce qu'il faut que vous compreniez, c'est que plus tu es aimé par les gens, plus de haters tu as. C'est l'animatrice préférée des Français. Donc évidemment, le revers de la médaille, c'est que t'as beaucoup plus de gens qui t'aiment pas. C'est une personne extraordinaire, Faustine. C'est-à-dire que on a l'image de la nana qui est très posée parce qu'elle a des témoignages des fois un peu compliqués tant à la radio qu'à la télé. Hors antenne, humainement, c'est une nana qui est super gaulerie et très très drôle, Faustine Bollard.
3: Moi, ça m'étonne pas. Elle a l'air en
1: très,
3: tout cas
1: très gentille. J'aime beaucoup.
3: Allez, deuxième hater. Après Martine à la piscine, Flamby dans les rues de Paris.
0: Oh, bah François Hollande.
3: Il était dans les rues de Paris pendant la fête de la musique. Alors moi, ça, je me suis régalée dans les commentaires. Donc il a fait un espèce de vlog, donc un condensé de ce qu'il a de sa soirée à lui pendant la fête de la musique où il s'est allé du monde, il était avec Julie Gayet, sa compagne. Et donc dans les commentaires, c'était assez exceptionnel. Il faisait la fête avec tout le monde. Bah, c'est François Hollande comme on le connaît, enfin publiquement quoi.
4: Non. C'est pas le vrai, parce qu'il pleuvait pas.
1: Oui, c'est vrai.
0: Bravo, bien joué, c'est un sosie.
1: C'était le sosie, bien joué.
3: Donc Flamby, ça le suivra tout le temps. Ça, et les croissants.
1: Ouais.
3: Allez, troisième hater. Vous voyez un artiste, moi juste un moustique sur une scène.
4: Waouh.
0: Oh, c'est Bruno Mars.
1: Bruno Mars.
0: C'est Bruno Mars. Les gens, ils sont pas contents de la taille de la scène, apparemment.
1: Ils sont pas contents de la taille du chanteur.
3: Non, c'est compliqué. Oui, c'est vrai qu'il y en a qui se sont plaints parce qu'ils étaient loin. Ils ont payé 160 euros. Ils voient rien. Rien du tout.
4: Ah, mais ça, il faut voir avec les techos, hein. C'est pas lui.
1: Encore 160 balles, c'était pas des plus chers. Non, en vrai, il y a un sujet. À un moment, il faudra qu'on parle du prix des places de concert.
3: Indécent.
1: Les gens ont complètement perdu le sens commun, en vrai.
3: Franchement, c'est lunaire.
1: Ouais.
3: On a le hater maison.
1: Ah bah vas-y, allez hop. Donc c'est un hater pour toute l'équipe sauf moi.
3: Oui, parce qu'en fait
1: comment
3: hier,
1: comment tu sais qu'il y a pas moi dedans?
3: Bah parce que s'il te défend. Parce qu'hier on t'a un peu taclé, mais gentiment.
1: Ah, sur mes vacances dans le Périgord.
3: Exactement, sur tes vacances dans le Périgord. Et là il y a quelqu'un qui était pas content, qui a dit bande de cons, pauvre Bruno.
0: Oh.
1: Ouais, mais je crois qu'il a bien résumé mon année. Je crois qu'il a bien compris le.
4: On a le slogan de l'année prochaine.
0: Super slogan, c'est ça.
1: Bande de cons pour Bruno, c'est pas mal. Non, je suis quand même le seul animateur chef d'équipe entre guillemets qui se fait défoncer dans toutes les autres émissions. Tout le monde est en mode oh mon roi, oh on t'aime, et moi c'est le contraire.
4: Tu veux pas laisser la musique là?
1: Comme j'annonce que je vais passer au Offenbach, je suis obligé de
4: tout le temps.
1: Bah désolé,
0: on n'entend que lui, hein. Que lui.
1: Bah Offenbach arrive sur Fun Radio du coup.
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0: 23. Bon réveil les copains, c'est Flo Radio. Je voudrais faire un bisou à Vincent qui dit hey, mais je vois Soane là sur le plateau du match sur M6, elle va faire comment dans 80 minutes? Bah, elle va faire ce qu'elle fait.
1: Elle est là.
0: Voilà.
1: Bah, elle suit, travailler quoi, comme tout le
0: non,
1: monde.
0: Non, mais ça va. Et honnêtement, t'es souriante et tu sens bon.
1: Ah, bah, ça me fait plaisir. J'ai pas remis le vidéo.

0: Mardi aujourd'hui, c'est le 23 juin, vous écoutez Fun Radio, dans la demi-heure il y aura Tame Impala. Dracula. Bon, je vais vous parler de sommeil puisque bah, et forcément il y a beaucoup de gens là qui sont en train de nous écouter ce matin, qui sont en train de lutter, qui ont déjà bu 14 cafés et qui s'arrachent des poils des sourcils pour pas s'endormir au volant.
1: Mais tellement.
2: C'était ta technique à toi, ça, pour pas t'endormir.
0: Bien sûr, on se sait les copains. Il y a un article qui a été publié sur le site Fréquence Médicale. Je voulais vous en parler ce matin. C'est la fatigue peut entraîner des trucs. Il faut savoir que quand on manque de sommeil, notre mémoire fonctionne moins bien. Et on est de moins bonne humeur. Pour l'instant, ça va. Je le dis pour Sohan et Pino, qui n'ont pas dormi de la nuit. Pour l'instant, vous êtes de bonne humeur. Au bout de 17 heures sans sommeil, c'est comme si on avait 0,1% d'alcool dans le sang. C'est un peu comme si vous aviez picolé.
2: Oui, d'accord.
0: Tu t'es réveillé à quelle heure? T'as dormi hier un peu ou pas dans la journée?
1: J'ai dormi 1h15.
0: Ok, et après t'es arrivé à M6 à quelle heure?
1: Je suis arrivé à 17h.
0: 17h, et t'as fait non-stop jusqu'à maintenant?
1: Oui, et je me suis endormi 3/4 d'heure.
0: Sur le canapé de la radio.
1: Ouais. Je lui ai mis un petit gobelet et j'ai mis 50 centimes dedans.
2: Elle m'a mis 50 centimes, véridique.
0: Non, ce qu'il faut surtout savoir pour là, les gens qui nous écoutent, qui n'ont pas dormi, c'est que le manque de sommeil multiplie par 3 les risques de conneries au boulot, les risques d'erreurs au travail.
1: Bah, c'est sûr.
3: Ah oui, mais nous, ça va encore, on fait pas des grosses boulettes, mais c'est vrai que si tu bosses sur un chantier ou t'es médecin, c'est compliqué.
2: Ou t'es pilote.
3: Quoi.
2: Ouais. Mais moi, c'est pour ça que j'ai peur de l'avion aussi. Les pilotes, ils ont un très mauvais sommeil.
1: Alors, un copilote.
2: Oui, mais bon, le copilote, il dort pas non plus, c'est pareil, ouais. Tu vois.
3: Tu crois qu'il dit au micro? Bon, ouais. Désolé, j'ai regardé France-Irak. Moi, je suis crevé.
2: Moi, je prends pas l'avion ce matin. Hein.
0: Non, mais est-ce que vous avez fait des bourdes au travail à cause du manque de sommeil? Moi, clairement, je sais que à cause du manque de sommeil, à notre arrivée à Fun, j'ai dû 3-4 fois annoncer d'autres radios.
2: Ah oui,
0: c'est
2: oui,
0: quand,
2: oui.
0: Quand tu changes d'une radio à une autre, tu vois, quand je suis parti d'Énergie pour aller sur Virgin Radio à l'époque, 2-3 fois, je dis vous écoutez Énergie.
2: Oui, c'est du réflexe.
0: Et puis après, voilà, tu vois, c'est...
3: Quand tu changes de crèmerie, forcément.
0: Ça arrive.
3: Bah, ça arrive.
2: Et puis nous, c'est de la bafouille aussi quand on est fatigué.
0: Ouais.
2: Beaucoup de bafouille.
3: Les cafés renversés aussi, bon ça...
0: Ah, ce qui est drôle quand vraiment très fatigué en radio, c'est que tu vas dire un mot qui ne veut strictement rien dire. Les gens qui sont avec toi vont pas te reprendre. Et toi, t'écoutes la radio, tu dis, mais dis donc, si vous êtes dans votre voix pure.
2: C'est quoi une voix pure?
0: Il y a des voix impures. Personne réagit.
2: C'est quand ton cerveau va moins vite que ta parole.
0: Tu te souviens, toi, une connerie que t'as pu faire au travail à cause de la fatigue?
2: Alors, dans mon travail.
0: À part signer un contrat.
2: Dans mon travail bis, dans mon travail de maman. Hier, j'ai oublié d'aller chercher ma grande fille, Paloma, à l'heure. Je devais aller la chercher à 16h. J'y suis allée à 16h30. J'ai oublié l'horaire. Donc, elle est restée sur le trottoir 30 minutes, toute seule.
1: Oh non.
0: Heureusement que c'est pas la canne. Venez nous dire, les amis, 01 42 48 5000, on fait de la radio ensemble. Dernière boude que vous avez fait au travail, tu vois, j'ai pas dit bourde, j'ai dit boude.
1: Boude.
0: Après, des fois, je suis restreint sur les R.
3: Ouais.
0: Vous écoutez Fun Radio. Il est 6h30.
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0: Ça va, Oyan?
1: Super.
0: Oyando. Sans les R, toi, c'est ridicule. Hein. Oyando.
1: Buno, c'est pas génial.
0: C'est pas génial, t'as raison. Allez, gardons nos R. C'est Oriane Doro pour les infos. Bonjour.
5: Bonjour, Bruno. Bonjour à tous. Pas de changement sur le front de la canicule. Il fera plus de 40 degrés cet après-midi sur la majeure partie du pays.
0: Non, mais ce qui est dingue surtout, c'est qu'il y a 39 millions de Français qui sont concernés par la vigilance rouge canicule ce matin.
5: Oui, 54 départements ont été placés au plus haut niveau d'alerte. 35 sont en alerte orange. Hier, on a dépassé les 43 degrés dans le Cher, de nombreux records ont été battus. 40,6 à Rennes, 41,9 à Bordeaux. 1352 écoles et collèges sont fermés, mais pour l'instant, la première épreuve du brevet prévue vendredi est maintenue. La ministre de la Santé, Stéphanie Rist, estime que le nombre d'appels aux urgences ont augmenté de près de 60% depuis dimanche. À Carpentras, deux enfants de 2 et 4 ans ont été retrouvés morts dans la voiture familiale. En région parisienne, de nombreuses lignes de métro, tramway, RER sont ralenties. Comptez 9 trains sur 10 sur les lignes C, D et E du RER. Et à la chaleur s'ajoute la pollution. La circulation différenciée est entrée en vigueur ce matin dans la zone à faible émission de la métropole Aix-Marseille-Provence. Seuls les véhicules équipés de vignettes critères 1 et 2 ont le droit de circuler dans le périmètre. Le Premier ministre Sébastien Lecornu doit présider une nouvelle cellule interministériel de crise dans la matinée.
0: À l'étranger, les négociations entre Washington et Téhéran se poursuivent en Suisse.
5: Les États-Unis ont annoncé hier soir la suspension pour 2 mois de leurs sanctions sur le pétrole iranien et cette nuit, le négociateur iranien en chef a déclaré que le détroit d'Ormuz serait administré par l'Iran tout en promettant que les règles internationales seraient respectées. Résultat, les cours du pétrole continuent de baisser. Hier, le baril de Brent est tombé sous la barre des 78 dollars.
0: La France a validé son ticket pour les 16e de finale du mondial. On parle de foot.
5: Oui, après deux

0: heures d'interruption à la mi-temps à cause d'un orage, les Bleus se sont imposés 3-0 face à l'Irak cette nuit à Philadelphie grâce à un doublé de Kylian Mbappé et un but d'Ousmane Dembélé. Prochain match pour la France, ce sera vendredi soir face à la Norvège. Les Norvégiens qui sont qualifiés cette nuit en battant le Sénégal 3-2.
1: La météo pour finir.
0: Eh bien, la nuit a encore été tropicale et la canicule continue de s'étendre avec 54 départements en vigilance rouge ce matin, de la Seine-Maritime aux Pyrénées-Atlantiques et de Finistère à la Saône-et-Loire. 35 départements sont en alerte orange. Le soleil s'impose partout avec un léger voile nuageux sur le nord-est. Et puis la barre des 40 degrés sera encore franchie dans l'ouest avec des pointes à 43 degrés en Poitou-Charentes. Et des orages pourraient éclater en fin de journée entre le Cotentin et le Limousin. Pour l'instant, il fait 23 à Sarreguemines, 24 à Vendôme, 25 à Ajaccio. Cet après-midi, il fera 37 à Honfleur, 38 à Paris, 40 à Marmande.
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1: Fun Radio Dance Music, Jennifer Lopez qui va arriver dans la demi-heure. Et Gims. Soane est là, il y a
3: bonjour.
1: Karina.
3: Hello.
1: Il y a Pino.
4: Salut.
1: Et c'est le retour de Secret Story ce soir sur TF1.
3: Ah.
1: Et bon, vous embêtez pas, comme d'hab, on risque d'avoir un homme qui a trois tétons. Ou alors mon ancêtre est Louis XIV, ou alors j'ai eu un date avec Madonna et je pète dans des tuyaux. En général, c'est ça. Voilà.
3: C'est beaucoup pour un seul homme.
1: Je vous spoil. Fun Radio, Tame et Impala, tout de suite.

0: 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Salut Clément.
1: Salut Clément.
0: Saint-Amour. Oh, c'est beau, c'est bon, Saint-Amour. T'es employé communal, t'as 33 ans. Clément, on parlait des bourdes qu'on a fait au boulot à cause de la fatigue. T'as fait quoi, toi?
1: Donc, moi, j'ai oublié de serrer le frein à main du tracteur.
2: Ouf. Ah, il est parti où?
0: Dis-moi qui s'est barré.
1: Alors, il a juste glissé un petit peu. Je m'en suis aperçu quand je suis descendu. Je dis, mais il roule, ce con.
0: Il a pas eu de blessé?
1: Non, il s'est juste posé contre une remorque. Et en fait, au même moment, il y avait un chantier à côté. Les gars, ils m'ont filmé et j'ai fini sur TikTok et j'ai fait le buzz.
0: Évidemment.
2: Ah, pas mal.
0: C'est le risque dans ces cas-là.
2: Envoie-nous la vidéo.
0: On t'a pas fait chier à la mairie. T'as pas eu de soucis avec ton boulot. Bon, c'est ça, surtout.
3: Ça tape toujours la voiture de l'adjoint au maire qui est un peu relou, ça, ce genre d'histoire.
0: Bien sûr.
2: Ah, elle marque, là. Hein, elle n'y était pas avant.
0: Et en général, ou alors du mec de l'opposition.
3: Bien sûr.
0: Évidemment. Clément, je t'embrasse, mon pote.
1: Merci, bisous à vous.
2: Bisous, Clément.
0: Bisous à toi. On part en Suisse avec Violaine. Salut, Violaine.
4: Hello.
2: Bonjour, salut, Violaine.
0: Énorme anecdote. Alors, Violaine, t'es auxiliaire de santé.
4: Exactement.
2: Bon, c'est un métier, faut pas faire de bourde. Hein.
0: Et ben, surtout quand t'es fatigué.
4: Non.
0: Alors, elle en a fait une
4: bonne. Surtout avec les personnes démentifiées. Hein.
0: Ben, les personnes âgées, t'as fait quoi?
4: J'ai enlevé le dentier d'un résident démentifié, mais il en avait pas, en fait. Il avait ses vraies dents.
2: T'as essayé d'arracher des dents?
4: Non, j'ai pas arraché, mais lui, il essaye aussi d'enlever son dentier. Il avait oublié qu'il avait des vraies dents.
2: Mais attends, du coup, tu lui arrachais ses vraies dents?
0: Non,
2: elle a essayé de l'enlever.
0: Elle a essayé, puis elle se rend compte que ça venait pas.
2: Ah oui, ça sortait pas naturellement. Et
0: évidemment,
3: c'est aussi qu'il avait un dentier.
4: Ça s'enlève pas tout seul, les vraies dents.
2: Mais la scène, merci Violaine, mais la scène, elle devait être folle par contre.
0: Ouais.
4: Oui, mais le fou rire aspiré.
0: Ben oui, évidemment. Merci d'avoir appelé, Violaine.
4: Merci, belle journée.
2: Bisous, Violaine.
3: C'est un fou rire suisse, c'est toujours light.
2: Ça
3: ne
2: pas trop. Énorme fou rire.
3: Là, déconne de ouf. Là.
0: Franck est avec nous. Il est à Laudun, l'Ardoise. On est dans le Gard. Salut, Franck.
5: Salut tout le monde.
2: Bonjour, Franck.
0: Alors, anecdote de fatigue, de coup de barre. T'as eu ça, toi, pendant que tu bossais dans une station-service. Il t'est arrivé quoi?
5: Ouais, c'est ça. Eh ben, en fait, je me suis endormi. C'est un client qui m'a réveillé en venant payer son essence qu'il venait de mettre.
2: Ah là là.
3: Ah oui, c'est la fatigue.
2: Là, c'est la fatigue.
0: Il aurait pu se barrer sans payer, tu l'aurais jamais vu, quoi.
5: C'est ça. C'est-à-dire que lui et les autres. C'est-à-dire qu'il m'a réveillé pour pas que les autres qui se servaient aussi puissent, eux, être un petit peu moins bienveillants et partir sans payer.
0: C'est classe. J'adore.
2: C'est chic. Moi, je t'aurais pas réveillé. Franchement, vu le prix de l'essence.
0: Franck, belle journée, mon pote.
5: Merci, vous aussi.
2: Bisous.
5: Bisous.
0: Moi, je m'étais endormi en faisant de la radio. Hein.
2: Oui.
3: Ah bah oui, c'est vrai.
0: J'avais raconté à l'époque sur mon ancienne radio, en pleine nuit, ouais. Soirée un peu chargée avec des potes. Je faisais le minuit 6h et je me suis endormi.
3: Et c'est pas là que le patron t'avait dit super à l'antenne?
0: Bien sûr.
3: Si, bien sûr.
0: Non,
3: super,
0: ça c'est quand j'étais bloqué dans l'ascenseur. Non, quand je m'étais endormi, je faisais les nuits donc sur énergie pour pas la citer, je me suis endormi, j'ai été convoqué le matin, je me suis dit bon bah je suis viré, hein, j'avais fait un blanc d'un quart d'heure. Et en fait j'ai été convoqué pour qu'on me mettait en semaine. En fait je me rends compte dans ma carrière professionnelle, à chaque fois que j'ai fait une connerie, on montait en grade.
3: Et t'as basé ton recrutement vachement sur ça aussi.
2: C'est une méthode éprouvée, hein.
0: Parce que je me dis, tu vois, si ça a marché pour moi, ça peut marcher pour les autres. Dans quelques instants, Gillo, David Guetta, c'est Save Me Tonight. Vous écoutez Fun Radio. Bon début de journée.
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1: 6h44. Bisous à Kevin qui nous a envoyé ce message en DM là sur le compte Bruno Fun Radio. Tellement kiffant de vous écouter, tellement un bonheur chaque jour, que ce soit la famille ou la suite, du bonheur, des sourires, des rigolades, kiff quotidien. Bah, bisous à toi Kevin, ça fait plaisir. Voici Gilo là sur Fun Radio.

0: 6h48, c'est Fun Radio. Et alors, juste avant 7h du matin, je vais vous parler d'un accessoire dont les ventes ont été multipliées par 4 ces derniers jours. Ça n'est pas le ventilateur, ça n'est pas la clim.
1: Non, mais j'adore ces gens qui partent à la recherche de ventilateurs en ce moment. C'est
0: bien
1: super.
0: Sûr, évidemment.
2: Il n'y en a plus. Moi, j'ai essayé hier.
1: T'as essayé, hein?
2: Ah, bah, c'est Darty, tout.
3: C'est fini, là, ouais.
1: Les vendeurs, ils te rayonnaient, genre.
0: Mais, et profitez-en, on vit une des périodes, là, les plus fraîches de ce qui nous reste à vivre dans les années qui viennent. Donc, profitez. Oui, j'aime bien ce côté, tu sais...
1: Alarmiste, un peu.
0: Bien sûr, évidemment. Je vous dirai ce que c'est, donc, ce fameux truc, juste avant 7h du matin, car pour l'instant, on joue.
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0: Et c'est là où je vous dis qu'on est quand même un peu déconnecté. En cette période de canicule et au moment où je vous parle, Sohan vient remettre sa veste parce qu'il fait trop froid dans le studio.
1: Ah mais il fait froid.
3: Mais c'est normal, c'est ouvert derrière la clim.
0: Ouais,
3: mais
0: profite de la clim.
3: Ah oui, il faut que je profite.
0: C'est le principe de la clim. Et puis le manque de sommeil aussi.
3: Oui, peut-être.
0: Tout ou gagné, tout ou perdu de ce matin, nous avons Fanny qui est avec nous. On part à Bourges. Bonjour Fanny.
6: Bonjour.
1: Salut Fanny.
0: Agent des finances publiques, c'est une façon jolie de dire que tu travailles pour le service des impôts.
6: C'est ça,
1: j'adore ce que tu fais,
2: Fanny.
1: Ah,
2: vous faites un travail en
1: arcade. Courage, un courage.
6: C'est ça.
0: Mais tu fais genre des contrôles fiscaux un peu des fois ou pas?
6: On va pas se passer tout de suite.
0: Non mais tu peux, tu parles à la gars. Moi j'en ai un par an quasiment. Donc,
1: Et on te donne de l'argent au final toi, parce que t'es tellement irréprochable qu'on t'en donne en plus.
0: Ouais, j'essaye de faire gaffe, ouais, forcément. Mais
2: ça marche toujours la dénonciation là, le truc?
1: Non, genre, ça marche pas.
0: Bah, c'est pour ça qu'on m'envoie de l'argent. C'est pour ça, c'est parce que moi je...
2: Ah, c'est toi les plus grands.
1: C'est une légende urbaine.
0: Allez, moi je balance. C'est vrai, Fanny, est-ce que c'est vrai que parfois, les gens d'urbaine ou pas, vous vous servez un peu des réseaux sociaux, des gens pour voir un peu, tu vois, pour
2: la piscine,
0: les contrôles, genre, bah, tiens, c'est quand même bizarre. Monsieur.
6: Il faut être au goût du jour, donc forcément, on se sert aussi de la nouvelle technologie.
1: Vivant heureux, vivant caché.
2: Voilà. Les drones aussi, je crois, les drones.
0: Ouais, non, il y a d'autres trucs. Hein.
6: Ouais.
0: Bon, Fanny.
6: Oui.
0: On n'est pas là pour te juger, tu t'en doutes bien, et on est là pour t'offrir des cadeaux. En arrivant sur Fun Radio ce matin sans rien faire, tu as gagné 18 cadeaux.
1: C'est
0: la première fois que ça arrive, parce que d'habitude c'est 4, et alors toi,
1: bah
0: c'est
1: 18. Ça tombe sur toi.
3: Un iPad, un vidéoprojecteur, t'as aussi gagné une montre Kelton, un pack Fun Radio et 15 autres cadeaux.
0: En vrai, tu sais, je suis en train de vanner Fanny par rapport à ton taf en disant tiens, on t'offre plus de cadeaux, tu vois, pour voir si tu pouvais faire quelque chose. Quand tu bosses comme Fanny dans les finances publiques, t'es super surveillée en fait.
1: Ah bah oui, tu peux rien accepter.
0: Et je le dis, vous savez pourquoi? Parce que ma
1: cousine... T'as essayé de soudoyer quelqu'un? Non.
0: Ma cousine que j'aime d'amour,
1: ouais,
0: qui est ma cousine la plus proche que je puisse avoir, est responsable d'un centre des impôts, mais genre la patronne du truc, d'un truc des impôts en région parisienne.
1: Toi, t'as de très bons contacts.
0: Ouais,
1: hein.
0: Mais elle peut rien faire. Donc c'est pour ça qu'heureusement, autant que je sois nickel.
1: Ouais, moi, mon cousin, il est opticien, ça sert à rien.
0: Si jamais je devais avoir des proches, tu vois, qui défendent des démêlés avec les impôts, me demandez pas, je pourrais rien faire.
2: Elle peut que t'enfoncer, en fait.
0: Bien sûr. Et pas forcément des gens dans ce studio. Fanny, 4 questions pour toi. Chaque mauvaise réponse, c'est un cadeau qui disparaît. T'es prête?
6: Ok.
0: Première question. L'espace situé entre les paupières supérieures et inférieures de l'œil, ça a un nom. Ça s'appelle la fente papillonnaire. C'est vrai ou c'est faux?
6: C'est vrai.
0: C'est faux. C'est la fente palpébrale.
1: Oh waouh.
0: Ouais. C'est très pointard.
2: Ah waouh.
0: Tu viens de perdre l'iPad, tu joues pour le vidéoprojecteur, la montre Kelton, le pack Fun Radio, deuxième question. La plus haute cascade du monde se trouve au Venezuela. C'est vrai ou c'est faux?
6: C'est vrai.
0: Ouais. Les chutes Angèle mesurent 979 mètres et ce sont les plus hautes chutes du monde. Fanny, tu joues toujours pour 3 cadeaux. Troisième question. La première femme élue à l'Académie française ne l'a été qu'en 1980. C'est vrai ou c'est faux?
6: C'est vrai.
0: Ouais. Il s'agissait de Marguerite Yourcenar.
1: C'était sa chanson préférée d'ailleurs, à Marguerite Yourcenar.
2: Après, c'est la cérémonie, c'était ça, ouais.
0: Non, mais après, il a choisi Lucas parce que femme libérée, voilà, c'est une femme.
7: Elle est libre, quoi.
0: Voilà, merci.
1: Merci pour le message.
0: Lis peut-être du Marguerite Yourcenar plutôt que de faire des conneries.
2: Okay.
0: Fanny.
6: Oui.
0: Tu joues toujours pour 3 cadeaux. Voici la dernière question. La capitale la plus éloignée de Paris, c'est Canberra, la capitale de l'Australie. C'est vrai ou c'est faux?
6: Non, c'est faux.
0: Alors tu me parlais bien sûr de toi. Quelle capitale d'après toi est la plus éloignée géographiquement de Paris?
6: C'est pas celle qu'en Guyane, non?
0: Non, c'est Wellington. Non, la Guyane c'est pas si loin. La Guyane c'est dans le nord de l'Amérique latine. Non, c'est la capitale de la Nouvelle-Zélande. Elle se trouve à 19 007 km. À l'inverse, la capitale la plus proche de Paris, vous savez laquelle c'est?
1: Bruxelles.
0: Ouais, c'est Bruxelles. Exactement. Okay. J'aurais dit Londres, moi, tu vois, comme toi.
1: Ouais, moi aussi, j'aurais dit Londres.
0: C'est Bruxelles. Bon, Fanny, à l'arrivée, oui. 3 cadeaux pour toi. iPad, vidéoprojecteur, montre Kelton. Non. Vidéoprojecteur, ouais. Montre Kelton, Pack Fun Radio, pardon.
4: Regarde l'iPad. Bravo. Et tu me les éclaires, ces cadeaux, hein.
6: Merci beaucoup.
0: Merci à toi de nous écouter, Fanny. Bon courage pour ta journée.
6: Merci, vous aussi.
4: Je t'aime.
0: Quoi? Games, soleil, c'est sur Fun.
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0: 6h57, c'est Fun Radio, notre Ducon Ducon de 7h après. C'est Karina qui est tombée sur une nana, c'est une Ducon Ducon. On va partir en Colombie.
1: Oui.
0: Avec une nana, vous connaissez le vieil adage, la curiosité est un vilain défaut.
1: Oui. Oui. Et c'est un vilain défaut qui peut amener les pompiers.
0: Voilà. Vous avez compris pourquoi? Oui, oui, ce sera après les infos. Je vous posais la question tout à l'heure. Il y a un accessoire dont les ventes ont été multipliées par 4 ces derniers jours. Je vous le disais, pas le ventilateur.
1: Ouais.
0: Pas la clim portable. Ça n'a rien à voir.
1: Est-ce que ce ne serait pas les ventes de blanc de meudon? J'ai vu ce tuto-là sur, sur Internet. Le blanc de meudon, tu le mélanges avec de l'eau, c'est une poudre.
0: Bienvenue.
1: Et tu badigeonnes tes vitres, voilà, tes fenêtres. Tu as fait ça, toi, Bruno, chez
0: non,
1: toi?
0: Non, mon fils.
1: Et alors, ça fonctionne?
0: Alors, je ne sais pas si ça fonctionne, mais en tout cas, toutes les fenêtres de l'étage sont en blanc.
1: Hein, c'est vraiment, en fait, c'est un peu pour vous donner l'idée, ce que ça donne, c'est un peu comme quand il y a des travaux dans une boutique.
0: Exactement.
1: Où, voilà, c'est l'effet que ça fait, c'est le blanc sur les fenêtres.
0: Alors,
1: c'est ça, c'est du blanc de meudon.
0: Ça diminue les températures de quelques degrés. Et j'ai bien dit à Anatole, parce qu'il m'a dit non, mais après, ça part avec la pluie. Je dis, prépare quand même au cas où un chiffon.
1: Oui, non, ça part facilement, ça part facilement.
0: Parce que, à mon avis, ça va être une belle galère. Non, c'est pas le blanc de meudon, Pinot.
2: C'est pas les gourdes, parce que j'en ai acheté une ce week-end, donc
0: non.
2: Je suis un peu le symbole des Français.
0: Ce ne sont pas les gourdes. Il t'a acheté un truc pour un thermos.
2: Oui, ouais. Alors, écoutez, ce petit ton.
1: Un brumisateur?
0: Sven, c'est pas le brumisateur.
1: Ah.
0: C'est la banane Picard.
1: Oh, je l'ai vu, je la veux.
2: Oh,
1: c'est la banane isotherme Picard.
0: Exactement. Seulement quelques jours après sa sortie, la banane isotherme Picard a vu ses ventes s'envoler grâce aux réseaux sociaux. Ils en ont fait un accessoire de mode, en fait. Dans les réseaux sociaux, c'est devenu chic. Tu sais, comme à l'époque, les chaussettes Lidl, se disaient, ah bah, super, Lidl, c'est ringard. Et en fait, c'est devenu super hype. Et maintenant, si tu veux en trouver, notamment les baskets Lidl, ça coûte, mais 20 fois le prix d'achat. Et ben, c'est le même délire, en fait. Sur la sacoche Picard, elle se revend jusqu'à 6 fois plus cher sur Vinted.
1: Mais moi j'en veux une, Picard, envoyez-nous des bananes.
0: Des fois, les réseaux sociaux te donnent envie d'acheter des trucs dont t'as pas forcément besoin. Là, je suis dans un délire en ce moment.
1: Ouais.
0: Et je ne cesse de voir une pub pour un dos qui nettoie les grilles des barbecues.
1: Ah, la brosse
0: électrique,
1: avec,
0: là.
1: Ouais.
0: Voilà, qui a un garde-boue, tu sais, qui protège. Ça s'appelle la braiserie ou je sais pas quoi.
3: Mais c'est pas de l'IA, les images, parce que tu peux te tromper. Hein.
0: Évidemment, mais de toute façon, tu te doutes bien que quand le truc passe sur la grille est comme neuve.
1: Ouais,
0: voilà,
1: c'est vrai.
0: Ils sont en train de la mettre là en vidéo.
3: Ouais, ça a l'air vrai, hein.
0: Et je suis en train de me chauffer sur ce dos.
3: D'accord.
2: Ça, c'est le Bruno Daron que j'aime, ça.
3: Ouais, mais ça a l'air pratique.
2: Le gérant du barbecue, là.
0: Mais bien sûr. Des vrais problèmes de vie. C'est ça dont je parle. Charlotte Cardin va arriver dans le quart d'heure sur Fun Radio après les infos. Merci d'être là, c'est Fun. Il est 7h.
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0: Les infos avec Oriane Doro. Bonjour Oriane.
5: Bonjour Bruno, bonjour à tous. Du soleil et une chaleur accablante jusqu'à 43 degrés en Nouvelle-Aquitaine.
0: La canicule qui gagne encore du terrain ce matin.
5: Ce sont désormais 54 départements qui sont en vigilance rouge. L'alerte est étendue au Calvados, à l'Eure, à la Manche, à l'Oise et à la Seine-Maritime. 35 autres sont en vigilance orange, un niveau encore jamais atteint. Plusieurs villes ont battu des records de température. Hier, 42 degrés à Saintes en Charente-Maritime, 43,3 à Château-Meillon dans le Cher. Et on attend jusqu'à 43 degrés cet après-midi dans l'Ouest. À Carpentras, dans le Vaucluse, deux enfants de 2 et 4 ans ont été retrouvés morts dans une voiture. Le nombre d'appels au SAMU a augmenté de 30 à 40%. Une vague de chaleur qui perturbe la vie scolaire. 1352 écoles et collèges étaient fermés hier, mais pour l'instant, la première épreuve du brevet des collèges prévue vendredi est maintenue. Une nouvelle cellule interministérielle de crise est prévue dans la matinée.
0: Les premières sanctions sont tombées près de 3 semaines après la découverte du corps de Liana dans le Gers.
5: Un rapport remis hier à Matignon évoque de nombreux dysfonctionnements dans ce dossier. Le Premier ministre Sébastien Lecornu évoque une succession d'erreurs, de négligences, d'inactions et de mauvaises décisions. Dans la foulée, le ministre de l'Intérieur Laurent Nunez a demandé la mutation de 2 gendarmes dans le Gers. Des sanctions vont également être prises à l'encontre du substitut du parquet d'Auch qui ne pourra plus traiter 2 dossiers concernant des mineurs. À l'étranger, les négociations entre Washington et Téhéran se poursuivent en Suisse. Les États-Unis ont annoncé hier soir la suspension pour 2 mois de leurs sanctions sur le pétrole iranien. Et cette nuit, l'Iran a déclaré que le détroit d'Hormuz Hormuz serait administré par Téhéran. Le baril de Brent est repassé sous la barre des 78 dollars.
0: Du foot et le match France-Irak qui a été interrompu pendant 2 heures cette nuit.
5: Mais les Bleus ont fini par l'emporter peu avant 3h du matin. Une victoire 3 buts à 1 qui leur permet de se qualifier pour les 16e de finale grâce à un doublé de Kylian Mbappé, un but d'Ousmane Dembélé. Qualification également de la Norvège qui a battu le Sénégal 3-2. Les Norvégiens qui affronteront la France vendredi soir. Ça passe aussi pour l'Argentine après sa victoire 2-0 contre l'Autriche. Et puis l'Algérie vient de l'emporter 2-1 face à la Jordanie.
0: On finit avec la météo de cette journée.
5: Et bien après une nouvelle nuit tropicale, la canicule continue de s'étendre avec 54 départements désormais en vigilance rouge, de la Seine-Maritime aux Pyrénées-Atlantiques et du Finistère à la Saône-et-Loire. 35 départements sont en alerte orange. Le soleil s'impose partout avec un léger voile nuageux sur le nord-est. La barre des 40 degrés sera encore franchie aujourd'hui dans l'ouest avec des pointes à 43 en Poitou-Charentes. Pour l'instant, il fait 20 degrés à Dunkerque, 23 à Tonnerre, 24 à Bayeux, 25 à La Ciotat, 26 à Paris et à Niort, 27 à Cholet. Cet après-midi, il fera 33 à Corté, 35 à Bar-le-Duc, 38 à Sancerre.

0: Bon courage pour attaquer cette journée de mardi. Vous avez eu le bon réflexe, vous avez choisi Fun Radio. Vous savez que déjà vous allez avoir le son qui vous réveille. Charlotte Cardin qui va arriver dans la demi-heure. The Way We Touch, c'est le remix de Fun Back. Ou encore Afrojack avec Sia et David Guetta. Sohan est là ce matin.
1: Bonjour.
0: Il y a Karina.
1: Bonjour.
0: Il y a Pino.
2: Salut tout le monde.
0: On va avoir le zoom de Pino. Ce sera avant 7h30. Là, dans un quart d'heure, tu vas nous faire jouer avec l'année 2011.
2: Oh, souviens-toi, Bru, on écoutait ce magnifique titre.
3: On serait juste toi et moi. D'ici.
2: Je savais que j'allais régresser.
1: J'aimais bien moi.
0: C'est pas si désagréable ce titre. C'était qui? C'était Tom Fragé? Non, c'est ça.
2: Non, c'est un peu son concurrent de l'époque, Guillaume Grand.
0: Guillaume Grand.
2: Ouais.
0: Grosse carrière.
1: Mais arrête, son concurrent.
2: Bah ouais, Guillaume Grand. Ça existait, c'est bien de respecter l'artiste quand même un petit peu.
1: Je sais pas ce qu'il fait maintenant.
0: Il a monté une boîte avec Emmanuel Petit, ça s'appelle Chez Moyen. Voilà, j'aurais pas mieux. Comme
2: c'est
0: pas
2: les trois.
1: Ouais, c'est très bien.
2: Et on parlera d'Harry Potter, qui a été adapté dans une langue improbable.
1: Ah.
0: J'ai choisi un son de 2011 qui va mettre tout le monde d'accord. C'est-à-dire que je vais le passer et vous allez dire « Ah putain, mais ouais, Bruno, bien sûr, c'est le son dont j'avais besoin pour attaquer cette journée. » Vraiment, c'est exactement ce que vous allez vous dire. Le coup de pression arrive. Le coup de pression, c'est quoi? Ce sont des auditeurs qui n'ont pas peur du ridicule, qui arrivent en direct à l'antenne pour gagner un beau cadeau. Là, en l'occurrence, on vous offre un séjour à l'hôtel Le Lido à Argelès. Vous allez partir à la plage. Le but, je vous pose des questions pendant une minute. Il y a un chrono. Vous n'avez pas le droit de passer, vous n'avez pas le droit d'hésiter. Il faut répondre quoi qu'il arrive et donner trois bonnes réponses à la suite. Du coup, bah forcément, t'en dis des conneries. Romain, quelle est la monnaie du Maroc?
4: Le pesos.
0: Le dirham. La capitale de la Suède, c'est quelle ville?
4: La Norvège.
0: Stockholm. Quel côté possède un triangle?
4: 4.
0: Qui a peint le plafond de la chapelle Sixtine?
4: Mozart.
0: Michel-Ange. Quelle forêt est associée à la légende de Robin des Bois?
5: La forêt de Westwood, je sais plus.
0: De Sherwood.
1: Oui, c'était Westwood.
0: Ils sont compliqués.
1: En même temps, c'est dur à dire Sherwood.
0: Alors que du con, c'est très facile à dire. Du con. Le du con, toutes les heures, c'est sur Fun Radio. Attention, hein, on suit l'info, on prépare cette émission aussi en lisant le journal et des fois, bah, il y a des infos qui sont pas données dans les flashs toutes les demi-heures, mais nous, on les garde parce que ce sont des infos qui nous font marrer. Notre du con, c'est une nana. La curiosité est un vilain défaut et elle nous le prouve.
1: Ça se passe en Colombie. Alors, pour vous expliquer un petit peu comment sont faites les maisons en Colombie et dans les pays un petit peu chauds, tu peux avoir une porte d'entrée et pour pouvoir laisser rentrer l'air, tu as une autre porte qui est une sorte de porte à barreaux, des grilles, okay. Tu vois, pour pas qu'on te vole pendant que tu as laissé ta porte ouverte pour faire du courant d'air. Et cette dame colombienne est extrêmement curieuse. Elle se dit, tiens, mon voisin, il a laissé la porte ouverte. Tiens, mais comment que c'est chez lui? Et donc, elle a décidé de passer sa tête entre les barreaux de la porte. Sauf que pour passer, ça fonctionne. Pour retirer sa tête, beaucoup moins. Elle est restée coincée dans la porte grillagée donc de son voisin. Oh, non, et la police et les pompiers ont dû venir la libérer. Et si vous nous suivez en vidéo, vous pouvez voir la photo de cette dame avec la tête coincée. Et puis le voisin mort de rire en disant fallait pas venir regarder chez moi, ma grande.
0: Et la curiosité, c'est un vilain défaut.
1: Ah, que non, je n'arrive plus à retirer ma tête.
0: Évidemment, vous l'avez compris, c'est une équipe bilingue.
1: Oui.
2: On est en Colombie, là.
0: Ici, sur Fun Radio. Une équipe bilingue qui tutoie les stars. Bonjour, Gims.
6: Bruno, c'est Gims. Tu déchires.

0: James à l'instant sur Fun Radio. Il est 7h09. Il y a Kevin qui nous a envoyé un message. Merci infiniment. On vous écoute chaque matin avec ma petite Elena de 7 ans. On vous adore toutes et tous. Et alors attention parce qu'il y a une description. Changez rien. Bruno le mettra jouer le grisou de l'équipe.
1: Ouais.
0: Karina, la tata cash, patabata. Qu'on adore à 100% sincère. Alors bon, ça veut dire que bah déjà il a 40 ans.
1: Hein, oui, voire plus.
0: Pino le poteau qui au moindre truc comprend quelle blague ou quelle connerie on est prêt à faire ensemble. Et Sohan, la préférée de ma fille, qui dit elle est trop belle. La sœurette toute gentille, douce, mais qui cache son jeu.
2: Oh. Ouais, je cache bien mon jeu. Merci beaucoup.
0: Tu caches ton jeu.
3: Tu caches ton jeu, ouais.
0: Fais bien attention à cacher ton jeu. Bon les copains, on joue.
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0: Coup de pression, on attaque ce matin avec Clément, il est jardinier à la Ferté-Saint-Aubin. Salut Clément.
5: Salut la famille.
1: Salut Clément.
0: Bon là c'est le moment où tu bosses, on est d'accord. 7h, c'est là où c'est cool, les températures ça va.
5: Ouais, il fait déjà chaud.
0: Ouais, ça tape un peu déjà. T'es dans le 45, ouais, puis ça va pas s'arranger dans le Loiret aujourd'hui. Clément, on te propose de partir à la mer, ça va te permettre de te relaxer et de te rafraîchir un peu. Tu pars à l'hôtel Le Lido à Argelès.
1: C'est un hôtel 4 étoiles. Ce qui est cool, c'est que vraiment, t'as vue sur la Méditerranée. Et on le dit souvent, c'est que parfois, on n'a pas le temps, on peut pas, on a les enfants et le travail ne nous permet pas de prendre des vacances longue durée. Donc là, vraiment, c'est 2 nuits. Donc c'est un séjour de 3 jours. Tu vas profiter et tu vas te détendre avec la personne de ton choix. T'es content?
5: Ouais, carrément.
1: Bon, on va le gagner maintenant.
0: On attendait ta réponse. Clément, bon, et là, pour le coup, il va falloir répondre rapidement, puisque le principe du coup de pression, tu le connais, je te pose des questions pendant 1 minute. Et ce qu'il faut, c'est que tu répondes du tac au tac. J'ai besoin de 3 bonnes réponses à la suite pour que tu valides le cadeau. À chaque fois que tu te plantes, tu retombes à 0. Et quand je dis qu'il faut répondre du tac au tac, c'est que si tu hésites ou si tu passes, t'es éliminé. On est d'accord?
5: Eh ben, go.
0: Top chrono. Quel pays est champion du monde de foot en titre?
5: Le Brésil.
0: L'Argentine. Quel organe produit la salive?
5: La langue.
0: Les glandes salivaires. Qui a écrit Le vieil homme et la mer?
5: Mozart.
1: Il y a eu beaucoup de...
0: Ernest Hemingway.
1: Bah, la base.
0: Évidemment, Le vieil homme et la mer. Ernest Hemingway. Clément, on t'embrasse.
5: Ouais, bah, moi aussi.
1: Bisous Clément, il est déçu.
0: Vu, hein. La mer, au
1: non, pas du tout.
0: Pas
1: non, c'était pas dans mon non, programme. Non.
0: Ernest Hemingway. Bon, les amis, c'est Robin qui est avec nous à Laval. Bonjour Robin.
6: Bonjour Bruno, bonjour la famille.
1: Salut Robin.
2: Salut Rob.
0: Tu es responsable commercial dans quel domaine?
6: Dans les matériaux de carrière.
0: Ok. T'es prêt Robin?
6: Je suis prêt.
0: Top chrono. Quel cardinal était le conseiller de Louis XIII? Allez, au revoir Robin.
1: Dommage.
0: Ah bah oui, ah bah non mais on a dit c'est de la rapidité.
1: T'as pas dégainé assez vite.
0: Belle journée, Robin, Sébastien est paysagiste à Béziers.
1: Paysagiste.
0: Il est paysagiste à Béziers, salut Sébastien.
7: Bonjour à tous.
1: Salut.
0: Sébastien, est-ce que t'es prêt?
7: Allez, je suis prêt.
0: Top chrono. Comment appelle-t-on les habitants du pays de Galles?
7: Les Gallois.
0: 1 point. Quel chef de la mafia, l'acteur James Gandolfini, interprétait-il dans une célèbre série?
7: Napoléon.
0: Tony Soprano. Quel instrument sert à mesurer la pluie?
7: Le pliomètre.
0: 1 point. Qui a composé l'opéra Carmen?
7: Carmen.
1: Il y a eu des E.
3: 2 E à la suite.
0: Il y a eu 2 E à la suite, ça c'est l'éliminateur.
7: Je le sais en plus.
0: Et c'est... Alors c'est qui?
7: Je l'ai su. Carmen, c'est...
0: Electra.
7: Ouais.
0: C'est Georges Bizet.
7: Bizet, c'est ça.
0: Ben oui, c'est ça. Okay,
3: ça, c'est l'élève à l'école.
0: Non, c'est souvent ce que j'ai fait en histoire quand j'étais en jeu. Non, mais je le sais, en plus.
1: Je l'ai su. Ça, c'est la meilleure phrase. Ouais.
0: Et ça, en général, c'est là où le prof s'arrête. Ah bon, ben, je vais te laisser plus de temps. Non, mais je l'ai su à une époque. En tout cas, je l'ai connu.
3: Mais ouais, Bizet, je le sais.
0: Jean-Paul Sartre. Sébastien, on t'embrasse. Aurore est avec nous. Elle est à Marseillan, infirmière médicale. Bonjour, Aurore.
8: Bonjour l'équipe.
1: Salut Aurore.
0: Allez, et Aurore. Les femmes enlèvent le niveau ce matin. On mise sur toi?
8: Oui, j'espère.
0: Top chrono. Quel chanteur portoricain a pour vrai nom Benito Antonio Martinez Ocasio?
8: Mozart.
0: Bad Bunny. Vous n'allez pas me dire Mozart à toutes les réponses, hein, les amis. Hein. J'ai bien compris votre prochain Mozart. Sauf si j'ai une question sur Mozart. Dans quelle ville se trouve le Parthénon?
8: Rome.
0: Athènes. Combien de touches noires possède un piano?
8: 21.
0: 36. Le pays du cèdre, c'est quel pays?
8: L'Angleterre. Oui.
2: C'est l'égalité homme-femme, hein?
0: Le Liban.
8: Ok.
0: Au revoir, Aurore.
8: Au revoir.
2: Et salut, Aurore. Au revoir. Sont dures tes questions ce matin, Bruno.
0: Bah, excuse-moi, mais...
2: À combien de touches noires possède un piano?
0: Bah, 36. Ça paraît complètement évident.
3: Ça, c'est la base, hein.
0: Non, enfin, tu vois, il y a deux choses. Tu sais ça, et puis le théorème de Pythagore.
3: Bien sûr.
0: Des choses que t'apprends tout de suite. 7h14, Fun Radio. Charlotte Cardin, tout de suite.

0: 7h17, vous vous souvenez de la chanson Etienne?
1: Oui, bien sûr.
0: Sur Fun Radio, vous allez me dire, bah non, je me souviens pas.
1: Oui, mais Afida Turner, c'est cette chanson-là qu'elle avait reprise.
2: Oui, exactement.
0: Ouais, et ben, la chanteuse originale de ce titre est décédée hier à 80 ans.
1: Ah,
0: elle s'appelait Gesh. Elle est Patty.
1: Gesh Patty.
3: Nom de qui c'est? Zoom sur. Barbra Streisand.

0: C'est ma chanson préférée d'Orelsan, c'est Suicide Social. Ah
1: ouais, le texte,
2: elle est hardcore, hein.
1: Ah oui, oui.
0: Ah non, elle est hardcore, mais je trouve ce morceau extraordinaire.
1: Comme on dit en musique, il a une vraie plume. Hein.
2: Sans musique,
1: oui, non, fait, ouais.
0: Le flow ah ouais, sur ce titre, c'est un morceau de rap français préféré.
2: Après, il est fort, Orelsan. Ah non,
0: ce titre-là, il est fou.
1: Et on pense tout de suite à Harry Potter quand on dit Orelsan,
2: bien sûr.
0: Évidemment.
1: C'était
0: le premier réflexe.
1: Ah bah c'est
0: évidemment.
1: C'est direct. Il y avait les Reliques de la Mort, la deuxième partie qui sortait au cinéma Harry Potter. Et alors, les livres d'Harry Potter traduits au total dans 73 langues, notamment une langue qu'on peut utiliser en France.
0: L'espéranto.
1: Non.
2: Le latin.
1: Non.
2: Qu'on peut utiliser en France.
3: Ah, le breton.
2: Ah, mais ils sont partout.
1: Ils ont des drapeaux dans les festivals et ils ont même Harry Potter en version bretonne.
0: Kenavo Harry.
1: Ouais, exactement.
2: Kenavo Dumbledore.
1: Il y a également en latin, voilà. Et c'est énorme, franchement. Et alors petite info, J.K. Rowling, c'est la première auteure britannique à avoir et à devenir milliardaire grâce à ses livres.
2: Ah ouais, non.
1: Donc
2: trop
1: vous rendez compte, elle palpe, à mon avis, beaucoup d'argent.
2: Oui, bien vu, inspecteur.
1: Tenez à le dire, c'est la chronique écho.
0: Mais est-ce qu'elle transforme du coup la baguette des gens en crêpes sarrasin ou pas? C'est une question.
1: Ah, faudrait lire la version, je sais pas. Allez, en 2011, on écoutait mon ex.
2: Tu sais qu'elle a eu beaucoup de mal à se remettre de votre rupture.
1: Ah bah oui, bah j'ai fait ça par texto.
2: Dégueulasse.
1: Elle me lâchait plus.
0: D'ailleurs, la chorégraphie sur cette chanson, c'est toi qui lui avais inspiré un jour de gastro, je crois.
1: Exactement. Merci Bruno de ramener l'église au milieu du village. Allez, en 2011, quelle série a battu un record dans le Guinness Book en devenant la série la mieux notée de l'histoire? Tu la kiffes, Bruno?
0: Game of Thrones.
1: Non, pas Game of Thrones.
2: Breaking Bad.
4: Wow.
2: C'est ça?
1: Ouais, c'est ça exactement.
0: Comment tu peux me dire tu la kiffes, Bruno? Je ne l'ai jamais
2: vu. Il l'a jamais vu, celle-là.
1: C'est pas toi qui kiffes ça?
2: C'est pas toi qui
0: l'a jamais vu.
2: Non, moi j'ai regardé un épisode, mais vu que c'est le père de dans la série Malcolm, moi je pensais que Breaking Bad c'était une série humoristique. Ah ouais, non. Absolument pas.
0: Et moi, on m'a spoilé la fin. Donc du coup, j'ai jamais commencé, ouais.
1: 16 Emmy Awards quand même, donc c'est
2: ouais,
1: énorme.
2: Tu sais qu'elle est très très bien notée la série.
1: Et lui, bah il a gagné 4 trophées de meilleur acteur. J'ai oublié son nom.
2: Bryan Cranston.
1: Voilà, ouais. J'aurais jamais su le dire.
0: Moi, je connais surtout parce que c'est le gif du gars qui lâche le micro, le drop the mic. C'est lui qui l'a lancé avant Barack Obama.
1: Et en 2011, on écoutait ce titre que j'adore.
0: J'ai failli le mettre ce matin. Black Mike Jagger.
1: J'adore.
0: Christina Aguilera avec le chanteur de Maroon 5.
1: Et
0: Adam
1: alors, Levine. En 2011, je vais vous parler du chinois Wen Shengu. Il devenait officiellement, donc en 2011, mi-homme, mi-quoi, à votre avis?
2: Mi-femme?
1: Non.
2: Mi-dauphin?
1: Non. Ouais, ben, mais on est sur un animal.
2: Mi-molette?
1: Mi-molette.
0: Chercher un truc pour mi, t'as été plus rapide que moi. Moi, j'avais mi-mati.
2: Ah, ouais.
1: Mi-chine,
2: mi-ten,
1: voilà. Mi-ton? Mi-ton, non.
0: Mi-ton, hashtag mi-ton?
1: Non, c'est un animal tout petit.
2: Ah, mais
1: très mignon. Alors une souris à qui on aurait mis une petite carapace.
2: Mickey,
1: une
2: tortue.
1: Non.
0: Mi pangolin.
1: Bon vous êtes. Ouais. Non, une variante du pangolin.
0: Bon vas-y, donne-toi bien que c'est chiant.
1: Mais mi hérisson, merde.
0: Ah bah enfin, écoute.
1: Je m'énerve.
2: Mais tu peux dire une souris typique.
1: Alors il souhaitait ressembler à un hérisson, donc il s'est planté dans la tête et le corps 2009 aiguilles.
2: Bah, c'est une séance d'acupuncture qui a mal tourné, c'est tout.
0: Après des fois tu te fais chier au chômage. Hein. Les amis. Comme chaque matin, nous finissons le Zoom de Pino avec un titre de l'année qu'on écoute en entier. Je vous l'ai dit tout à l'heure, le titre de 2011 que je vous ai choisi, vous avez écouté en disant « Mais oui, mais c'est exactement de ça dont j'avais besoin. » Le son que je vous passe, c'est celui-ci. Les Kelly sur Fun Radio.
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15: 7h25, c'est Fun Radio. Mardi aujourd'hui, nous sommes le 23 juin. Il y aura 5000 euros cash à gagner dans une demi-heure avec le jeu des 5000. Vous choisissez votre thème. On va refaire ça ce matin.
16: Trop bien.
15: Vous vous inscrivez maintenant, vous envoyez Bruno par SMS au 74 900. Vous êtes un collab sur un thème, je vous poserai 5 questions sur votre thème. Inscrivez-vous maintenant là. On vous prendra l'antenne tout à l'heure. Pour l'instant, voici le zoom de l'année 2011.
17: Nom de Zeus,

0: 7h39. Zoom de ce matin, Likili à Follow Rivers. Il y a Secret Story qui revient ce soir. Vous savez que la première fois, c'était le 23 juin en 2007 hein, que débarquait pour la première fois Secret Story à la télé. Et là, ce soir, c'est la 14e saison après la finale de Koh-Lanta. Donc, on rappelle des gens qui rentrent avec un secret, il faut trouver le secret.
1: Exactement.
0: Il y a quand même eu dans les secrets, je suis le cousin germain d'une légende du foot français, c'était Zidane, fameuse légende, le cousin germain, s'il te plaît. Je suis pom-pom girl, je suis naturiste,
1: oh là là.
0: Je suis descendante de samouraï.
1: Je suis naturiste, il y a quand même un petit indice quand le mec arrive à poil. Hein. Enfin, pardon, mais.
0: Je suis un vampire.
1: Ah oui, ça marche.
0: Je suis en communication avec Dalida. C'est ça, Secret Story, les amis.
1: J'aime bien, moi.
0: J'ai quelques. Vous savez quoi? J'ai ressorti quelques perles pour vous mémorier un petit peu ce dos. Saison 7, il y a la voix de
1: ouais.
0: Du Forest, qui est un pote que je salue, qui a proposé un test de culture générale à Eddie, qui lui a posé une question assez simple. Qui a peint la Joconde?
1: Ok.
0: Et la réponse, était folle.
2: Ici la voix, Eddie, ne bouge pas. Qui a peint la Joconde?
3: Christophe Willem, je sais pas.
2: Léonard de Vinci.
1: Oh ouais!
0: J'ai du mal.
1: Christophe Willem.
0: Moi, j'ai du mal à rire, en fait.
4: Bah là,
0: moi, ça me consterne.
4: C'est
0: là où je suis vieux, je pense que je suis vieux. Quand t'es consterné de ce genre de truc,
1: c'est vieux. Non, t'es intelligent, c'est pas pareil.
0: Saison 3, il y avait Rachel Legrain-Trapani, qui était Miss France 2007, qui devait intégrer la Maison des Secrets en se faisant passer pour Rosa. Et c'était son secret, en fait. Et bravo Rachel, parce qu'elle a tenu 10 secondes.
5: Bonjour Rosa, enchantée.
6: Rosa, n'est-ce pas?
5: Oui, ça va Rachel, enchantée. Rosa.
0: Qu'est-ce qu'il fait? Voilà. La nana arrive, Rosa au premier, et la deuxième, elle dit bonjour Rachel.
1: Voilà. Fin du jeu.
0: J'en ai deux, trois autres.
1: Ah, s'il te plaît.
0: Bon, je vous les fais écouter.
1: Ça me rappelle mon enfance.
0: Tout à l'heure, après les infos, il est 7h30.
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0: Et c'est Ariane Doro pour les infos. Toi aussi, je sais que t'es consterné quand on dit qui a peint le jeu contre Christophe Willem. Mais bien sûr, bienvenue dans ma team. Bon, on y va pour les infos. Salut Ariane.
7: Salut Bruno, salut à tous. Pas de changement sur le front de la canicule. Jusqu'à 44 degrés attendus aujourd'hui en Charente.
0: La chaleur qui va gagner encore du terrain aujourd'hui.
7: Oui, le Calvados, l'Eure, la Manche, la Seine-Maritime et la Somme passent en vigilance rouge, soit 54 départements placés au plus haut niveau d'alerte à la canicule. 35 départements sont en vigilance orange. Hier, de nombreux records ont été battus. 40,6 degrés à Rennes, 41,9 à Bordeaux, plus de 43 degrés dans le Cher. Plus de 90% de la population est désormais exposée à des températures extrêmes. 1352 écoles et collèges ont fermé hier, mais pour l'instant, la première épreuve du brevet prévue vendredi est maintenue. En région parisienne, de nombreuses lignes de métro, tramway, RER sont ralenties. Comptez 9 trains sur 10 sur les lignes C, D et E du RER. Hier, le trafic SNCF a été très perturbé dans le secteur de Bordeaux après la rupture d'une caténaire causant des retards de plus de 4 heures. Et à la chaleur s'ajoute la pollution. La circulation différenciée est entrée en vigueur ce matin dans la zone à faible émission de la métropole Aix-Marseille-Provence. Seuls les véhicules équipés de vignettes critères 1 et 2 ont le droit de circuler dans le périmètre. Le Premier ministre Sébastien Lecornu doit présider une nouvelle cellule interministérielle de crise dans la matinée.
0: À l'étranger, l'Iran annonce ce matin la fin des discussions techniques avec les États-Unis.
7: Des négociations entamées hier en Suisse. Dans la soirée, Washington annonçait la suspension des sanctions sur le pétrole iranien pour 2 mois, tandis que Téhéran assure que le détroit d'Hormuz sera administré par l'Iran. Téhéran annonce également que des groupes de travail sur la levée des sanctions et le nucléaire vont être mis en place. Ce matin, le baril de Brent reste sous la barre des $78.
0: Du foot et les Bleus qui sont qualifiés pour les

0: De finale du mondial.
1: Oui, après leur victoire contre l'Irak, cette nuit 3-0, rencontre interrompue pendant plus de 2 heures à cause d'un orage marqué par un nouveau doublé de Kylian Mbappé, un but d'Ousmane Dembélé, son premier en Coupe du Monde. Et puis l'Algérie a éliminé la Jordanie ce matin 2-1. C'est terminé également pour Haïti, la Turquie et la Tunisie.
0: On finit avec la météo de cette journée.
1: Après une nouvelle nuit tropicale, la canicule continue de s'étendre. On le disait, 54 départements sont en vigilance rouge, de la Seine-Maritime aux Pyrénées-Atlantiques et du Finistère à la Saône-et-Loire. 35 départements sont en alerte orange. Le soleil s'impose partout avec un léger voile nuageux sur le nord-est. La barre des 40 degrés sera encore franchie aujourd'hui dans l'ouest avec des pointes à 44 degrés en Charente. Des orages pourraient éclater enfin dans le nord-ouest en fin de journée. Il fait 19 à Roscoff ce matin, 23 à Sarreguemines, 25 à Ajaccio. Cet après-midi, il fera 33 à Valenciennes, 37 à Honfleur, 38 à Paris, 40 à Marmande.
0: C'est Fun Radio. Il y a 5000 euros cash à vous offrir. Ce sera là dans une dizaine de minutes. On va jouer au jeu des 5000. J'avais fait ça la semaine dernière. J'ai envie de le tenter ce matin. Je sais que ça vous a plu. C'est-à-dire que plutôt que d'avoir un auditeur qui joue avec un thème qu'on lui impose, vous choisissez votre thème. Mais par contre, en choisissant votre thème, vous n'avez pas deux propositions de réponse. Vous déroulez sur un thème que vous connaissez. Anna a 28 ans. Elle est à Saumur. Bonjour Anna.
2: Coucou Bruno. Coucou la famille.
3: Salut Anna.
0: Anna, tu vas jouer dans à peine un quart d'heure au jeu des 5000.
2: Et la question, je suis trop contente.
0: La question que je te pose pour gagner 5000 euros ce matin, c'est sur quel thème veux-tu jouer ?
2: Alors, je pense que je vais choisir le thème du vin.
4: Ah, bien sûr.
3: C'est hyper large.
0: Je vois que t'es à Saumur, pour le coup, on est dans une région viticole. Tu bosses dans le vin ou pas ?
2: Oui, je suis responsable commercial pour un domaine viticole.
3: Donc c'est ton domaine de prédilection à toi, sur le bout des doigts, quoi.
2: Bah, j'espère.
0: Ouais. Alors après, t'es consciente que si on te fait un thème sur le vin, un questionnaire sur le vin, ce sera pas que les vins du Maine-et-Loire.
2: Bah, non.
0: Ok.
2: Mais normalement, mes connaissances s'étendent au-delà du Maine-et-Loire.
0: Et bah, très bien. Et bah, écoute, on fait ça dans un quart d'heure, on pose des questions sur le thème que t'as choisi. Ok, Anna?
2: Ok, super.
0: On te fait des bisous?
3: Bisous, Anna.
2: Bisous.
3: À tout à l'heure.
0: 7h35, Fun Radio avec David Guetta.
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0: Et Afrojack.
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0: 7h38, c'est Fun Radio. Pino vient d'enfiler sa peau de masculiniste et dans une minute, tu vas nous parler de douleur, d'une douleur en particulier qui est pire que l'accouchement.
1: C'est effectivement, toi
2: qui dis ça, c'est avéré.
1: Ah ben, c'est la science qui parle.
0: D'accord.
2: D'accord.
0: Mais j'étais en train de vous parler de Secret Story qui revient ce soir et j'avais des extraits de Secret Story. On a écouté tout à l'heure le moment où l'ex Miss France arrive, doit se faire passer pour quelqu'un d'autre.
2: Ça s'appelle Rosa, ouais.
0: Voilà. Et à la deuxième présentation, elle donne son vrai prénom.
2: Ça c'est fou. Ouais.
0: Il y a une saison 10 aussi avec un clash qui a éclaté entre Mélanie et Anaïs. Alors le fait que vous vous souveniez pas qui sont ces personnes.
2: Moi je me souviens.
0: C'est pas très grave parce que moi non plus. Mais en direct, lors d'un prime, ils avaient voulu ranger un endroit de l'anatomie dans un autre endroit pas prévu à cet effet.
3: C'est vraiment une hypocrite, la vie de ma mère.
4: C'est pour ça que j'ai
3: Ben ouais, mais j'ai pas, tu viens, tu me parles normal et après par derrière tu me casses. Qu'est-ce que tu vas me rendre dans le cul? Je te rentrerai mon poing dans le cul, tu vas voir.
5: Alors non, ça on ne fait pas ça.
0: En direct sur TF1.
2: Ah non, ne fais pas ça.
1: Ouais, il fait le choquer, mais faussement, quoi.
2: Ouais. Ah non.
0: Et puis, alors c'est très visuel, mais moi c'est vraiment le moment de solitude extrême. C'est là où tu te dis, on a atteint le vide.
2: Ouais.
0: Et que le jour où les extraterrestres auront une image de la Terre, si c'est celle-ci qui passe, ils explosent la planète tout de suite. Ils disent, brûlez-les. C'est dans la saison 7, une nana qui s'appelle Sabrina. On lui demande de rapprocher, vous savez, c'est l'histoire avec mon pied. Écoutez, je vais vous expliquer après.
6: Quant à Sabrina, le micro lui donne envie de prendre son pied.
7: La perchaine vers toi en la prenant dans le pied. Non, pas avec le pied.
2: D'accord.
7: Par le pied de la perchaine. Par le pied.
0: En fait, il y a un micro avec un pied de micro. Elle dit, est-ce que tu peux rapprocher le micro vers toi en le prenant par le pied? Et en fait, elle est en train d'essayer de l'attraper avec son pied.
2: Mais c'est que ça dure très longtemps, cette scène. Hein.
8: Ouais, mais c'est technique après, comme, Non, ça décharge. La nana, elle a jamais fait de télé. Elle sait pas que ça s'appelle un pied.
1: Je pense que les extraterrestres, ils resteront pas.
2: Les extraterrestres?
1: Ouais, bah, tu vois, même en entendant ça, ils viendront pas.
0: On parle douleur ce matin.
8: Alors oui, mon Pino, quelle est cette douleur plus douloureuse que l'accouchement?
2: Si c'est Pino, c'est pas un coup dans les balls?
1: Non. Ah, c'est
0: un coup dans les balls.
2: Les balls.
8: Si c'est un homme, c'est un rhume, j'imagine.
1: Ouais, bien sûr. Non, il y a une douleur qui est plus douloureuse que l'accouchement. C'est dans le magazine Ça m'intéresse. Donc Ça m'intéresse, c'est pas n'importe quoi.
0: C'est vachement bien, Ça m'intéresse.
1: Ouais. Alors à votre avis, c'est quoi? C'est animal.
2: C'est animal,
1: une morsure.
0: Une piqûre d'araignée.
1: Exactement. Alors pas d'araignée, c'est la piqûre de la fourmi balle de fusil. C'est une fourmi très rare qu'on trouve donc en Amérique du Sud dans les forêts tropicales et elle peut vous paralyser pendant des heures et selon la science, c'est plus douloureux qu'un accouchement.
8: Voilà. Mais pardon, du coup, cette étude scientifique, comment ils ont fait? Est-ce qu'ils ont pris une nana qui a accouché et après avoir accouché, on lui a dit, tiens, tu vas te faire piquer par une fourmi et tu vas nous dire quelle est la différence?
1: Non, mais son mari s'est fait piquer à côté.
2: Bien sûr.
1: Tout excusé.
0: Tu peux voir. Moi, j'avais fait le test pour ressentir la douleur d'une femme à l'accouchement, c'est avec des électrodes où on branche.
8: Ah bon?
0: Ouais, j'ai fait ça à la radio une fois.
8: Quand t'as un enfant de 3 kilos qui te sort par l'endroit où les enfants sortent et qu'ensuite on doit te recoudre, Bruno, c'est pas 3 électrodes en bas du slip qui vont te faire ressentir cette douleur.
0: Non, c'est vrai, j'ai pas ressenti ma
2: douleur.
0: Donc à un moment, tu vois, c'est bien sympa de la ramener.
8: Ah, je vais vous taper dans le visage.
0: C'est quoi? Enfin, franchement, être étendu 20 minutes pour donner. Bah, super.
8: 20 minutes!
0: Le boulot qui fait le taf en amont.
1: Tu vas nous mettre des coups,
0: Excuse-moi de venir prendre
1: avec
0: ta défense.
1: Petits points, là. Non, bah, voilà. Attends,
0: Tu vas faire quoi?
8: Qu'est-ce que je vais faire?
0: Ouais.
2: Non, je lui pose pas la question.
1: Bruno, je crois qu'on a merdé, on a oublié.
0: Bon, les copains, dans quelques instants, on va voir Anna. Anna va jouer avec nous. Elle a choisi son thème pour le jeu des 5000. Elle va tenter de répondre à des questions qu'on est en train de lui écrire sur le thème du vin pour gagner 5000 euros. À tout de suite.
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4: 7h47, c'est Fun Radio. Et cette info, les amis, qui nous amène au Pakistan, il y a une femme qui est accusée d'avoir drogué des hommes rencontrés en ligne pour leur voler leurs testicules et les revendre sur le marché noir. C'est une vraie info, ce que je vous filme ce matin. C'est un délire. Je suis pas certain qu'elle soit retenue pour l'émission qui veut être mon associé. Mais il y a un business plan quand même. 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

0: 7h49, c'est Fun Radio. Un bisou à Mini Pouce qui m'a envoyé ça en DM. Vous me tuez de rire, ça fait plaisir. Et Sylvain qui a envoyé ça également en DM sur le compte Bruno Fun Radio, hein, c'est sur Insta. Quelle bande de rigolos.
1: Oh ouais.
0: Bah, attention, je sais pas si c'est positif ou négatif. Ça marche dans les deux sens. On vous embrasse tous les deux en tout cas. 8h-10, c'est le jeu des 5000.
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0: En vrai, j'aime bien cette version du jeu des 5000. Tu vois, hier, on est revenu à la version normale et puis je me suis dit, je préfère cette version-là.
1: Ben ouais, t'as raison, truc.
0: Où on demande aux auditeurs de choisir leur thème. Alors du coup, après, le truc, c'est que je pose 5 questions sur le thème qu'ils ont choisi, mais il n'y a pas de proposition de réponse, ils sont censés être calés. C'est le cas d'Anna, elle a 28 ans, elle bosse dans le vin à Saumur. Et donc du coup, elle a choisi comme thème le vin, bien sûr. Rebonjour Anna.
4: Rebonjour Bruno.
0: Bon, et tu connais quand même la règle du jeu, hein, qui ne change pas. Elle est injuste, mais tu l'acceptes.
4: Je
0: te pose 5 questions. D'accord, t'as 1000 euros par bonne réponse et dans les 5 dernières secondes, on appellera un voleur, un auditeur qui, comme toi, s'est inscrit par SMS, sauf qu'il s'est inscrit hier matin. Il décroche en disant Bruno sur Fun Radio, il vole tout ton argent. Ok ?
4: Ok.
0: Questionnaire sur le vin, tu l'as choisi, tu l'as. C'est parti. Comment s'appelle la technique utilisée avec des raisins provenant de climats chauds pour ajouter de petites quantités d'oxygène dans le vin ?
4: Le passerillage.
0: La micro-oxygénation.
4: Ou c'est pointu.
0: Ah ben non, mais c'est pointu. Ah ben non, mais ça, évidemment. Pas d'argent, deuxième question. Par quel mot définit-on le moment où les raisins changent de couleur ?
4: Le... Oh purée.
1: Vite, vite.
4: Le...
0: La véraison.
4: La véraison. On va l'avoir bientôt en plus.
1: Aïe, aïe, aïe.
0: Eh oui. Je rappelle que tu bosses dans le domaine viticole.
4: Oui, je sais.
0: Troisième question. Comment appelle-t-on les petites appellations situées sur la rive droite à proximité de Saint-Émilion ?
4: Je connais pas un nom exact. La Pomérol ?
0: Les appellations satellites.
1: Wow.
0: Tu restes à 0 euro. Quatrième question. Quel est le processus par lequel les acides maliques durs naturels dans un vin sont transformés en acides lactiques plus doux ?
4: La fermentation malolactique.
0: Oui.
1: Bon, bon, bon. Oh là là, t'es forte, bravo.
0: 1000 euros. Cinquième question. Quel processus avant la fermentation alcoolique, où la température du mou en fermentation reste basse, aide à obtenir le plus haut degré d'extraction ?
4: Je sais pas.
0: La macération à froid.
4: Ah.
1: C'était très dur. Ah,
0: amis,
1: vache.
0: Attention, évidemment, le thème choisi, c'était le vin. Et
1: c'est vaste.
0: C'est vaste.
5: Pour moi, c'était physique-chimie, le thème. Là.
1: Ah ouais. c'est de la chimie, le vin.
0: C'est de la chimie, le vin. Merci, Karina.
5: Frappe d'alcoolique.
1: C'est de la chimie.
0: Et à l'arrivée, Anna, c'est 1000 euros pour toi.
4: Oui.
0: Encore faut-il que le voleur ne réponde pas.
4: Oui.
0: Hier, j'ai donné 40 secondes. Un peu involontairement, je m'étais gouré sur le chrono. En 40 secondes, Anna, j'ai reçu 137 SMS.
4: Il n'en faut qu'un.
0: Exactement. Et c'est ce numéro de téléphone qui a été tiré au sort pendant que tu jouais qu'on va appeler en direct sur Fun Radio dans 3 minutes. Si la personne décroche en disant Bruno sur Fun Radio, elle vole tout ton argent. Si la personne ne décroche pas, les 1000 euros restent chez toi. On est d'accord, Anna ?
4: On est d'accord.
0: Le coup de fil au voleur, c'est tout de suite sur Fun.
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2: Anna a joué avec nous il y a 3 minutes en direct sur un thème qu'elle avait choisi. Le thème était le vin. Anna a cumulé 1000 euros et c'est maintenant le moment de savoir si Anna va oui ou non garder son argent. Anna.
3: Oui.
2: 40 secondes données hier, 137 SMS reçus. Un de ces SMS a été tiré au sort. Je vais l'appeler maintenant en direct. La personne que j'appelle ne sait pas qu'elle a été tirée au sort. Elle n'a qu'une seule chose à faire, c'est décrocher en disant Bruno sur Fun Radio. Si c'est le cas, tes 1000 euros deviendront les 1000 euros du voleur ou de la voleuse. Est-ce que t'es prête ?
3: Je suis prête.
2: On appelle quelque part en France ou en Belgique ? Comme
3: oh
2: quoi,
3: oui.
2: Les amis, et pour le coup, 137 SMS, où on se dit, bah dans ces cas-là, c'est sûr que ça va décrocher.
4: Votre appel a été transféré vers la messagerie.
2: Eh ben,
4: la personne que vous tentez de joindre n'est pas disponible.
2: Très bien.
4: Enregistrez votre message après le bip sonore.
2: C'est bien ce qu'on va faire.
4: Une fois votre enregistrement terminé, vous pouvez raccrocher.
5: C'est long.
2: Oui. Anna, je te confirme, tes 1000 euros restent chez toi, c'est gagné.
3: Beaucoup la famille.
2: Merci à toi de nous écouter, Anna. Tu as 28 ans, tu nous écoutes depuis longtemps ?
3: Je vous écoute depuis 6 ans, tous les matins.
2: Ça
3: vous écoute
2: plaisir.
3: Même en podcast et je force mon conjoint à le faire également.
2: Mais c'est très bien, donc ça veut dire que tu avais 22 ans. Mais quelle radio t'écoutais le matin avant de nous écouter, nous, alors ?
3: J'étais pas en France, donc aucune radio.
2: T'étais où ?
3: En Suisse.
2: Génial ! Eh ben écoute... Bienvenue, en tout cas sur Fun Radio, et ta fidélité est récompensée après 6 ans. On te fait des bisous, Anna.
5: Bisous, Anna.
3: Bisous tout le monde, bisous.
5: Bisous, Anna.
2: Voleur de demain.
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2: Ouais. Au top chrono, vous envoyez Bruno, 74-900 pour la France, 62-22 pour la Belgique. J'ai donné moins de temps qu'hier, mais 40 secondes hier, honnêtement, je n'avais pas fait gaffe. Au top chrono, vous envoyez votre message, je vous appelle demain matin, vous décrochez, vous dites Bruno sur Fun Radio. Et vous repartez avec le magot, 3, 2, 1, top chrono!

0: Et puis il y a le Ducon Ducon de 8h du matin, évidemment, il est prêt, le Ducon Ducon de 8h du matin. Alors notre Ducon Ducon, c'est une nana qui avait escroqué des gens, c'est bien ça, c'est Pino qui est tombé
1: Tout à fait, oui.
0: Sur l'info.
1: Bonjour.
0: C'était une fausse addictologue.
2: D'accord.
0: Les addictologues, c'est ceux qui te soignent quand tu bois trop d'alcool,
2: la drogue,
0: tu fumes
2: la
0: trop. Voilà. Bah, elle a fait une reconversion d'ailleurs qui est pas complètement débile. Ou si, il est 8h.
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0: Dance music. Oriane Doro pour les infos de ce matin. Bonjour Oriane.
4: Bonjour Bruno, bonjour à tous. Pardon, ouais. J'ai cru qu'on allait exploser.
0: Non. Tu sais, il faut que tu comprennes ce que tu vis, toi, toutes les demi-heures. Je le vis pendant 4 heures avec Lucas, notre réalisateur.
1: Bonjour.
0: Il est au service de cette personne. Donc, s'il veut envoyer le bed info, il l'envoie.
4: Non, mais c'est explosif en ce moment. Ça me va
0: s'il
4: ne
0: veut
4: bien.
0: Pas l'envoyer, il ne l'envoie pas.
4: C'est
0: et toi,
4: très bien.
0: Tu continues, tu fais ton job, tu vois ce que je veux dire. Ça va, Oriane?
4: Oui, bah, il fait chaud, très chaud, jusqu'à 44 degrés attendus en Nouvelle-Aquitaine aujourd'hui.
0: Sébastien Lecornu doit présider une nouvelle cellule interministérielle de crise ce matin.
4: Alors que près de 39 millions de Français sont exposés à des températures extrêmes, 54 départements placés en vigilance rouge, canicule, 35 en alerte orange. À 7 heures ce matin, il faisait déjà 27 degrés à Nantes, 1352 écoles et collèges sont fermés, mais pour l'instant la première épreuve du brevet prévue vendredi est maintenue. En région parisienne, de nombreuses lignes de métro, tramway et RER sont ralenties, comptez 9 trains sur 10 sur les lignes C, D et E du RER. Hier, le trafic SNCF a été très perturbé dans le secteur de Bordeaux après la rupture d'une caténaire causant des retards de plus de 4 heures et un train reliant la Suisse à Paris est arrivé en gare de Lyon avec 6 heures de retard.
0: Et la chaleur, bah, s'ajoute la pollution.
4: La circulation différenciée est entrée en vigueur ce matin dans la zone à faible émission de la métropole Aix-Marseille-Provence. Seuls les véhicules équipés de vignettes critères 1 et 2 ont le droit de circuler dans le périmètre et le risque de feux de forêt s'étend lui aussi. 28 départements ont été placés en alerte orange de l'Aquitaine à la Bourgogne et du Midi toulousain à la Méditerranée. Dans l'actualité également, les premières sanctions dans l'affaire Liana, près de 3 semaines après la découverte du corps de la collégienne de 11 ans dans le Gers. Le ministre de l'Intérieur, Laurent Nunez, a demandé la mutation d'office de 2 gendarmes et le garde des Sceaux, Gérald Darmanin, dénonce les défaillances grave du substitut du parquet d'Auch qui ne pourra plus traiter de dossiers concernant des mineurs.
0: Du foot, la France a validé son ticket pour les 16e de finale du mondial.
4: Après 2 heures d'interruption à la mi-temps à cause d'un orage, les Bleus se sont imposés 3-0 face à l'Irak cette nuit à Philadelphie grâce à un doublé de Kylian Mbappé, un but d'Ousmane Dembélé. Le prochain match pour les Bleus, ce sera vendredi contre la Norvège qui s'est qualifiée elle aussi pour les 16e en battant le Sénégal 3-2.
0: On finit avec la météo de cette journée.
4: Eh bien, la canicule continue de s'étendre. Après, avec 54 départements désormais en vigilance rouge, de la Seine-Maritime aux Pyrénées-Atlantiques et du Finistère à la Saône-et-Loire, 35 départements sont en alerte orange. Le soleil s'impose partout ce matin avec un léger voile nuageux sur le nord-est. La barre des 40 degrés sera encore franchie dans l'ouest avec des pointes à 44 prévues en Charente. Pour l'instant, il fait 16 à Pontarlier, 21 à Saint-Amand-les-Eaux, 22 à Saint-Vincent-de-Paul, 23 à Plogoff et à Hyères, 26 à Paris. Cet après-midi, il fera 38 à Clermont-Ferrand et au Beau-de-Provence, 41 à Azel-Rideau.

0: Il est 8h03, les amis, c'est Fun Radio, mardi, c'est le 23 juin. J'espère que ça va bien. Je m'appelle Bruno, l'équipe Bruno sur Fun Radio est là pour vous accompagner, même si c'est compliqué. Même si vous avez suivi l'épopée des Bleus cette nuit en Coupe du Monde avec une mi-temps de 2h. Les matchs de foot entre la pause fraîcheur et les mi-temps à cause de la météo.
1: Ah oui,
0: match 7h maintenant.
1: Mais est-ce que c'est déjà arrivé dans l'histoire du foot d'avoir une pause aussi longue que ça?
2: De mes souvenirs personnels, franchement, j'ai jamais vu ça.
1: En Coupe du Monde, en tout cas,
2: en
1: non.
2: Coupe du Monde, non.
0: Bon, on a nos deux spécialistes foot ici dans l'équipe, c'est Pino et Sohan qui ont bossé cette nuit. Enfin, Sohan a bossé cette nuit. Il faut savoir qu'ils ont comblé pendant 2 heures sur M6. Pendant la mi-temps, parce que
1: bah oui,
0: ça a été
1: coupé
0: à cause du temps. Il paraît qu'Ophélie a été contactée par Ikea pour meubler.
2: Ah bah, elle peut tout faire là.
0: Elle peut partir là-bas, elle peut meubler, elle peut faire du meuble pendant 2 heures. Hein. Il n'y a pas de souce.
2: Vous avez parlé de quoi alors? Ouais, vous avez.
3: Mais même de la pelouse.
0: Ouais. Ah ouais.
3: C'est pas
0: bah
3: une
0: oui.
3: vanne.
0: Bah, quand tu dois combler 2 heures, puis tu sais, la nuit, tu mets pas de pub, ça n'intéresse personne.
2: Ça, ouais.
0: Donc t'es obligé de combler. Vraiment, il n'y a pas de.
2: Vous avez pas mis un vieux magazine turbo?
3: Non, non, ils ont mis le top arrêt des gardiens et tout. Mais voilà, tu sais, les derniers trucs.
0: Mais le top arrêt sur ces 50 dernières années.
3: Non, mais il y a eu des archives de 1930 et tout. Non, non, c'était.
2: Les plus beaux corners depuis 50 ans.
0: Arrête, fou là.
2: Mon poulain 66.
0: Attaquant du FC Guignon. Bon, l'équipe est là pour vous accompagner jusqu'à 10h du matin, comme chaque jour. Dans quelques instants, le jeu des 30 secondes. Et c'est un séjour Bellambra que vous pouvez gagner.
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2: Faut que tu sois pris, Bruno, parce qu'il faut battre Karina, là. On n'en peut plus, là.
1: Bah, ouais. Quoi, on n'en peut plus?
3: Ah oui, moi, je suis forte, c'est pas de ma faute.
0: C'est vrai qu'elle va tenter une 6e victoire ce matin.
3: C'est masterclass.
0: Je vais vous faire écouter un truc ce matin. Alors, je sais qu'ils aiment pas ici à Fun quand je prends des initiatives. Ce matin, normalement, je suis censé vous passer UGEL. C'est vachement bien.
2: Oui, bien sûr.
3: Mais on le connaît beaucoup, celui-là.
0: Mais il y a le nouveau UGEL qui est en ligne depuis hier. Et je l'écoute en boucle. Avec Ultra Naté. Vous avez pas entendu ce truc?
3: Non, du tout.
0: Il l'a posté sur ses réseaux sociaux. Mais rien, il me rend dingue. Pour moi, c'est ça, écoutez ça, ça c'est le tube de l'été, ça.
1: Mets la table.
0: C'est UGEL et Ultra Naté.
3: C'est un son de sport, je trouve même.
0: J'ai découvert ce son, il l'a posté hier sur son Insta, UGEL.
2: Ah, t'as vraiment les poils, ouais.
0: Mais oui, évidemment, je suis allé
3: le
0: chercher.
3: T'as les poils.
0: Mais oui, j'adore. Là, je suis en festoche. Voilà, hop, je me fous de la bière sur la gueule parce qu'il fait 42 degrés, j'en ai rien à foutre.
2: Ouais,
0: c'est
2: ouais.
0: Ça, c'est ça ce qui se passe. Mets la table, c'est vrai qu'il dit ça.
3: Ah oui.
0: Peut-être que vous allez le découvrir grâce à Fun Radio, je vous le mettrai vers la nuit, ça va tout le monde?
3: Très bien.
0: Pour l'instant, du con du con. Allez là! Du con du con, c'est toutes les heures. Quelqu'un qui ne fait pas la une de l'actu, mais quelqu'un qui est dans l'actu. Mon Pino, on est sur une nana qui a fait une escroquerie au départ en se faisant passer pour une addictologue.
2: Oui, elle proposait des stages donc pour arrêter la drogue, l'alcool ou encore la cigarette. Des stages très chers, hein, 8000 euros quand même le stage.
3: Oh, oui, c'est un
2: mais
3: beau
2: bon,
3: stage.
2: C'était censé être plein de
3: efficace,
2: ressources, t'avais des marches en forêt, etc.
3: Oh là là.
2: Mais en fait, une fois arrivée sur place, ben en fait le Airbnb était complètement délabré et elle disait bon ben je vais faire les courses, donc démerdez-vous.
3: Voilà. Non, c'est pas vrai.
2: C'était ça le stage, hein, pendant une semaine. Hein, donc, voilà. Donc elle a été condamnée et elle devait rembourser donc de l'argent à l'URSSAF également. Et alors donc depuis elle a retrouvé un boulot puisque elle vend désormais des cigarettes.
3: Mais c'est pas vrai.
2: Ouais, dans un bureau de tabac d'Albi, c'est son nouveau taf. Voilà.
3: Mais c'est exceptionnel.
2: J'ai complètement changé de voix. Le stage est fini quoi.
0: Les amis, évidemment, par rapport à cette personne, vous allez passer une
3: bonne journée.
0: Malgré la chaleur, la canicule qui continue aujourd'hui, là tout à l'heure, à 5h du matin, il faisait 28 degrés. 28 degrés, c'est beaucoup, hein. On va dire, je sais pas, à l'heure actuelle, ce qui est le plus humide entre les gorges du Verdon et le slip de Bruel. Allez, c'est Shakira sur Fun Radio.

0: 8h11, c'est Fun Radio. Bisous à Laura qui nous a envoyé. Je suis morte de rire toute seule dans le RER à cause de vos conneries. Merci de me faire passer pour une folle. Ha ha ha ha.
1: Ça veut dire... ouais, c'est.
0: Wow. Ça veut dire qu'elle rigole,
1: c'est bien sûr. Bien imité.
0: On te fait des bisous, Laura.
2: Chose pour mille choses dues, Calvin Harris et Rihanna, c'est ce qui va arriver sur Fun Radio.
0: Et puis alors, bon, évidemment, c'est la Coupe du Monde. Vous connaissez tous Lionel Messi, qui oui. est depuis hier officiellement le meilleur buteur de Coupe du Monde, toute Coupe du Monde confondue. J'ai une info sur Lionel Messi qui est folle. Et d'ailleurs, Karina, toi qu'on n'a rien à foutre du foot, reste là. Bah, de toute façon, tu restes là quoi qu'il arrive,
1: oui,
0: t'as un contrat.
1: Oui, je suis obligée.
0: Vous allez voir, l'info est folle, parce qu'on a envie de pas l'aimer, ce gars.
1: Mais hein, je comprends pas, tu dis c'est le meilleur buteur. C'est pas Kylian Mbappé le meilleur buteur?
3: Non, c'est le deuxième.
0: Il est juste derrière. Mais attention, Messi a 39 ans, Mbappé
3: a 27.
1: Donc Mbappé va dépasser Messi.
0: Si tout va bien, normalement. Ce qui serait bien, c'est qu'il le fasse là sur cette Coupe du Monde.
1: Ouais, ce serait joli. C'était son 100e match hier avec les Bleus d'ailleurs.
3: Il va pas nous faire chier
1: l'argent. Avec les Bleus.
0: Les copains, on joue.
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0: On joue avec Johanna. Bonjour Johanna.
5: Salut la famille.
1: Et salut Johanna.
0: Secrétaire médicale à Ludon-Médoc, on est en Gironde.
5: Exact.
0: Voilà, bienvenue chez nous, c'est Cédric qui est face à toi ce matin, il est rennais. Il est ambulancier, bonjour Cédric.
6: Et salut la famille.
1: Salut Cédric.
0: C'est Jean Bellambra, c'est cool, vous partez en vacances où vous le souhaitez, dans un des clubs Bellambra partout en France, il y en a combien, une quarantaine?
1: 45, ouais, 45 destinations au total, donc franchement il y en a pour tous les goûts, ouais, peu importe l'endroit.
0: Vous pouvez faire un trip mer, mais bon, si vous n'êtes pas très loin de la mer déjà, et c'est un peu le cas, Rennes et Lujon-Médoc pour le coup, vous n'êtes pas très très loin de la plage, vous pouvez faire un trip montagne si vous voulez, hier, hein, c'est vachement bien Bellambra. Bon, la règle pour gagner, c'est simple. En 30 secondes, on essaye de vous faire deviner des mots issus d'une liste qu'on nous confie au dernier moment. Celui de vous deux qui a le plus de mots découverts repart avec le cadeau. Ok ?
6: Ouais,
0: oui. Et quelqu'un de l'équipe qui va vous faire deviner. Karina va jouer avec Cédric, puisque Cédric, t'as été le premier sélectionné au standard et Karina a gagné hier.
6: Impeccable, ok, merci.
0: Johanna, on fait tourner la roue des prénoms. Il y a trois possibilités pour jouer avec toi ce matin. Je fais partie de ces possibilités au même titre que Sohan et Pino.
4: Sohan.
5: Super.
0: Et tu vas jouer avec Sohan, Johanna. Et c'est toi qui va commencer. Est-ce que tu es prête?
5: Je suis prête.
0: Sohan?
1: Oui, je suis prête.
0: 3, 2, 1, top chrono.
1: Ok. Alors, tu sais, tu dois pas dépasser 30 km/h. C'est une de vitesse.
5: La vitesse.
1: Le mot avant. De vitesse. Tu ne dois pas dépasser.
5: La limitation?
1: Plus court que ce mot-là.
5: La limite.
1: Oui, oui. Comment c'est le contraire de commencer? Quand tu stoppes quelque chose.
5: J'arrête?
1: Oui, le verbe.
5: Arrêter.
1: Oui. Il est immense. On dit qu'il est.
5: Grand.
1: Et encore plus grand.
5: Grandiose?
1: Encore plus grand. C'est un grand monsieur.
3: Géant. Mmh. Non, c'était bien joué ce soir. Moi, j'avais tous les
0: mots. Non, c'était pas très bien joué.
3: Non, je suis sûr.
5: Non, là, j'avais rien là.
3: Oui, bah, à ton échelle de bon joueur, mais à mon échelle de.
1: Dans notre échelle de mauvais joueur, on n'était pas trop mal.
3: C'est une belle partie, ouais.
0: Bon, ça fait deux.
5: Ouais.
3: Il insiste bien, c'est très simple.
1: Bon, Cédric, on se concentre, hein, mon poulet.
6: Ouais, on se concentre. Je compte sur toi.
1: Mais je compte sur toi aussi.
0: Attention, 3, 2, 1, top chrono.
1: D'accord, c'est pas du judo, c'est un autre art martial, c'est du...
6: Karaté.
1: Ouais. Les seins, c'est ma...
6: Poitrine.
1: Oui. C'est une marque de déodorant, c'est...
6: Marque de...
1: Oh là là, c'est hyper dur. C'est une grande route, il faut suivre les grands...
6: L'axe.
1: Oui.
6: Axe.
1: On la met très très haut, c'est une... Ouais, non.
6: On la met très très haut.
1: C'est hyper dur. C'est chocolaté, c'est un sneaker, c'est une chocolaté.
6: Barre.
1: Ouais. Ça commence par une majuscule, ça finit par un point, c'est une phrase. Mais attends, mais axe. Ah la vache.
0: Pour le coup, ouais, mais c'est aussi là le talent de Karina. C'est d'aller chercher le truc que toi t'as laissé poser comme une merde. Cédric, c'est gagné.
1: Ouais, merci.
6: Merci Karina.
1: Pardon,
0: merci
1: à toi, t'es désolé.
0: Cédric, le séjour Bellambra est pour toi, mon pote.
6: Waouh, merci beaucoup.
1: Ouh.
0: Merci à toi surtout de nous écouter. Johanna, on va t'envoyer un kit Bruno sur Fun Radio.
5: Bah ouais, c'est le jeu.
0: Eh oui, c'est le jeu, mais tu pourras jouer. On te fait des bisous et on s'ambiance sur Rihanna avec Calvin Harris sur Fun. Bye.

0: trop hâte. J'ai trop hâte de vous faire découvrir le nouveau UGEL, mais j'ai l'impression que même ici, dans les couleurs de Fun Radio, vous le connaissez pas. Et c'est rare, et franchement,
1: quand
0: que
1: tu tombes
0: moi,
1: sur un truc en premier,
0: je fasse découvrir des sons électro ici au personnel de Fun Radio. Le nouveau UGEL me rend fou, voilà. Il l'a mis en ligne hier, je suis déjà comme un dingue sur le truc. Je vous le ferai écouter dans un quart d'heure. Je voudrais vous parler de cette vidéo qui est en train de faire le buzz, vu qu'on est en pleine Coupe du Monde. Ça a dû se passer juste avant la Coupe du Monde en vrai, mais le mec a posté ça hier. Imaginez, il est en bagnole.
1: Okay.
0: Et puis là, il y a une voiture qui s'arrête à côté de lui, au feu. Et dans la bagnole à côté de lui, c'est Lionel Messi.
1: Ah.
0: Le mec est fan de foot. Il est tellement fan de foot qu'il a le maillot de l'Argentine.
1: Dans sa voiture avec lui.
0: Dans sa voiture avec lui. Il fait signe à Messi. Il lui balance le maillot dans la bagnole à Messi. Hein. Messi reçoit le maillot. Il aurait pu dire, mais qu'est-ce que tu fais, connard? Il prend le maillot, il prend un feutre.
1: Il le signe,
0: il lui renvoie le maillot dans la bagnole.
1: Oh, ah, c'est chic. Ça, c'est dingue.
0: Alors après, les mauvaises langues diront, c'est quand même bizarre qu'il ait avec lui un stylo qui serait dans une voiture. C'est une Dacia Sandero, j'ai l'impression.
2: C'est vrai qu'il le sort comme s'il pouvait sortir un sèche-cheveux, quoi.
0: C'est vrai. Mais au-delà de tout ça, le mec a quand même cette image un peu sympa. Et on a lancé un truc sur nos réseaux sociaux, mais je voudrais le faire ce matin à la radio également. Est-ce que vous avez personnellement croisé des personnalités? Et surtout, quelle est la personnalité la plus sympa que vous ayez croisée? 01 42 48 5000. On fera de la radio ensemble et je ferai un petit tour de table aussi.
1: Okay,
0: hein. Parce que vous, dans votre métier, vous avez forcément
1: rencontré des gens. Bien sûr.
0: Vous avez trouvé peut-être très très cool. Et ben vous nous direz qui. On va faire de la radio ensemble et puis je vais vous passer Chico Rose. Oh, oh. Somebody's watching me, c'est tout de suite sur Fun.
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0: 8h26, c'est Fun Radio. Est-ce que vous avez croisé une personnalité sympa ? Attention, sympa, ça veut dire que vous avez un peu parlé. Si la nana ou le mec a fait juste un sourire, ça compte pas. Marie-Ange nous dit Jarry.
1: Ouais.
0: Virginie nous dit MC Solar dans un train.
1: Ah ouais.
0: Et Morgane nous dit Shakira. Shakira, c'est
1: ah, classe, très stylé.
0: On fait de la radio ensemble dans 3 minutes ? Pour l'instant, c'est Chico Rose sur Fun Radio. Oui, c'est ça le titre. Somebody's Watching Me. Oh, ça veut dire oh. Et Somebody's Watching Me, c'est quelqu'un me regarde.
30: Ah oui.
0: Il me regarde, je te dis.
1: Oh, oh, oh.
0: Oh.

0: 29, c'est Fun Radio. Bon réveil les copains. Mardi aujourd'hui, c'est le 23 juin. Dans quelques instants, on va essayer d'intéresser Karina à la Coupe du Monde. Vous savez qu'il y a plein de gens qui aiment pas le foot. Et donc, comme Karina, on essaye tous les jours de vous trouver des infos. Vous dites, ah oui, d'accord, ça, c'est intéressant.
1: Et vos infos m'intéressent, hein.
0: Je sais, et on bosse pour ça. Pour l'instant, il y a Thomas qui est avec nous. Bonjour Thomas.
1: Coucou.
2: Salut, Thomas.
0: Thomas.
1: Oh, bah Thomas.
3: Oui. Vous m'entendez pas?
0: Si, on t'entend,
3: Ah.
0: Thomas, la personnalité que t'as croisée et qui est très sympa, du coup.
3: Oui, alors moi, c'était Lara Fabian dans un aéroport à Amsterdam.
0: Ok. Et vous avez discuté un peu ou pas?
3: Ah oui, on a discuté pendant un bon quart d'heure, 20 minutes. C'était très sympathique comme moment.
0: Mais alors, vous avez parlé de quoi avec Lara Fabian pendant un quart d'heure?
3: Eh ben, on a parlé alors beaucoup de mon travail parce que finalement, ça l'intéressait pas mal de ne pas parler d'elle finalement.
0: Ouais.
3: Et on a parlé un petit peu effectivement de son concert qui arrivait à Genève. Elle était en transit entre Amsterdam et Genève.
0: D'accord. Et c'est quoi ton métier?
3: Ah, moi, je suis directeur de programme spécialiste du test logiciel.
1: Ah, mais ça, Lara, elle adore.
0: Ça, c'est vraiment son truc.
3: Ouais.
1: Ça, c'est elle adore.
4: Ah, on l'a déjà eu en soirée. Elle parle que de ça.
0: Comme un directeur de programme de test de logiciel. Elle le dit dans sa chanson.
1: Ouais, ça a été coupé, mais elle l'a dit.
0: Thomas, on t'embrasse.
3: Merci, la famille.
1: Bisous, Thomas. Bye bye.
0: Ciao, ciao. Bonjour, Margot.
5: Hello.
1: Salut, Margot.
6: Salut, Margot.
0: Quelle personnalité sympa t'as croisé, toi?
5: Alors, j'ai croisé Denis Brognard dans le cadre de mon travail.
1: Ah, et c'est quoi le cadre de ton travail? Tu fais des poteaux?
5: Non, je travaille chez 1-2-3 Pare-Brise et il est égérie pour la société.
1: Ah, mais oui. Il est égérie 1-2-3 Pare-Brise.
6: Oui,
1: tu vois
6: sûr.
1: Pas la télé?
0: Après, quand tu prends un petit chèque de 200 000 balles, t'es sympa.
1: Ouais,
4: moi, je te fais l'huile de vidange, je te fais tout.
0: Moi, je te fais le pare-brise. Je te mets un coup de polish, moi, sur le pare-brise. Mais cela dit, il est très, très sympa, Denis Brognard.
1: Il est intéressant en plus.
0: Margot, je te fais le bisou.
1: Bisous Margot.
0: Giorgio. Salut Giorgio.
7: Bonjour la famille.
1: Salut Giorgio.
0: Alors toi, c'est une rencontre que t'as fait le week-end dernier?
7: Oui, c'est exact.
0: T'as rencontré qui?
7: Sébastien Chabal.
1: Ah, charmé. Ah,
4: même s'il est pas sympa, on le trouve sympa.
0: Mais il est sympa, Chabal.
1: Je suis sûr qu'il est
7: hyper
1: gentil.
7: Non, il est vraiment sympa.
4: Sympa.
7: Je l'ai rencontré samedi dernier à Marseille lors de la demi-finale de rugby top 14.
1: Ouais.
7: Et en fait, il allait voir Eric Dimeco à sa pizzeria.
0: D'accord.
7: L'après-midi. Et je le croise du trottoir, du coup, il est super accueillant, il a dit bonjour à tout le monde.
0: Et après, il a mangé une voiture.
7: On a fait une BD, et voilà quoi. Non.
1: Bah,
7: j'ai pris une photo,
1: cool, hein.
7: Super sympa, et vraiment tout en sourire.
1: Mais c'est des gens comme nous, hein, les célébrités. Bah,
0: bien, non, parce que toi, t'es pas simple.
1: Aussi.
0: Giorgio, je t'embrasse.
4: Tu peux me balancer des rumeurs comme ça. Toi, honnêtement, t'es vraiment une sale personne.
0: Ouais, toi, non. Bon, les copains, je prends en main la prog de Fun Radio. Je vous fais écouter une nouveauté, mais en plus, c'est un vrai son électro de fou, hein, mais qui est pas sorti. Mais je veux le faire écouter quand même, juste après les infos.
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0: Et les infos à 8h30, c'est avec Oriane Doron, on est même un peu à la bourre. 8h32, bonjour Oriane.
9: Bonjour Bruno, bonjour à tous. Pas de changement sur le front de la canicule, jusqu'à 44 degrés attendus aujourd'hui en Charente.
0: La canicule qui gagne encore du terrain.
9: Oui, ce sont désormais 54 départements qui sont en vigilance rouge. L'alerte est étendue au Calvados, à l'Eure, à la Manche, à l'Oise et à la Seine-Maritime. 35 autres sont en vigilance orange, soit 90% de la population exposée à une chaleur extrême. Ce matin à 7h, il faisait déjà 27 degrés à Nantes et on attend jusqu'à 44 degrés, je vous le disais, en Charente. La ministre des Sports, Marina Ferrari, annonce ce matin qu'une vingtaine de personnes sont mortes par noyade depuis le début du week-end. La vie scolaire, elle est perturbée. 1352 écoles et collèges étaient fermés hier, mais pour l'instant, la première épreuve du brevet prévue vendredi est maintenue. Une nouvelle cellule interministérielle de crise est prévue dans la matinée, elle sera présidée par le Premier ministre Sébastien Lecornu.
0: Les premières sanctions sont tombées près de 3 semaines après la découverte du corps de Liana dans le Gers.
9: Un rapport remis hier à Matignon évoque de nombreux dysfonctionnements dans ce dossier. Le Premier ministre évoque une succession d'erreurs, de négligences, d'inactions et de mauvaises décisions. 2 gendarmes vont être mutés. Une substitute du parquet d'Auch sera sanctionnée. Elle ne pourra plus traiter de dossiers concernant des mineurs. L'Iran annonce ce matin la fin des discussions techniques avec les États-Unis. Des négociations entamées hier en Suisse. Dans la soirée, Washington a annoncé la suspension des sanctions sur le pétrole iranien pour 2 mois, tandis que Téhéran assure que le détroit d'Ormuz sera administré par l'Iran. Téhéran annonce également des groupes de travail sur la levée des sanctions et le nucléaire, notamment ce matin, le baril de Brent reste sous la barre des $78.
0: En football, le match France-Irak a été interrompu pendant 2 heures cette nuit.
9: Mais les Bleus ont fini par l'emporter peu avant 3h du matin. Une victoire 3-0 qui leur permet de se qualifier pour les 16e de finale grâce à un doublé de Kylian Mbappé.

0: et un but d'Ousmane Dembélé, le premier de ce mondial. Qualification également de la Norvège qui a battu le Sénégal 3-2. Les Norvégiens affronteront la France vendredi. Ça passe aussi pour l'Argentine après sa victoire 2-0 contre l'Autriche. Et puis l'Algérie l'a emporté 2-1 face à la Jordanie.
1: On finit avec la météo de cette journée.
0: Eh bien, la canicule continue de s'étendre. 54 départements en vigilance rouge ce matin, de la Seine-Maritime aux Pyrénées-Atlantiques et du Finistère à la Saône-et-Loire. 35 départements sont en alerte orange. Le soleil s'impose partout avec un léger voile nuageux sur le nord-est. La barre des 40 degrés sera encore franchie aujourd'hui dans l'ouest avec des pointes à 44 degrés en Charente. Pour l'instant, il fait 20 degrés à Lannion et à Hazebrouck, 21 à Olmette, 22 à Langres, 24 à Saint-Raphaël, 25 à Périgueux, Saint-Ouen-d'Ille fera 35 à Nancy, 39 à Paris, 40 à Gaillac, 41 à Chinon.
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1: Fun Radio Dance Music avec le remix d'Offenbach de Four to the Floor qui va arriver dans la demi-heure. Et Angèle, la team Bruno sur Fun Radio là. Il y a Karina.
3: Hello.
1: Il y a Sohan.
3: Bonjour.
1: Il y a Pino.
4: Salut.
1: Oh, j'aime bien vous faire découvrir des trucs. J'ai l'impression d'être un chroniqueur.
4: T'as prévenu personne là?
1: Bien sûr que non. Ouais, ce serait salut, c'est Bruno, c'est la rubrique musique.
3: Ah ouais.
1: Tu vois, non, un petit truc plus fun. Salut, c'est Bruno, c'est la rubrique musique.
3: Ah ouais, ça c'est bon ça.
4: Alors mon Bruce, cette semaine tu voulais nous parler d'une nouveauté, je crois, c'est ça.
1: Exactement, Pino, nouveauté avec le DJ star Ugel. Alors évidemment, vous connaissez Ugel avec Adore Ryu.
4: Bien sûr.
1: Et en ce moment, Jamaican Bam Bam.
4: Bien sûr. La rêve du moment, la rêve.
1: Que vous pouvez entendre sur toutes les radios de France et de Navarre, Énergie et j'en passe. Mais nous sommes sur Fun Radio et on a le devoir d'être avant tout le monde au niveau des nouveautés. J'ai découvert hier le nouveau Ugel, mais il venait de...
3: Ça sort des bacs?
1: Ça sort des bacs. Ce sombre en fou. Mais je l'ai écouté 20 fois, je pense, depuis hier. Il passe pas encore en radio.
3: Mais t'as eu les poils. Mais bien sûr. Tu l'as fait écouter.
1: Ça s'appelle Moving to the Sun, c'est Ugel et Ultra Naté.

0: c'est vraiment très cool.
1: Pour moi, c'est mon tube de l'été. Voilà,
0: franchement,
1: vous le dis maintenant.
0: Voilà, très très bon.
1: Ouais. Moving to the Sun, c'est UGL avec Ultranaté. Dites-nous, hein, vous savez comment ça se passe. Bruno Fun Radio, c'est le compte Insta. Vous dites j'aime pas, et puis voilà. Si vous aimez, on repassera. Si vous aimez pas, on le repassera.
2: C'est la démocratie.
1: C'est exactement la démocratie, comme je l'entends. Vous n'aimez pas le foot, Karina non plus. C'est pour ça que nous avons lancé depuis le début de la Coupe du Monde cette rubrique.
3: Comment qu'on va intéresser Karina à la Coupe du Monde?
1: Les amis, tous les matins, on essaye de trouver des infos en parallèle du foot pour vous intéresser un peu au monde du foot. Qui veut commencer?
4: Moi, je veux bien.
1: Ok, Soane, vas-y.
4: C'est simple, c'est pas vulgaire. T'as un point commun avec Diego Maradona. Alors, peut-être que t'es pas calé en foot, mais tu connais quand même Maradona.
1: L'Argentin.
5: La drogue, les kilos en trop.
4: Voilà, bon, l'Argentin. Et ben, t'as un vrai point commun avec lui parce qu'il carburait, quand il était professionnel, évidemment, il carburait au soda. Ça veut dire que comme toi, il était archi fan de soda et avant de jouer, avant de faire ses matchs, même les grandes compétitions comme la Coupe du Monde, etc., il buvait du soda.
1: C'est la grande différence qu'il avait avec Joel Taxi qui lui marche pas au soda. La référence de vieux. C'est-à-dire que le mec vient de te passer le nouveau UGL. Et là, t'as le patron de Fun qui
4: ouais,
1: dit, putain, Bruno, c'est fort, il y a 55 piges, mais il est encore dans le truc. Et 10 minutes après, le gars, patatras, il fait une référence à...
4: Patatras.
1: Et il dit patatras. Ouais, ben oui. Mais on se refait pas, qu'est-ce que je te dis?
4: Pif, plaf, plouf.
1: Mais évidemment.
4: Flûte alors.
1: Allez.
2: On écoute Lucien Laurent, Marie-Thérèse.
1: Pino.
2: Alors, je vais te parler également d'un Argentin, ça va te plaire. Hier, on parlait un petit peu popo.
4: Ouais.
2: Eh ben, on va parler pipi ce matin.
4: Ah, bah, c'est très bien.
2: Je te parle de Sergio Goycoechea en 90, donc il est titulaire, gardien titulaire de l'équipe d'Argentine. Et il avait une habitude durant le match, c'était d'uriner sur une zone bien précise du terrain, le point de pénalty.
4: Oh.
2: Pourquoi? Parce qu'il disait que ça allait ramollir le coin de pénalty. Et quand tu poses ton ballon pour tirer un pénalty, bah, en fait, tu le poses moins bien à cause du pipi, parce que l'endroit est mou, quoi. Mais il faisait pas pipi une fois, il faisait pipi 3-4 fois durant le match, quoi.
4: D'accord.
2: Et ça lui a porté chance, puisqu'ils ont gagné au tir au but contre la Yougoslavie et l'Italie.
4: Oh là là.
0: J'aime beaucoup cette info,
1: sûr,
0: merci.
1: Bon, et puis, je voudrais te parler d'un truc, c'est le carton rouge.
4: Oui.
1: Carton rouge, tu vois ce que c'est?
5: C'est quand quelqu'un fait quelque chose vraiment pas bien et qu'il est exclu du
1: Et on se dit que ça a toujours existé dans le monde du foot. La Coupe du Monde, elle existe depuis les années 30. Bah, figure-toi que le carton rouge, il est apparu en 66. En 1966. Il y avait un match Argentine, encore une fois, en Angleterre, très tendu. L'arbitre veut expulser un défenseur argentin. Mais il a pas d'outils pour le faire. Donc, il lui indique de quitter le terrain avec ses mains. Il dit, tu sors. Le gars, il veut pas sortir, il s'en fout, il dit, s'il me fait des signes avec des mains, j'en ai rien à foutre. Et du coup, il est pas sorti. Donc, ça, chonchon. Les arbitres se sont retrouvés tous en disant, les gars, bah, qu'est-ce qu'on fait dans ces cas-là si, et ils ont décidé de créer le carton rouge pour les faire rentrer au vestiaire.
2: Bah oui, sinon tu peux pas le virer le mec.
1: Bah voilà.
5: Merci pour cette info. L'histoire du carton rouge.
4: Je crois que le carton rouge,
5: j'ai préféré le pipi. Je vous le cache pas.
2: Pour rester sur du basique. Hein.
1: Bien sûr.
4: Mais tu l'apprends par les sentiments.
1: Il y a un joueur brésilien qui s'appelait Kaka. Si c'est lui qui a tiré le penalty, pipi Kaka, honnêtement, tu vois la tête. Là, t'étais au climax de ton kiff.
4: Là, tu parles.
1: Fall to the floor. C'est Offenbach qui va arriver sur Fun Radio. Et puis, notre premier de la classe ne s'arrête plus. Nico tente ce matin de repartir avec 1700 euros.
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3: 8h46, c'est Fun Radio. Les soldes d'été commencent demain. Voilà,
4: ah ça, oui,
3: c'est une information intéressante. Alors, un petit conseil pour les magasins. Je sais qu'il y a beaucoup de magasins qui écoutent Fun Radio. Vous faites pas chier à mettre en avant les promos des vêtements. Mettez juste sur la vitrine que vous avez la clim.
4: Oui, on va rentrer, hein. On va rester longtemps.

0: mardi. Aujourd'hui, c'est le 23 juin. 9h10, il fait déjà chaud dans beaucoup de régions de France. On a déjà passé allègrement le cap des 30 degrés. Courage à tous ceux qui bossent dehors. Je sais que c'est compliqué. Et dans ces cas-là, on n'a qu'une seule envie, rentrer chez soi, prendre une bonne douche.
1: Ah ouais, froide.
0: Oui. Eh ben, justement.
1: Non.
0: Les amis, dans moins de 10 minutes, avant les infos de 9h, je vais vous dire la température, la bonne température.
1: Idéale, quoi.
0: Idéale pour prendre sa douche en pleine canicule. Pour se rafraîchir.
1: Bonne info.
0: Est-ce que c'est vraiment une douche froide, gelée, tu vois, qui te met un petit coup de... ou pas?
1: Ok.
2: Vous aurez la réponse. Je pense que je suis dans le vrai.
0: Ben, je sais pas, t'as rien dit.
2: Ben, justement.
1: Ouais, mais tout qu'est-ce qu'il pense dans sa tête, c'est vrai.
0: Pas mal. Ah, tu devrais faire de la politique, toi. Dans 10 minutes, il sera 9h. Pour l'instant, on joue.
3: Vous ouvrez vos manuels d'histoire, page 24. Et en silence!
4: Yeah! Qui sera le premier de la classe de Bruno sur Fun Radio?
0: Jeudi, on joue. Il joue. Bonjour, Nicolas.
5: Salut tout le monde.
1: Salut, Nicolas.
2: Salut.
0: Nico, tu te rends compte que t'es en train de faire un truc que beaucoup d'auditeurs et d'auditrices de Fun Radio ont tenté ces derniers mois avec un succès, c'est-à-dire que là, tu enchaînes les victoires, t'es notre premier de la classe, c'est ton 17e passage ce matin.
5: Oui.
1: C'est énorme, hein, franchement.
0: Ouais. Franchement, ça fait très longtemps qu'on n'avait pas passé déjà le cap des 1005, donc oui. On rappelle le premier de la classe, le même auditeur peut venir jouer tous les jours, il peut gagner 100€, il peut cumuler l'argent, mais à chaque fois qu'il vient rejouer, il remet son titre en jeu. Mais il y a des paliers. Le premier palier, c'était à 1000. Tu l'as passé. T'as passé le cap des 1005. Aujourd'hui, tu joues pour 1 700€. Je te pose 3 questions. Il faut au moins 2 bonnes réponses. 2 cas de figure. Si tu as les 2 bonnes réponses, tu gagnes les 1 700. Tu peux revenir demain pour 1 800. Je rappelle que le prochain palier est à 2 000. Si jamais tu n'as pas les 2 bonnes réponses nécessaires, tu partiras quand même avec 1 500. Ok?
5: Ouais.
0: Voici tes 3 questions. Dans quel sport le surnom de l'équipe nationale de la Nouvelle-Zélande est les All Blacks?
5: Le rugby.
0: Oui. 1 point. 2e question. Dans quelle ville McDonald's a ouvert son premier restaurant en France? C'était le 17 septembre 1979.
5: Bon, je vais dire Paris, mais
0: non.
5: Je sais pas.
0: Non.
1: Oh, ça faut le savoir. Strasbourg?
0: Ouais. Dernière question. Fais pas le con, Nico. Nous, dans notre tête, on finit la saison avec toi.
5: Oui.
0: Bon, après, j'ai vu la question 3. Si vraiment tu te plantes à la question 3, je pourrais même te garder les 1 500€. Sur quel arbre pousse l'orange?
5: Un oranger.
0: Voilà.
1: Oh, bravo! On applaudit, mais 1 700€ pour toi.
0: Là, la question, c'est une question qui a été écrite par Alba, la fille de Karina.
5: Il y a Alba, tu sais lui dire merci alors.
0: Ben, tu peux lui dire maintenant. Ça va, Alba? Tiens, prends le micro. Alba, c'est la fille de Karina qui est venue avec sa mère ce matin parce qu'il n'y a pas de clim à l'école.
1: Ah ouais, il fait trop chaud pour ma baba.
0: Ça va, Alba?
6: Oui.
0: Ça va, tu passes un bon moment?
6: Oui.
0: Tu devrais venir tous les jours. Tu sais pourquoi?
6: Non.
0: Parce que ça n'est pas la même personne qui est en face de nous depuis que tu es là. Karina, pas un mot plus haut que l'autre.
1: Pas un gros mot.
2: C'est la mère éco-responsable qu'on voit.
0: Un gros mot.
1: Mais je vous ai dit tout à l'heure, Alba, elle m'a rendu socialement acceptable.
0: Mais oui, mais tu devrais être, en fait, t'es l'antidote de ta mère. Tu devrais être avec ta mère tout le temps.
1: Mais ouais.
0: Tu sais que Alba, quand elle est pas là, elle est très vulgaire, tu sais ça?
1: Comme en voiture, mon bébé, comme hier.
0: Qu'est-ce qu'elle a dit hier en voiture?
6: Un gros mot.
0: Elle a dit quoi comme gros mot?
6: Je dirais pas.
2: Bravo, les bien éduqués,
1: c'est bien. Et voilà. Tu vois, il n'y a pas de justice.
0: Regarde,
1: elle
0: est fière, notre
1: regard. Je suis super fière.
0: Bon, Nicolas, on va pas te laisser de côté. Mon pote, la question, c'est est-ce que tu reviens demain pour 1 800€?
5: Oui, je reviens demain.
0: Et bah, à demain.
1: Bravo!
5: À demain.
1: Et bravo. Comme dirait Alba, c'est une putain de bonne décision que tu prends.
0: Non, on dit pas putain.
2: Ah, ouais, oh là là, on l'a dit.
0: Oh, le regard de sa fille. Si elle savait, je vais t'en montrer des vidéos, Alba, je peux te dire. Tu vas voir que ça va être quelque chose. Angèle, Justice, What You Want, c'est tout de suite sur Fun Radio.
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3: 8h57, c'est Fun Radio ici, soyez les bienvenus. Si c'est votre première fois ce matin, je m'appelle Bruno, on est là avec toute l'équipe tous les jours pour essayer de vous accompagner au taf, faire en sorte que vous tombiez pas comme des mouches si vous êtes en train de bosser en extérieur en pleine chaleur. Faites attention à vous les copains. Justement, je voudrais revenir sur la canicule. On a envie, enfin moi je sais que mon premier réflexe quand je rentre à la maison le soir, c'est d'aller prendre une douche.
4: Bah oui,
3: c'est
4: sûr.
3: Parce que tu te sens tout, tout poissard, tu vois, t'as les vêtements qui collent, enfin, t'as envie de te rafraîchir. La question que je vous pose, c'est déjà, est-ce que vous vous douchez?
4: Oui, bien sûr.
3: Dans un second temps, quel type de douche? Froide, tiède, chaude?
4: Moi, ce matin, je me suis pas douchée, mais en temps normal. Alors, quand il fait chaud.
3: Bossé toute la nuit.
4: Oui, mais tu vois, je me douche. J'estime que quand j'ai trop chaud, c'est comme quand j'ai de la fièvre. La température de mon corps est à 37 degrés. Donc, pour moi, en canicule, je mets en dessous de 37 degrés. Et quand j'ai de la fièvre, je mets au-dessus de 37 degrés.
3: Tu mets froid ou tiède?
4: Je mets tiède.
3: Okay.
4: Je mets pas froid.
3: Pino.
5: Moi, je prends une douche chaude parce que j'ai entendu dire une fois que si tu prends une douche chaude, quand tu ressors, t'as froid. Parce que c'est un changement de température.
3: Okay.
5: Donc, je pense que je suis dans le vrai.
4: Okay. Moi, je prends douche froide. Hein.
3: Okay. Alors, ce qu'il faudrait faire, c'est prendre une douche entre 25 et 35 degrés.
5: Et
3: c'est-à-dire
5: voilà.
3: Une douche tiède.
4: Ah,
3: car elle permet de baisser progressivement la température du corps sans provoquer de choc thermique, contrairement à l'eau froide qui provoque une vasoconstriction. Constriction, pardon, excusez-moi.
4: Ouais.
3: C'est-à-dire que.
4: On n'aurait pas vu la diff, hein, tu sais. Te casse pas.
3: Et en fait, si t'as une vasoconstriction, tu sais, c'est la vasodilatation quand tu fais du sport, on te parle de ça. Et ça conserve la chaleur dans ton corps, en fait.
5: Et voilà.
3: Si tu mets du froid tout de suite, ton corps se protège en mode.
5: Ouais,
3: ah putain, les gars, il y a un problème. Et du coup, en fait, ça ne te rafraîchit pas.
4: C'est voilà. Comme boire de l'eau très très froide. Ils disent qu'il faut boire de l'eau à température.
3: À température. Oui.
4: Ouais, mais
3: c'est quoi? Moi, je faisais cette connerie. Je buvais de l'eau du frigo. J'ai arrêté. Maintenant, je bois l'eau du robinet.
4: Ouais, mais c'est pas agréable.
3: Ben si, en fait, et ça te permet de te déshydrater réellement.
4: Te réhydrater.
3: Ouais.
4: C'est relou si tu bois pour te déshydratez-vous bien aujourd'hui, les gars. Hein.
5: Bon, Bruno.
3: Non, mais du coup, prenez une douche tiède. Voilà, de la douche tiède, c'est ce qu'il faut faire.
5: Ta chronique médecine, bon.
3: Ouais,
5: c'est bien,
3: fou.
5: Non mais c'est bien. Mais Jimmy Mohamed va dormir.
4: Ils t'ont pas proposé le Mac de la santé.
3: Non.
4: Laisse-le à Flavie.
3: Non, ça
4: on reste sur Fun Radio.
5: Mais franchement,
3: bien assez de choses.
5: Toi et Karina en Mac de la santé, ben là je veux ça tous les jours moi.
4: Ah bah alors là les thèmes des émissions, bon. Alors les fistules.
3: Ça arrive avec souple là.
4: Il y en a un pour attraper l'autre.
3: Évidemment.
4: C'est obligé.
3: On va payer de la facture, on va faire ça dans 10 minutes sur Fun Radio, mais pour l'instant les infos, il est 9h.
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3: Oriane Doro pour les infos. Salut Oriane.
7: Salut Bruno, salut à tous. Du soleil et une chaleur accablante jusqu'à 44 degrés attendus en Charente.
3: Ouais, mais la chaleur qui gagne encore du terrain.
7: Le Calvados, l'Eure, la Manche, la Seine-Maritime et la Somme passent en vigilance rouge, soit 54 départements placés au plus haut niveau d'alerte à la canicule. 35 départements sont en vigilance orange. Plus de 90% de la population est exposée à des températures extrêmes. 1352 écoles et collèges ont fermé hier, mais pour l'instant, la première épreuve du brevet prévue vendredi est maintenu. En région parisienne, de nombreuses lignes de métro, tramway, RER sont ralenties. Comptez 9 trains sur 10 en moyenne sur les lignes C, D et E du RER. Hier, le trafic SNCF a été très perturbé dans le secteur de Bordeaux après la rupture d'une caténaire causant des retards de plus de 4 heures. Et un train parti de Suisse est arrivé à Paris avec 6 heures de retard. Autre conséquence de la canicule, la centrale nucléaire de Golfech située entre Toulouse et Agen a été mise à l'arrêt cette nuit et ce pour éviter la montée de la température de la Garonne. Et à la chaleur s'ajoute la pollution. La circulation différenciée est entrée en vigueur à 6h ce matin dans la zone à faible émission de la métropole Aix-Marseille-Provence. Seuls les véhicules équipés de vignettes critères 1 et 2 ont le droit de circuler dans le périmètre. Le Premier ministre Sébastien Lecornu doit présider une nouvelle cellule interministérielle de crise dans la matinée.
3: À l'étranger, l'Iran annonce ce matin la fin des discussions techniques avec les États-Unis.
7: Des négociations entamées hier en Suisse. Dans la soirée, Washington a annoncé la suspension des sanctions sur le pétrole iranien pour 2 mois, tandis que Téhéran assure que le détroit d'Hormuz sera administré par l'Iran. Téhéran qui annonce également des groupes de travail sur la levée des sanctions et le nucléaire. Ce matin, le baril de Brent reste sous la barre des 78 dollars.
3: Du foot, il était presque 3h du matin quand les Bleus se sont qualifiés pour les 16e de finale du Mondial.
7: Oui, après leur victoire contre l'Irak, 3-0, rencontre interrompue pendant plus de 2 heures à cause d'un orage marqué par un nouveau doublé de Kylian Mbappé et un but d'Ousmane Dembélé. Vendredi, l'équipe de France affrontera la Norvège qui s'est imposée hier soir 3-2 face au Sénégal.
3: On finit avec la météo de cette journée.
7: Eh bien, la canicule continue de s'étendre avec 54 départements désormais en vigilance rouge, de la Seine-Maritime aux Pyrénées-Atlantiques et du Finistère à la Saône-et-Loire. 35 départements sont en alerte orange. Le soleil s'impose partout ce matin avec un léger voile nuageux sur la moitié nord. La barre des 40 degrés sera encore franchie, notamment dans l'ouest, avec des pointes à 44 degrés prévues en Charente. Pour l'instant, il fait 22 à Saint-Vincent-de-Paul, 23 à Plogoff et à Hyères, 26 à Paris. Cet après-midi, il fera 34 à Amiens, 35 à Furiani, 38 à Clermont-Ferrand, jusqu'à 41 degrés à Azel-Rideau.

0: Bienvenue les copains, 9h03, c'est Fun Radio, soyez les bienvenus ici. Peut-être que vous arrivez juste maintenant parce que vous avez regardé le match de foot, parce que vous avez la chance de ne pas travailler ce matin et du coup votre matinée commence à 9h et bon, on vous accepte quand même.
1: Bah bien sûr.
0: Sachez que dans cette équipe, des gens ont regardé, animé le match de foot, ils n'ont pas dormi et ils sont là au taquet. C'est-à-dire que là, on est en train de parler normalement dans la tête de Sohan.
2: Oui.
0: C'est comme ça, comme ça. Ça va, vous?
3: Ça va, vous?
0: Depuis tout à l'heure, je regarde, et dans sa tête,
4: encore 54 minutes.
5: Plus que 54 minutes avant que je dorme.
0: Mais je dors déjà.
5: Non, je ne dors pas.
0: Ouvre les yeux, les souris.
1: Ah, c'est vrai, c'est
2: mais
1: ça.
2: Mais tu sais que c'est vraiment beaucoup ça.
0: Mais je sais.
2: C'est hyper bien fait.
0: Mais je te connais.
2: Ah, j'étais dans moi là.
1: J'ai l'air à me regarder, j'ai l'impression d'être un pylône.
0: Ouais. Non mais après, voilà, Sohan bosse sur M6 maintenant pendant la Coupe du Monde. Et c'est vrai que bah, hier, le match, il y a eu 2 heures de mi-temps, ce qui est beaucoup, hein, forcément.
2: Ah, ouais.
0: Et donc, ils étaient au taquet pour raconter des trucs.
1: Bah ouais.
2: Après, moi, j'ai pas servi à grand chose, juste 2 minutes. Mais j'étais
0: quand
2: là.
0: Quand le patron d'M6 va savoir que durant ces 2 heures, il n'y a pas eu une seule page de pub.
2: Oh là là, franchement.
0: Je peux te dire, j'ai ma pote à la place du service des sports. Ça va être chouchon.
1: Ils ont même pas bu un petit coca en plateau, quelque chose, pour faire
2: un peu de placement de produit.
0: Déjà qu'il s'est rendu compte qu'il diffusait des matchs de foot entre les deux, tu vois. Là, il a dit, les gars, bah, qu'est-ce que c'est ce délire?
2: C'est qui ces gens?
0: Qu'est-ce qui se passe? C'est quoi ces gars qui courent derrière un ballon? Bon courage, en tout cas, à vous qui attaquez votre journée, les amis. Il y a Karina qui est là également.
2: Bonjour.
0: Il y a Pino.
6: Bonjour.
0: Dans la demi-heure, Gilo.
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0: Je sais plus comment le prononcer parce que si je dis Mabel, tu me fais une vanne. Ouais. Mais là, comme il y a ta fille dans le studio, je me dis que tu vas éviter parce qu'il va falloir lui expliquer.
1: Mais je savais pas que t'en avais qu'une. Pourtant, on se connaît depuis longtemps.
2: Accident de vélo, je t'explique.
0: Ça va passer dans 5 minutes. Vous êtes loin.
2: Il avait pas mis la selle.
3: Ça y est, c'est elle est tellement sage, elle est tellement pure, elle lit un livre et elle ne comprend même pas les grossièretés parce qu'elle a une âme pure, cet enfant.
1: Ma fille qui est avec nous.
0: Ouais, vérifie vraiment que c'est ta fille.
3: Oui, non, pas toi.
0: Vérifie que c'est ta fille.
3: Non,
0: parce
3: je n'ai
0: que...
3: jamais vu ça de ma vie.
1: Bah,
3: un enfant
1: là
3: aussi sage. Ouais, non, mais c'est pas possible.
0: Tu sais, t'étais là, t'as pas tout vu, hein, ils peuvent faire un changement rapide, tac,
3: ah,
0: tac.
3: Tu crois
0: mais bien sûr.
3: Bon.
0: Arturo Brachetti.
3: Arturo Brachetti.
0: Bon, allez, on y va avec le du con du con. Non, mais c'est vrai qu'on a quand même une gamine qui est en train de lire Anatole Latuile.
3: Et elle faisait des tractions tout à l'heure.
0: Et qui nous écoute même pas, en fait.
3: Elle est maligne, elle sait.
0: Allez, dernier du con du jour. Et c'est Pino qui est tombé sur cette info. Oh, on part à la Coupe du Monde.
2: C'est un peu triste en fait l'histoire. Mais bon, je vais en parler quand même.
0: Donc c'est une,
2: c'est une petite fille mexicaine qui avait offert des places pour son papy de 89 ans pour aller voir
0: je
2: le.
0: Connais papy Chulo ici.
3: Non.
2: C'est ça.
3: Bah si, c'est lui.
2: C'est remarquable cette blague.
0: Et son nom de famille, Bengamé.
2: Voilà.
0: Papy Chulo Bengamé.
2: Et c'est la fin de la brève.
3: Et qu'est-ce qu'il lui arrive à Papi Chulo?
2: Alors, 89 ans, donc c'est un beau cadeau, franchement, bah, du Mexique pour la Coupe
3: Papi
2: du Monde.
3: Chulo.
2: Donc elle achète ça en ligne et puis il devait récupérer les billets sur le parking du stade avec quelqu'un qui devait lui emmener les billets. Et patatras, cette personne n'est jamais venue.
3: Non.
2: Donc pas dommage pour Papi Chulo.
3: Oh non, c'est une arnaque.
2: Ah oui, c'est une arnaque.
3: Ah non, c'est horrible.
1: Ah, mais tu sais quoi, je suis sûre qu'il va y avoir une suite à cette histoire. Il y a des gens qui vont voir ça et il va pouvoir assister au prochain match.
0: Ouais. Bah, il aurait dû aller voir le match de l'équipe de France. Ça aurait été Papi Chulo.
2: Oh, excellent, bravo.
0: Bon, 9h07. J'ai dit ouvertement hier à l'antenne que Angèle pouvait venir nous voir pour parler de son nouveau single qui s'appelle Dis-le. Avec ce genre de vanne, elle viendra jamais. Bon, ça dit, elle est déjà venue une fois.
3: Bah oui, elle sait.
0: Bah oui, t'es venue une fois, tu peux venir deux fois. Mais pas 15.
3: Non.
0: Fun Radio, Angèle.
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0: Alors là, elle n'est pas là, c'était un jingle en fait.

0: 9h10, c'est Fun Radio mardi, nous sommes le 23 juin, dans quelques instants, le tribunal de Carina va s'ouvrir. Carina nous fait jouer avec des décisions de justice. Voilà, elle va nous donner un truc, on va essayer de deviner ce qui s'est passé.
1: Et il faut pas tout demander à ChatGPT, surtout quand on est cambrioleur.
0: Ah. Ça sera dans moins de 10 minutes. Des fois, Lucas, il met de la musique derrière, trop.
1: Ouais.
0: Tu vois.
1: Et parfois rien.
0: Des fois rien.
1: Mais en fait, il est pas gris, il est soit noir, soit
0: vide.
1: Blanc.
0: Hein?
2: Ça fait du bien, un peu de silence, on est dans le bon, là. C'est zen.
1: C'est vrai
3: mais
1: que c'est
3: épuré.
1: On est dans
3: le...
4: Bruno,
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3: Nickel. Money.
0: Hello, je peux savoir ce que t'es
1: mais
0: en train de faire?
1: Fais, il est en train de se débattre avec le câble de son casque qui s'est enroulé dans la roue
5: fauteuil. C'est pas un fil de casque, c'est une rallonge le truc. Ah, ça se bloque dans les roues de la chaise. Qu'est-ce que je fais, moi?
1: C'est vrai que là, t'es amputé de ton outil de travail, mon pauvre Pino. Hein.
6: Non mais, t'es pas dégourdi, mon pauvre garçon.
5: Et oh.
1: Et par contre, il a beaucoup de réparties, comme tu pourras le noter. C'est... Cette émission part.
5: On peut pas travailler.
0: Quand je vois les équipes de tous mes collègues des radios concurrentes, où tout le monde est au cordeau, etc. Et quand je vous vois, vous, je me dis, mais dans une vie du précédent, j'ai dû être vraiment une vraie saloperie.
5: Regarde le fil de casque, c'est pour faire du rappel, c'est pas un fil de casque.
1: C'est vrai que c'est pas un bon matos. Tu devrais exercer ton droit de retrait.
0: Bonjour.
5: Non, parce que personne ne me rappellerait.
0: Noémie est en direct avec nous ce matin à Carrière sur scène dans les Yvelines. Bonjour Noémie.
1: Bonjour et pardon
7: bonjour
1: pour
7: Bruno,
1: ça.
7: Bonjour Bruno, bonjour toute l'équipe.
1: Salut Noémie.
0: Tu fais quoi de beau Noémie dans la vie?
7: Alors normalement je suis responsable événementiel, mais là je suis en congé maternité.
1: Oh, ah, c'est okay. Pour quand le terme?
7: Dimanche.
1: Ah, c'est dimanche, du coup. Incroyable.
0: Alors, attends, ça veut dire que c'est déclenché?
7: Non, le terme, c'est dimanche. Après, on voit ce qu'on fait. Est-ce qu'on attend encore 2-3 jours? On déclenche.
1: Et ça va? Tu souffres pas trop de la chaleur, là, ma pauvre?
7: Si, je dégouline la grosse goutte.
1: Ouais, tu m'étonnes.
0: Mais dis-moi, c'est ton premier enfant ou pas?
7: Non, c'est le deuxième.
1: D'accord, ah, okay. En plus, ouais.
7: Bon. Donc, il faut t'occuper du premier.
1: Ouais.
0: Bon, écoute, sois la bienvenue chez nous. En tout cas, on va faire ça vite. Tu m'as envoyé une facture de 329,99 €. De
7: oui.
0: Quoi s'agit-il?
7: Eh ben, justement, en plein dans le sujet, là, quand j'ai vu la canicule arriver et bébé qui était toujours pas là, même s'il était là, j'ai dit, mon chéri, s'il te plaît, on peut acheter une clim mobile. Il a eu pitié, il m'a dit oui.
1: Bon.
0: Non, mais là
1: c'est cher. Hein. C'est hyper cher, les clim mobiles. Et ça fonctionne bien, t'en es contente?
7: Eh ben, ça refroidit bien la pièce. Après, j'avoue que dès qu'on coupe, ça remonte direct.
1: Ah bah oui, bien sûr. Pourquoi est-ce
7: mais
1: qu'on
7: bon,
1: a...
7: ça aide à s'endormir.
0: Excuse-moi, Noémie,
1: un extrait de guerre.
0: Pourquoi des sons d'avion de la Seconde Guerre mondiale?
2: Parce que j'ai un ventilo mobile et ça fait vraiment ce bruit là.
1: Mais c'est vrai?
2: Ah, c'est horrible le bruit de ce truc là.
6: En fait, c'est ton journal intime, tes sons.
2: Oui.
6: T'as besoin de te confier quoi. Ma vie, mon long métrage.
0: Lucas.
2: Oui.
0: Charge pas la mule.
2: Ok.
0: Noémie, je viens de te faire une facture, enfin je viens de te faire un virement de 329,99 € sur ton compte.
7: Trop bien, merci beaucoup.
1: Bravo. Et
0: c'est un virement instantané, il faut le préciser, tous les matins, l'argent part directement sur votre compte, c'est pour ça qu'on vous demande de vous inscrire sur le site dont on rappelle l'adresse.
1: Facture.funradio.fr.
0: En mettant votre RIB pour que je puisse faire le virement.
1: Et la photo de la facture.
0: Noémie, on t'embrasse.
7: Merci, un grand merci à l'équipe. Bonne journée, bon
1: bisous,
7: courage.
1: Et bon courage à toi.
0: Et courage avec la clim. C'est vrai qu'avec la canicule. Et puis alors, en plus, il y en a de plus en plus. J'ai l'impression que les canicules s'emballent, les amis.
5: Bien sûr.
0: C'est une contre-pétrie.
6: Je l'ai parce que canicule. Et donc, ça m'aiguille.
0: D'accord.

0: 9h17, c'est Fun Radio. Alors, vous savez que ce matin, je le disais tout à l'heure, Karina est venue avec sa fille.
1: Alba, qui a 7 ans, ma baba.
0: Alba.
2: Oui.
0: Va falloir que tu mettes un casque. Je vais te faire écouter un truc tout à l'heure. Non, pas maintenant. On va te trouver un casque audio, d'accord? Tu vas mettre sur tes oreilles. Va falloir que je te fasse écouter un son. Parce que j'ai besoin de ta réaction en direct. Ok?
2: Oui.
0: Ce sera dans 10 minutes. À un moment, tu vois, c'est bien. Vaut mieux directement passer par la personne plutôt que par sa mère.
1: On vit ensemble, donc elle me connaît.
0: Sa mère, en qui j'ai très peu confiance. pour l'instant, c'est le tribunal de Karina. Karina nous fait jouer tous les matins avec des faits divers, des décisions de justice. Ça s'est passé aux quatre coins de la planète et on essaie de deviner ce qui s'est passé.
1: Et les quatre coins de la planète, on va commencer avec l'Argentine, si vous le voulez bien. C'est un monsieur contre qui il y avait un mandat d'arrêt pour quelque chose de pas extrêmement grave. Mais quand même, il payait pas sa pension alimentaire.
0: Bah si, c'est grave.
1: Et il a demandé quelque chose à ChatGPT. Qui lui a dit la mauvaise réponse. En fait, il a demandé si ce mandat d'arrêt était toujours en cours contre lui et ChatGPT a dit non. Mais pour vérifier, il a décidé de faire quelque chose qui l'a mené en prison. Qu'est-ce qu'il a fait ?
0: Il est allé au commissariat directement.
1: Exactement. Mais il a été au commissariat en disant excusez-moi, ChatGPT m'a dit que mon mandat d'arrêt était terminé. Est-ce que c'est le cas ? Et les policiers ont dit ah non monsieur. Et du coup, bah vous faites bien de venir. Et il a été emprisonné et sommé de payer les sommes qu'il devait à son ex-compagne.
0: Bonjour, je suis toujours recherché. Ça dépend où vous êtes, monsieur. De Ligonnès.
1: Oui.
0: Oui.
1: Alors figurez-vous que
3: d'accord. Alors, on parle beaucoup de vous, hein.
0: Mais la prescription c'est combien alors ? ChatGPT m'aurait menti. J'aurais dû prendre Grok.
1: Allez, on reste au niveau des cambrioleurs extrêmement débiles. Et cette fois-ci, je vous emmène en Belgique. C'est un cambrioleur qui a perdu tous ses papiers sur le lieu du cambriolage. Carte d'identité, passeport et tout ça. Sauf que le problème, c'est qu'il devait partir en vacances. Alors, qu'est-ce qu'il a fait de pas intelligent du tout, mon cambrioleur ? Pino.
3: Il est revenu sur le lieu du crime ?
1: Non, c'est pire que ça.
4: Il a pris les papiers de la personne avec qui il a volé ?
1: Non, pire que ça.
3: Il a demandé aux gens de le ramener ses papiers ?
1: Non, il a été au commissariat déclarer la perte de ses papiers d'identité et qu'on puisse lui faire des papiers pour pouvoir prendre l'avion pour partir en vacances. Parce que tout cambrioleur qu'il est, il a besoin de vacances aussi.
0: On est border du con du con.
1: Franchement, oui, on est vraiment extrêmement border du con du con. Vous êtes gourmand ce matin, vous en voulez encore ?
3: Oui.
4: Allez.
0: Moi, ça va.
1: Toi, ça va. Moi, je vous emmène en France. C'est une dame qui s'est fait retirer son permis de conduire. Et du coup, eh bien, sa voiture a été également saisie. Sauf que le problème, c'est qu'elle ne conduit pas. Mais elle a des amendes en veux-tu, en voilà. Elle reçoit des amendes tout le temps alors qu'elle ne conduit pas sa voiture. Pourquoi, selon vous ? Qu'est-ce qui s'est bien passé ? C'est quoi ?
0: C'est des flics qui conduisent sa voiture.
1: Exactement. En fait, moi je savais pas, mais les voitures qui sont perquisitionnées, apparemment la police peut s'en servir.
0: Ouais.
1: Et sauf qu'ils n'ont pas changé les plaques, ils n'ont pas fait quoi que ce soit. Et sauf que c'est elle qui reçoit toutes les amendes. Alors c'est un peu relou parce qu'elle ne conduit pas. Donc ça va partir au tribunal.
3: Tu fais comment ? Tu portes plainte
4: contre la police ?
1: C'est bizarre, ouais, tu portes plainte.
0: 9h20, c'est Fun Radio. Alba, ça s'est passé comment ton gala de danse la semaine dernière ?
2: Très bien.
0: D'accord. Je vais te faire écouter un son tout à l'heure, puis pour avoir ta réaction en direct, d'accord ?
2: Oui.
0: D'ici là, on va écouter Mabel. Normalement, ça fait rire ta mère. Pourquoi ça fait rire ta mère ?
4: Non, elle est fière, elle est juste fière.
1: J'aime bien ton accent.
4: Mabel. Blablabla.
0: Clean Bandit et Mabel, c'est tout de suite sur Fun.
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27: 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Il y a 500€ cash à vous offrir. 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

0: entendu quand elle criait.
1: Oui.
0: Est-ce que, et dis-moi la vérité, Alba, est-ce que t'as eu un peu honte?
2: Non. Oh. Allez, oh là là. Bam! Elle me connaît, ça fait bientôt 8 ans qu'elle me connaît. Bruno.
0: Mais en vrai, il te gêne pas. Oublie que ta mère est à côté. Elle te gêne pas, ta mère, des fois, en vrai? Il n'y a pas des moments où t'es gêné?
1: Non.
0: Parce que je sais, par exemple, c'est ton père qui m'a dit, elle a pris le micro pendant la fête de la musique. Tu ne t'es pas gêné dans ces cas-là?
2: Un petit peu. Non, quand je fais quelque chose dans la rue, Alba t'aime pas du tout. Qu'est-ce que je fais dans la rue que t'aimes pas?
1: Elle fait 6-7.
2: Oh non!
3: 6-7! 6-7!
2: Oh l'enfer!
4: Parce qu'en plus, Karina, moi aussi je le fais, ça m'arrive, et je sais pas pourquoi, d'où ça vient en fait, mais on le fait quand même.
2: On le fait, ouais, on le fait! 6-7!
4: 6-7!
2: Les darons! Ouais.
0: Mais c'est ça, à 40 pieds, je fais un 6-7, je crois qu'il n'y a rien de plus.
4: Écoute, on a fait le dab, hein, c'est le nouveau dab.
2: Et la fête de la musique, le micro, c'était même pas. En fait, Alba, elle était pas là, elle était chez sa copine en train de faire une soirée pyjama, on allait la chercher, c'était la fête de la musique, et Julien a pris notre micro de karaoké à la maison. Et puis du coup, je l'ai allumé en pleine rue et j'ai chanté Sous le vent. Et là, c'est mon autre fille, Paloma, qui a carrément changé de trottoir et qui a tapé un sprint pour aller dans la rue d'à côté. Parce que oui, bah voilà, on est des parents un peu gênants, c'est normal. On est tous un parent gênant à un moment.
3: C'est sûr.
4: Moi, l'autre jour, j'ai fait l'éléphant devant ma fille. J'ai fait bout, et elle a 18 mois, elle m'a jugé. Elle a fait non.
2: Et t'as fait l'éléphant, la version avec ton bras?
4: Bah oui, non.
2: Non, mais oui.
0: Je suis en train de penser. C'est un vrai bon sujet. Est-ce qu'il y a un moment où vous, alors peut-être que vous êtes parents, vous avez gêné vos enfants, ou est-ce que vos parents vous ont gêné un jour?
2: Bien
0: parents
2: sûr.
0: Parents gênants, tu sais, ça marche dans l'autre sens, hein.
2: Oui.
0: T'as été gêné par tes parents un jour?
3: Mais
0: ou
3: moi,
0: pas
3: toute ma vie.
0: Est-ce que quand ta mère se casse la gueule devant toi en panier, en marchant sur un skateboard?
3: Non, là, moi, j'ai pleuré. Ça, je peux pas. Mais pas. Mon père, moi, sa passion. Mais mon père, c'est un peu Karina. C'est-à-dire que sa passion à chaque fois qu'on habitait ensemble, c'est que dans la rue, dès qu'on croisait un de mes camarades de classe, il faisait mais à chaque fois un truc mais horrible. Soit il sautait, soit il faisait, bref, je vais pas non plus trop détailler.
2: Il leur parlait ?
3: Ouais, enfin vraiment la honte absolue. Et du coup, j'étais la risée le lendemain au collège, quoi. Et en fait, c'était sa passion de faire ça. Ou quand j'étais au téléphone, j'avais mon petit téléphone avec la pérouse. Il arrivait, il prenait le téléphone et il partait. Il racontait sa vie à mes amis. Mais c'était horrible. Et moi, mon père, c'était ça tout le temps.
4: Moi, quand j'oubliais mon sac de sport, elle venait l'emmener sur le parking et il fallait toujours qu'il dise, je t'ai mis un caleçon en plus, hein. Et bien tous les copains. Alors ça, franchement, ça c'est. Allez, maman, tu dégages. Oui.
0: Est-ce que vous avez des souvenirs de parents gênants? Et peut-être que c'est vous, hein, qui êtes concerné. Ben, venez nous le dire. 01 42 48 5000. On fait de la radio ensemble sur Fun Radio. Et puis, il y aura 500 euros cash à vous offrir dans une quinzaine de minutes. On jouera à la boîte. Pour l'instant, c'est Monsieur Trompette qui est là.
3: Timmy
0: de son prénom. Timmy Trompette, John Martin. C'est tout de suite sur Fun Radio.

0: 9h35, est-ce que vous avez été gênant avec vos enfants ou est-ce que vos parents vous ont gêné parfois? C'est le sujet qu'on a lancé sur Fun Radio et il y a Kevin qui est avec nous à Montec, on est dans le 82. Bonjour Kevin.
1: Bonjour la famille.
2: Salut Kevin.
3: Salut Kevin.
0: Salut. Kevin, salut. Toi t'as mis un peu la honte à ta fille de 15 ans la semaine dernière.
1: Ouais, c'est ça. Ouais, j'ai perdu un pari avec mes joueurs, là j'entraîne des U17. Et j'ai perdu un pari, il fallait faire les cheveux roses si je perdais, donc j'ai fait les cheveux roses.
2: Oh non. Ouais.
1: Et je suis allé la chercher à son stage de seconde chez le dentiste.
2: Oh,
1: exprès, je la déposais, je venais la chercher habituellement et là je suis sorti, je suis allé à l'accueil et je suis allé la chercher.
2: Et elle t'adresse plus la parole, j'imagine.
1: Bon, elle a bien rigolé, mais elle veut pas qu'on aille faire les soldes ensemble, par contre.
2: Ah bah, tu m'étonnes. Oui, c'est normal, j'ai un bonnet en solde.
0: Tu m'étonnes.
1: Ouais.
0: Kevin, je t'embrasse, mon pote.
1: Bon, ciao.
2: Bisous et bon courage pour la décolo.
0: Ciao, ciao. Il y a Angela qui est avec nous. Angelina, pardon. À Notre-Dame de Gravenchon. Bonjour, Angelina.
4: Bonjour, Bruno. Bonjour, l'équipe.
2: Salut, Angelina.
0: C'est toi qui as été gênante, tous tes parents?
4: Ah non, c'est ma mère.
0: Qu'est-ce qu'elle a fait ta mère?
4: Alors, en fait, ma mère, à chaque fois qu'on est dans un magasin, et même encore maintenant, dès qu'il y a quelque chose qui lui plaît pas, elle parle très très fort pour que tout le monde l'entende. Mais vraiment, tout le temps, vraiment gênant.
2: Elle aime bien se faire remarquer.
4: Ah oui, gênant.
3: Ah, ouais. Toi, t'es plus discrète.
4: Ah bah oui, bah moi, en fait, je pars. Chut, tais-toi.
0: Angelina, alors, t'sais, pas tant ma mère, mais ma grand-mère, la mère de ma mère pouvait faire ça.
3: Ah ouais?
4: Ah bah
3: ouais.
4: Non, mais c'est gênant.
2: J'aime pas.
0: Exactement. Mais c'est devant quelqu'un, elle pourrait dire, elle, je n'aime pas.
4: Hein. Ah non, bah non,
0: voilà,
4: clair.
0: Et donc toi, t'es à côté, t'es en mode, ouais.
2: Ouais, mais c'est elle qui a raison, Bruno.
4: Mais oui, j'ai raison de faire ça à côté de là où je travaille, donc tout le temps, oh là là.
0: C'est ça, oui. Bah après, t'es grillé, hein, c'est ça s'appelle, hein, t'y vas plus.
4: Exactement,
0: quoi,
4: c'est ça.
0: Angelina, je te fais les bisous.
4: Et gros bisous à tout le monde.
2: Bisous, Angelina.
0: Bonjour, Claudie.
5: Bonjour à tout le monde.
2: Salut Claudie.
0: Et bonjour Claudie. Pense à Louis du Rhône.
3: Et alors
0: Claudie. Claudie,
5: oui.
0: Alors toi, c'est tes parents qui t'ont fait honte?
5: Ah grave, ouais. J'avais 20 ans. Et pour mon anniversaire, ils m'ont fait une énorme pièce mondée avec un chou à la crème.
2: Ouais.
5: En forme de sexe.
2: D'accord.
0: Tes parents qui ont fait ça, un chou à la crème en forme de zizi?
5: Oui, c'est ça.
0: D'accord.
5: Et il fallait que je croque dedans.
0: Oui. Ok. Et c'est tes parents donc qu'on fait ça, hein?
5: C'est ça, tout à fait.
6: Okay. Alors ça fera 90€ la consultation parce que...
2: je sais pas trop où me situer.
0: Et donc du coup, t'as croqué dans le chou à la crème en forme de zizi offert par tes parents devant tout le monde?
5: Devant mes amis, devant toute la famille. Et à l'intérieur, surprise, un préservatif.
2: Ils ont beaucoup d'humour, tes parents.
5: Oui, ça me manque énormément, ouais.
2: Un certain humour.
0: C'est un délire, forcément.
5: Ouais,
2: bah, t'as tué le game, ma Claudie.
0: Ouais,
2: hein,
0: Claudie, on ira pas au-dessus, évidemment.
6: Là, la ligne édito, c'est original. Hein, ouais.
0: Claudie, je t'embrasse.
2: Des gros bisous.
5: Allez, bisous à tout le monde.
2: Au revoir, Claudie. On a oublié de lui demander si c'était café ou chocolat, l'éclair.
0: Ouais, non, bah, je pense qu'on était... C'était bien. Moi, ça m'allait, hein, déjà.
6: Et bravo, Claudie, t'as bien croqué dans le gâteau, bravo, en plus.
0: Allez, fais une bulle. Limon, c'est tout de suite sur Fun Radio. Et la boîte, on joue dans 5 minutes.
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2: Dans la série Moments gênants des parents, il y a Anaëlle qui me dit ce week-end, c'était la finale de mon tournoi de foot. Ma mère a ramené une pancarte avec une énorme photo de moi.
3: Ça, je pourrais le faire.
2: Un peu gênant.
3: Un peu, faut le faire.
2: 9h44, Fun Radio et Limone tout de suite.

0: 9h46, c'est Fun Radio. Dans quelques instants, entre 10h et midi, c'est Mika qui arrive.
1: Salut
0: avec Maureen, avec
1: Lulule.
0: Ça s'appelle La Suite et ça cartonne tous les jours. De 10h à 12h, ça va les copains?
2: Mais ça va très bien.
3: Retour de Secret Story ce soir sur TF1.
0: On en parlait.
3: Ben oui, ce matin, on va jouer à la Maison des Secrets dans La Suite.
0: Ah, chacun de vous a un secret?
3: Absolument, et l'auditeur ou l'auditrice en question va devoir essayer de deviner à qui appartient le secret. S'il le trouve, il repart avec un joli cadeau vidéoprojecteur à gagner.
0: Il y aura un secret pour Maureen,
3: un
0: secret pour Lulule et un secret pour Mika.
3: Absolument.
0: J'aime bien l'idée. Même si j'ai l'impression de connaître tout de vous.
3: Tu vas voir.
4: Les surprises.
0: Ouais, non, je veux pas les avoir, les surprises. Tu t'arrangeras directement avec la police.
4: Laisse la justice faire son travail.
0: Voilà. Allez, pour l'instant, on joue.
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0: Vous avez envoyé Bruno par SMS au 74-900 tout à l'heure, quand j'ai donné le top chrono. C'est le premier SMS que j'appelle en direct, premier SMS reçu. Si ça décroche pas, le deuxième et ainsi de suite, pour avoir un auditeur ou une auditrice qui va tenter ce matin de repartir avec 500 euros cash. Premier coup de fil. Je laisse encore deux sonneries. Et après, je change.
6: Ah ben ouais.
0: Non.
6: À un moment, faut décrocher.
0: Oui,
6: hein.
0: Bien sûr. À un moment, le but, c'est que ça aille vite. Allô?
7: Oui, allô?
0: Oui, bonjour.
7: Oui?
0: Bonjour, comment ça va?
7: Bien, et vous?
0: Eh ben, pas mal. Comment tu t'appelles?
7: Benoît.
0: Salut Benoît, c'est Bruno. Enfin, je pense que tu avais compris que tu étais en direct à la radio.
7: Oui.
0: Sinon, tu aurais raccroché.
7: Oui, c'est ça.
0: J'aurais le faire avec une voya. Bonjour, je vous appelle dans le cadre du programme d'écologie.
6: La prime Rénov.
0: Les panneaux solaires. Où c'est l'intelligence artificielle.
6: Ah, c'est horrible.
0: Et tu dis n'importe quoi, elle continue. D'accord,
6: oui.
0: Vous êtes propriétaire, locataire. J'ai un ragondin. Très bien. Et alors, vous en avez. Je te dis, c'est n'importe quoi. Benoît, tu habites où? Tu fais quoi dans la vie?
7: J'habite à Angers. Et je suis artisan plombier.
0: Ok, t'es au boulot là ou pas?
7: Ouais, tout à fait.
0: Artisan plombier, t'as la clim dans ta Ferrari?
7: Non, pas du tout. Enfin, oui, dans mon camion, oui, mais pas sur le chantier.
0: À Angers, vous n'avez pas les mêmes tarifs de plomberie qu'à Paris.
6: À Paris,
0: à Paris, t'as une fuite, c'est 1000 balles. Hein.
6: Ah ouais.
0: Tu le sers. D'ailleurs, tu sais quoi, à un moment, t'envisages de vivre avec la fuite.
6: T'as pas de fuite, c'est 1000 balles. Ouais,
0: bon, Benoît, c'est 500 euros qu'on te propose de gagner maintenant. Karina, Pino, Sohan et moi-même avons devant nous une boîte. Cette boîte est fermée et à l'intérieur de la boîte, on a tous un cadeau. Mais seulement un de nous quatre a 500 euros à t'offrir. Il y a un deuxième cadeau caché dans une deuxième boîte qui est ce qu'on appelle le cadeau intermédiaire, en général entre 100 et 200 euros, et il y a deux cadeaux de merde. Il faut que tu choisisses la bonne boîte, celle de Karina, celle de Pino, celle de Sohan ou la mienne, c'est toi qui choisis.
7: Eh ben, je vais choisir Pino, tout simplement, c'est qu'il a le même nom de famille que moi.
6: Oh ah.
0: Il s'appelle Pino.
6: Benoît Pino.
7: Voilà.
0: Ok. Eh ben, on ouvre la boîte de Pino. Pino, vas-y, mon pote.
8: Allez, j'espère que tu vas gagner.
0: Non.
8: Fais chier.
0: Pino, c'était une bouée banane.
8: Ah oui, c'est
0: Sohan. Ouf, moi, j'aurais dit Sohan aujourd'hui. Ah bah, tu vois.
6: Ah,
0: regarde.
6: Bien joué, ouais, c'était Sohan.
0: Sohan avait les 500 euros. Karina, t'avais quoi? Une bouée caca.
6: Ah, je peux l'avoir. Elle est 62 euros, hein.
0: Ouais, c'était le cadeau intermédiaire, visiblement. Et, c'était moi le cadeau intermédiaire.
6: Non, c'était toi, ouais.
0: Une piscine 4 mètres sur 2, piscine tubulaire.
8: Ah, pas mal.
0: Et un tex d'une valeur de 200 balles. Bah,
8: ouais,
6: bien.
0: Écoute, t'as déjà la bouée banane.
7: Ça marche, bah, merci beaucoup en tout cas.
0: Benoît, bon courage
6: Pino,
0: pour ta journée.
6: Bisous Ben. Merci.
0: On t'embrasse. Benoît Pino. Ah. Très grande donner ses noms de famille systématiquement, tu sais. Voilà. Et merci Estelle Goubi. Fun Radio, c'est Afrojack. Afrojack Chirac, bien sûr.

0: Les amis, 9h53, nous allons revenir demain avec toute l'équipe de Bruno sur Fun Radio. Swan va enfin. Allez, c'est quoi ça s'applaudit? Moi, je dis voilà.
1: Bravo. Non, non.
0: Mais 45 minutes de sommeil. Non,
1: cette
0: on
1: réunion
0: n'ira pas applaudir
1: heures.
0: Les gens qui sauvent des vies.
1: Ouais.
0: Moi, c'est j'ai envie d'applaudir maintenant.
2: Cette réunion de 3 heures qu'on doit faire après l'émission,
1: non,
0: c'est que
1: non,
0: j'ai
1: on l'annule.
0: Bah
1: oui,
0: j'ai fait
1: je
0: la vanne
1: sais.
0: Tout à l'heure. Tout à l'heure, j'ai fait. Il y a Swan qui est en souffrance. Elle a dormi qu'une demi-heure cette nuit parce qu'elle était sur l'équipe ouais. d'M6 pour le match de foot. Et tout à l'heure, je dis bon, et à 10h, réunion dans le bureau au fond. Et dans le regard de Swan, j'ai vu la consternation, en fait, la tristesse. Elle m'a fait une réunion. Mais c'est avec cette voix-là, une réunion. À ce moment-là, tu leur as dit, écoute, j'annule la réunion et on bute quelqu'un de ta famille. Je pense qu'on aurait pu annoncer le décès de sa sœur.
1: Non,
0: pas ta mère et ton père,
3: la
0: je sais, mais ta sœur, voilà, tu serais parti sur ta sœur. En
1: non,
0: premier réflexe,
1: non.
0: En réflexe rapide.
1: Mais non.
0: C'est le deuxième effet qui se coule, c'est Pino qui a dormi un peu, mais pas complètement non plus.
3: Mais qu'est-ce qui s'est passé?
0: Et qui, depuis
3: Pig.
0: Tout à l'heure, peut rire à des phrases feuille à 4, par cool. exemple, et il a ce rire de.
4: Non, mais c'est qu'elle hésite un peu sur sa sœur.
1: Mais jamais de la vie!
4: Ouais, c'est ça, tu diras
1: mais
4: ça.
1: Mais t'es un fou, toi!
4: Ouais, c'est bon.
1: Mais il est fou, lui!
0: Pino, c'est quoi le programme de ta journée?
4: Bah, rien. Non. Rien foutre à moi, franchement. Je vais aller dans le bureau, je vais faire Georges Boss.
1: Mais
4: ma technique, hein.
0: Ouais, bah je
4: l'œil un peu concentré et puis l'œil rieur.
1: Voilà. Et tu fais pas l'équipe aujourd'hui?
4: Si, si, mais ça c'est plus tard.
1: Bon, bah tu travailles quoi.
4: On est large là.
1: Bah, oui, tu travailles.
0: En fait, ton vrai métier, c'est la chaîne L'équipe ici.
4: Ah là, c'est le plaisir ici.
0: Ouais, c'est ça. Ça n'a rien à voir de.
4: Ben voilà.
1: Tu t'es quoi... léché la lèvre en le disant.
0: Ouais,
1: c'est
0: sûr. Ouais, bah, il y a du plaisir.
1: C'est le plaisir.
0: Ça coûte cher, le plaisir, quand même. Je m'en rends compte, dis donc.
1: Oh, un peu moins de plaisir.
4: L'argent, est-ce que c'est bien?
0: Lucas, cette petite sonnerie du Tour de France, c'est le jugement par rapport à Pino?
5: Exactement.
0: Ah, tu le trouves pas drôle?
5: Bouf.
0: Tu veux.
5: Waouh.
0: Bouf. Ça veut dire bouf. Tu le trouves pas drôle ou bouf, B-E-A-U-F?
5: Ah non, non, je trouve très drôle. Il a un humour bouf, mais c'est très drôle. Moi, j'adore ça.
1: Ah bon, ça va.
4: C'est mon neveu.
5: Petit débrief.
4: C'est génial.
0: Bah, ça excuse au moins le fait que je le garde. Il y aurait vraiment que ça, tu vois ce que je veux dire.
3: Champion, ouais.
0: Et bah, même pas, dis-toi. Aucun lien de parenté. Rien. Personne de politique, rien dans la justicerie. Le gars ne peut rien
1: il
0: m'apporter.
1: Il t'apporte rien.
0: Rien, rien. Que des problèmes.
5: Si tu veux un week-end à la campagne,
0: que
5: tranquille.
0: Des soucis, que des soucis. Voilà. Et, mais qu'est-ce que tu veux que je te dis? C'est mon côté. Voilà.
4: J'allais dire Abbé Pierre, mais
0: ouais.
4: C'est pas le bon exemple.
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2: Tout pile, soyez les bienvenus sur Fun Radio aujourd'hui, mardi le 23 juin. Vous écoutez la suite, on est en direct là comme tous les jours jusqu'à midi. Je m'appelle Mika, il y a Maureen.
3: Bonjour.
2: Il y a Lul.
4: Salut.
2: Tiens, un Usher à l'ancienne.
3: Oui.
2: DJ Goddess Falling in Love.
3: Ouais. C'est mon préf.
2: Dans la prochaine demi-heure. Tu sais que j'avais fait son concert
4: à la scène musicale.
2: À la scène musicale à Paris, il était revenu pour une tournée. Il avait fait une tournée de, je crois, 15-20 dates.
4: Ouais.
2: C'était exceptionnel. Genre vraiment, premier log, j'y suis allé plus par curiosité en me disant Usher, je suis pas un grand fan, mais on va voir.
4: Ouais.
2: En fait, c'est show off.
3: Non, en termes de show, il est incroyable.
2: Ah ouais, ouais. Okay. Bon, après, il est resté bloqué un peu dans les années 80.
3: Oui, je crois que humainement, c'est pas ouf, mais.
2: C'est-à-dire que j'ai eu la chance de participer à l'after soirée après dans les backstage.
4: Ah,
2: il y
4: avait
2: quand même des stripteaseuses, tu leur jetais des billets de banque. Je suis pas resté très longtemps.
4: Ça marche.
2: Pas très à l'aise avec ça quand même, mais bon.
4: Okay.
2: On aime bien la personne et on aime bien sa musique.
4: Oui, c'est plus quand même les concerts de Jérémy Frérot, quoi.
2: Oui, oui.
3: Il y a moins de stripteaseuses. Ouais.
2: Je crois.
4: Venez, on goûte du bambou.
2: Vous avez déjà goûté du tofu grillé. Ouais, Jérémy, bon. Oui, mais après, on embrasse aussi Jérémy Frérot.
4: Bien sûr.
3: Bien sûr.
4: Bisous à toi.
2: C'est beaucoup plus calme en termes de musique sur Fun Radio. Tiens, les prix de GTA 6. Vous savez qu'on en parle depuis quelques semaines de GTA 6.
3: Oui.
2: Ça a leaké hier.
3: Jeudi, il y a la précommande, ouais.
2: Ouais, c'est demain.
4: Non, oui, après-demain.
2: On est quel jour? Bonjour.
4: On est mardi.
2: On est sur Fun Radio?
4: Oui.
2: Vous êtes Lul?
4: Toujours. Bonjour.
2: Corinne?
3: Oui.
2: Bonjour. À venir, Usher, DJ.
3: Oui, du coup, jeudi, c'est jeudi, quoi.
2: Ouais, jeudi, c'est jeudi. C'est donc dans deux jours
3: que
2: vous pourrez précommander GTA 6. Et alors, restez là parce qu'on a les prix. Les prix des précommandes. Il y a différentes versions qui vont sortir. C'est la Fnac du Portugal. Voilà, c'est chez toi.
3: Maureen. Toujours bon dans les bons plans, eux.
2: Ils ont leaké les prix qui s'avèrent être vrais. Alors, il y a débat. Il y en a certains qui disent que c'est loin d'être vrai. D'autres disent si, ça paraît plutôt vrai. On verra. On en parlera dans le prochain quart d'heure. Et vous me direz, tiens, sur quelle version vous partirez.
4: Okay.
2: Bon, Lul, pas besoin d'aller. Il va aller sur la grosse version.
3: Je pense pas.
4: Si, parce que c'est un jeu que j'attends depuis tellement longtemps. Je pense, j'ai acheté la PS5 exprès pour ce jeu. Donc, je pense que
3: la version collector, c'est que t'as un t-shirt en plus. Donc vraiment.
4: Tous les coups, il va mouler les tétons. Non.
2: C'est pas possible. Restez là, on va débuter l'émission avec Sound of Legend. Là, maintenant, San Francisco. J'ai pas envie qu'on revienne sur les pronostics de l'équipe de France d'hier parce que.
4: Dommage. L'émission spéciale jusqu'à midi. Les mauvais pronostics de Mika. Restez là, sur Fun Radio.

0: Restez sur Fun Radio, Cher Harry. Mais avant ça, les chiffres qui font l'actu avec toi tous les matins, Maureen, de quoi on parle ce matin?
1: Le chiffre 3, et elle vient d'annoncer la future sortie de son troisième album.
0: Je sais.
2: On le dit en même temps.
0: Vas-y.
2: 1, 2, 3.
0: Angèle.
1: Oui. Ça va s'appeler Instinct. Voilà, et c'est prévu. Alors, elle n'a pas donné de date exacte pour 2026, mais j'imagine que prochainement, quoi.
0: J'adore. Le mood qu'elle est en train de prendre, en fait.
2: Ouais. Vraiment. Le virage électro, un peu.
1: Ouais, ça lui
0: exactement.
1: Va vraiment bien.
0: Je trouve que c'est chambé. Je sais pas, artistiquement, humainement, je la connais pas du tout, mais je sais pas, elle me dégage un truc. J'aime beaucoup Angèle. Genre vraiment, je suis refait qu'il y ait un album qui arrive là pour 2026. Ça sent bon pour la rentrée, je pense, un truc comme ça.
1: Oui, je pense.
0: A priori, après l'été. Ouais, Instinct avec son Dis-le que vous avez découvert vendredi sur Fun Radio, bien évidemment.
1: Autre chiffre 2, et ces deux stars seront les têtes d'affiche d'un film d'animation.
0: Ah,
1: alors. Ils vont prêter leur voix, évidemment.
2: Star française, du coup?
1: Non.
0: Ah, star... Ok, est-ce qu'il y a Timothée Chalamet?
1: Il y a Timothée Chalamet.
2: Ah, okay. Et Zendaya?
1: Pas Zendaya, non.
2: Ah, Taylor Swift?
1: Non. C'est une chanteuse et actrice.
0: Aucun nom qui me vient, gars. Ah, oh. C'est Selena Gomez.
1: Oui, bonne réponse, Mika.
0: Bah, mec, c'est vrai?
1: Ouais.
0: Incroyable.
1: Alors, ils avaient déjà fait un film ensemble, les deux, A Rainy Day in New York, ça s'appelait. Oui. Et là, ils se retrouvent sur le studio Illumination. Vous savez, c'est le studio français qui a fait Moi, Moche et Méchant, tout ça.
2: Les Mignons.
1: Exactement. Ouais. Et du coup, bah, là, le nouveau film va s'appeler Not Alone. Ça sort en avril 2027.
0: Un film d'animation sur le thème des extraterrestres, produit par Illumination. Ouais, j'avoue, gros succès hein, du studio Illumination. C'est les Français, les gars.
2: Oui. Hein. Ils font du très bon travail.
0: Mmh. Timothée Chalamet, Selena Gomez, c'est assez stylé. Bah, j'ai hâte de voir les versions françaises, pour le coup.
2: Oui.
0: Parce que ça
2: oui.
0: sera des versions françaises. Allez, ça sent quoi? Un bon petit Pierre Ninet, Adèle Exarchopoulos, un truc comme ça?
2: Ah ouais, t'es gentil. J'aurais dit Didier Bourdon.
0: Non.
1: J'allais dire Timothée Chalamet, il va se doubler, mais il parle pas 100% français.
0: Oui, c'est vrai. Ça sort en avril 2027.
1: Autre chiffre 2, et ce duo présentera une émission télé autour du mini-golf.
0: Ah, j'ai vu.
2: Est-ce que ce serait pas Eric et Ramzy?
1: Non, Lulu, c'est pas Eric et Ramzy.
0: Mais dans le même délire.
2: Est-ce que ce serait pas... Stone et Chardin. Je cherche que des duos.
0: Les références.
2: McFly et Carlito.
1: Oui, bonne réponse. Je suis le McFly et Carlito, exactement. Ça va s'appeler Crazy Mini Golf et c'est une adaptation d'un format américain qui s'appelle Holy Moly.
0: Holy Moly.
1: Et du coup, c'est plein de petits défis autour du mini golf, mais le but, c'est un peu les gamelles autour, je crois, en vrai de vrai.
0: En fait, on en avait parlé il y a quelques semaines quand TF1 avait annoncé l'adaptation d'un jeu, effectivement, en termes de. Sur le thème du mini golf. Mais ils n'avaient pas encore annoncé qui. Et là, McFly et Carlito, je trouve ça cool. Alors, ça sera sur TF1 et TF1+.
1: Oui.
0: Mais c'est bien, je suis content pour eux. C'est cool.
2: Oui.
0: Ça va être un bon délire. Je pense qu'ils sauront très bien faire le jeu. Il y aura des guests et tout. Ça va être assez gaulerie.
1: Et vous pourrez le retrouver sur Netflix aussi, puisque TF1 maintenant est
0: et
1: sur
0: voilà,
1: Netflix.
0: C'est malin.
2: C'est pas mal ça.
0: Ils sont partout ceux-là.
2: On peut en voir toutes les saisons de Starac.
0: Ah oui.
2: Ah ouais.
0: Sur Netflix. Genre.
2: Exactement. Et là, je suis sur la première. J'espère que Jennifer va gagner.
0: Alors, il faut qu'on te spoil quelque chose. Effectivement, c'est bien parti pour. Merci, ma Momo.
1: J'avais un dernier chiffre.
0: Ah bah
1: veux
0: oui,
1: pas.
0: Bah allons-y. Allez, si, moi, si on a le temps, on en fait 17.
1: Vous avez toute la journée.
0: C'est
1: super.
0: Vrai.
1: Voilà.
0: Me chauffe pas.
2: M'arrange pas. J'ai piscine à 16h.
0: Me chauffe pas du tout sur le toute la journée.
1: Un sixième volet de cette saga d'animation devrait voir le jour. C'est ce midi. C'est pas vraiment officiel, mais il y a eu une semi-annonce.
2: Un sixième.
0: Ah, bah, c'est pas Moi, Moche et Méchant, justement.
2: Bah, non, il y a le 5 qui vient de sortir, Toy Story, c'est pas ça?
1: Exactement, Toy Story 6. À peine le 5 sorti, le réalisateur annonce déjà la suite du 6, qui serait toujours avec la petite fille Bonnie. Ce serait en gros pour faire un troisième film autour d'elle.
0: Évidemment, zéro spoil, parce qu'il vient de sortir et qu'on va pas, voilà, tous les trois, on l'a vu. Mais effectivement, je trouve que la fin ouvre vers quelque chose.
2: Bien sûr.
0: Clairement, il y a une fin qui dure quelques secondes, qui ouvre vers un truc, et vers un 6, c'est exactement ce qu'on s'est dit dans la seconde avec les gosses en disant, bon, bah, ok, le 6, dans 2-3 ans, il va sortir. Franchement, le 5 est très bien, hein.
1: Oui.
0: Un peu je l'attendais mieux, mais
1: Enfants, il y a un très beau message, il est super.
0: Oui, exactement. Il est plus pour les kids que pour les adultes.
1: Et puis là, Andy, il a eu une trilogie, donc, c'est logique que Bonnie en ait une aussi.
0: Ce serait la trilogie de Bonnie. La bonne idée. De Disney, ouais, j'avoue que ça serait assez cool. Un petit Gims, soleil, et enfin on va parler de ces prix de GTA 6. Combien ça va coûter?
1: Cher.
0: Voilà. Bon, on parlera d'autre chose du coup, résumé c'est ça, ça va être cher. Bienvenue sur Fun Radio les amis.

0: Restez là, l'instant Lul se profile dans le prochain quart d'heure sur Fun Radio. Tous les matins, on déconne, vous le savez, avec l'actu. Et dans l'actu, ce soir, le retour, je trouve très discret. Pour le coup, on entend très peu parler. Genre, si je suivais pas Christophe Beaugrand sur Instagram, je pense que j'aurais pas l'info.
1: Ouais.
0: Secret Story revient ce soir sur TF1.
1: Secret Story revient juste après la finale de Koh-Lanta. Il était temps aussi qu'on les libère, hein, c'est pour le temps sur cette
0: île. Oui, là, il faut y aller, là.
1: Nouvelle saison de Secret Story, donc on va faire un jeu qu'on a jamais testé, le jeu de la voix.
0: Enfin, tu veux dire? Okay. Le jeu de la voix.
1: Tu le fais beaucoup mieux que moi et c'est pourquoi je vais pas m'y mouiller. Plutôt, je vais vous passer des extraits sonores d'interviews et vous allez devoir retrouver la star qui parle.
2: Ah, j'adore.
1: Voilà.
0: Ah, ça va rendre fou. Souvent, c'est
2: un peu.
1: Ça paraît évident, mais ça l'est pas forcément.
0: Exactement. Ouais. Parce que t'as des gens qui ont des voix très identifiées.
2: Exactement.
0: Mais t'as la voix, t'as pas le visage.
1: Et notamment des chanteurs et chanteuses. Quand t'entends leur voix parler, souvent, elle est un peu différente.
2: Oui, c'est vrai.
0: Ah, j'adore le jeu de la voix. Vous jouerez vous aussi chez vous, bien évidemment, ça arrive dans le prochain quart d'heure. Bon, direction GTA 6. Ça y est, ça approche. J'ai l'impression qu'on en parle depuis qu'on a 12 ans tous.
1: Oui, oui.
0: C'est-à-dire que c'est d'une longueur ce délire.
1: Bah, le précédent, il est sorti quand j'avais 13 ans.
2: Ouais.
0: T'avais 13 ans,
1: mec. Bah oui, GTA 5, j'avais 13 ans.
0: Mais tu étais vraiment?
1: Bah bien sûr. Sorti en 2013, si je me trompe pas.
0: Ouais. Absolument.
2: Okay. J'avais 15 ans.
0: Ça marche. Je venais d'arriver chez Fun. Avec Boulou et toute l'équipe, il n'y a pas de problème. À passer des nuits entières à jouer avant la matinale et arriver en disant t'as dormi combien de temps? Bah pas, parce qu'en fait
1: c'est ce qui nous attend l'année prochaine, hein.
0: Exactement, c'est ça. GTA 6 sort enfin cette année. Et alors, la FNAC Portugal. Déjà, première nouvelle, il y a une FNAC au Portugal.
2: Bah, bien sûr, n'importe quoi. Il y a la FNAC partout, hein, en Europe.
0: Bah, je savais pas.
2: Bah si.
0: Ils ont leaké les prix et les éditions de GTA 6, les amis. Ça n'a pas été confirmé par Rockstar Games, hein, qui produit et qui développe le jeu GTA. Il y aurait 4 versions, les amis. La moins chère serait la version standard, c'est le jeu, voilà, ni plus ni moins. 89,99, 90 balles.
1: C'est cher, mais c'est le prix moyen d'un jeu vidéo aujourd'hui, d'un gros studio sur PS5, Xbox et tout le bazar.
0: C'est ce que je me demandais, parce que moi souvent je suis largué, j'achète les jeux genre un an après, il y a toujours les promos, tu sais.
1: Ah oui.
0: Donc quand ça sort, c'est vraiment ça.
2: Mais oui, genre là, le Indiana Jones qui est sorti en février l'année dernière, il est sorti à 79€. Alors c'est moins gros qu'un GTA, tu vois.
1: Le nouveau Mario Kart qui est sorti sur Switch 2 coûtait 90 balles.
0: Ah ouais, bah, 90 balles pour la première version. La version Deluxe, les amis, 110 balles. Ensuite s'ajoute la version premium dans laquelle je sais même pas ce qu'il y a, pour être honnête.
2: Bah,
0: ils ont pas dévoilé ce qu'il y avait évidemment dedans, parce
2: que
0: pour l'instant ça n'a pas été confirmé. Donc il y aurait standard, deluxe à 110, au-dessus de ça premium 130 balles.
1: Ouais.
0: Et tenez-vous bien, une version collector à 200 balles, les amis.
2: Wow.
1: Bah ouais.
2: Bah après faut voir ce qu'il y a dedans, quoi, parce que collector, comme je disais, c'était un t-shirt et juste une belle boîte, je m'en fous.
1: Ouais, mais en alors fait, si tu la gardes pour la collection, après tu te fais des thunes.
0: Ouais, tu crois vraiment?
1: Ah oui. Bah aujourd'hui, des GTA emballés, des GTA 1, 2, 3, 4, 5, tu les revends super cher.
0: Ah, tu veux dire, donc t'achètes la version collector, tu l'ouvres pas.
1: Exactement.
0: Et après, tu le revends...
2: Ouais, mais 200€, tu peux même pas jouer au jeu. Ça veut dire faut que tu repayes 89€ pour pouvoir jouer au moins la version standard.
0: Ouais, mais après, c'est vrai que si Lul, il a raison. Si derrière,
2: après, c'est un investissement.
0: Si tu revends la version collector 1000 balles, ça vaut le coup.
1: Bah, oui.
0: Bon, vous partirez sur quelle version? Honnêtement, très sincèrement. Est-ce que vous êtes du genre à avoir le poster, le machin,
2: la
0: boîte, ou genre juste le jeu, ça vous suffit?
2: Non, le jeu, mais après, je pense que Deluxe doit y avoir des extensions aussi, je pense.
0: C'est
2: plus ça, en fait. Deluxe, ça m'a l'air pas mal.
0: Deluxe, ça me paraît bien.
1: 110€.
0: Ouais, c'est le bon compromis, la deuxième version. Je trouve que Premium Collector a plus de 130 balles, voire 200 balles.
2: Non, mais Collector, non, c'est mort.
0: Pour un jeu vidéo, très sincèrement, faudrait voir. Parce que t'as raison. En fait, il y a les packs et les add-ons, là, les espèces de, voilà,
1: Oui, avec des véhicules en plus, peut-être plus de missions dans l'histoire, un accès au GTA Online plus tôt, je sais pas.
2: Exactement. Ça, c'est cool, par exemple.
0: Ça, c'est cool. Et si ça, c'est intégré dans le Deluxe, ça vaut le coup.
1: Ouais.
0: Maintenant, s'il faut payer 200 balles pour jouer, tout ça pour, franchement, que ça soit la version standard ou collector, écraser des piétons au feu rouge.
1: Oui.
2: Oui.
0: Ah, on attend.
1: C'est un jeu vidéo, hein, voilà.
2: Oui,
0: c'est un jeu, bien
1: sûr. Vous arrivez maintenant sur Fun avec cette phrase.
0: Oui,
2: on
0: c'est un peu bizarre.
2: Personne.
0: Non, mais on est d'accord, on fait 3 missions au bout d'un moment et puis après on en a marre, quoi.
1: Oui. Bah oui.
0: On fait le code pour l'hélicoptère, quoi.
1: Bien sûr.
0: C'est le résumé du jeu. Usher et Pitbull, là, sur Fun Radio. Bienvenue.

0: allez rester là. Shakira arrive avec Die Die, les amis. Il est vraiment diffusé avant chaque match, hein. On a entendu hier à France-Irak quand ils rentrent, les joueurs.
1: Et elle était en tribune, je sais pas sur quel match, mais je l'ai vue. Elle était avec ses enfants en tribune, Shakira, ouais.
0: Détente, quoi.
2: Ah, je pense qu'elle a 2-3 places, là. Hein.
1: Oui. Elle est vraiment bord pelouse, hein. C'est-à-dire que vraiment, le joueur est venu devant, il se tendait la main, il se touchait. Hein.
0: Ah, oui.
2: Je crois que Deschamps hésitait à la faire rentrer hier soir.
0: Bon, match de l'équipe de France hier soir, rapidement quand même, victoire, alors c'est plus un match. Hein. Vous avez vu que c'est le match donc, historique le plus long de l'histoire de la Coupe du Monde, hein. Officiellement. Ouais, okay. Les gars, il s'est fini à un quart d'heure.
1: Moi,
0: je me suis quand même endormi à la mi-temps, véridique.
1: Oui, moi, un peu avant. Il y avait 1-0 quand je me suis endormi.
0: Bah, moi, vraiment à mi-temps, et je me suis endormi dans le canapé. Et je me suis réveillé parce que chaleur, bruit et tout, au moment où il reprenait. Donc, j'ai fait une sieste de 2 heures.
1: Mais gars, j'ai eu pareil que toi. Et quand je me suis réveillé, j'ai vu 1-0. Je fais, oh, ma télé, elle a bugué.
0: Ouais, oh,
1: le live s'est mis sur pause. Du coup, j'ai mis retour au live et j'ai vu que c'était vraiment en direct.
0: Bon, bravo pour vos pronos, 3-0.
1: Encore une fois, toi, tu l'as mis dans le mille. Hein.
0: Non, mais oui, moi, j'étais pas.
1: Je vous jure, ça va être 6-0, c'est sûr.
0: Moi, je vous dis que sans cet orage, ça partait en 6-0.
1: Non,
2: jamais de la vie.
1: C'est la faute de l'orage, bien sûr.
2: Mais alors, attends, aujourd'hui, Portugal ou Ouzbékistan, tu peux peut-être nous faire un petit pronos. J'adorerais que tu te foires toute la semaine.
0: 3-0.
2: Portugal.
1: Ah non, mais non, mais.
0: Ouzbékistan. Non, 3-0 pour le Portugal et doublé de CR7.
2: Ok, j'ai mis 4-1 Portugal.
0: Vas-y, je vais mettre 4-1.
1: 4-1 ouais, je pense que l'Ouzbékistan va marquer.
0: Ouais, je pense que je vais mettre 4-1. Bah, ouais. Soit se faire comme t'es un peu nul, pardon.
2: Hein, mais, oui, t'as raison.
0: Allez, restez là, l'instant Lul arrive. Le jeu de la voix sur Fun Radio.
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8: Ouais, c'est la suite sur Fun Radio, et restez là. Vous allez jouer avec nous à distance, là, dans l'instant Lul. Lul va nous diffuser des extraits de personnalités connues, mais leur voix. On va essayer de les deviner grâce à leur voix avec Maureen. Ça se passe sur Fun Radio, c'est l'instant Lul après Blaster Jax.

0: Allez, restez là, il y a Shakira qui arrive. Dai Dai, la sur Fun Radio. Le match du jour des tirs au but sur Fun Radio, les tirs au but de la suite. Tous les matins, deux auditeurs s'affrontent. Tiens, on s'est concentré sur Panama-Croatie. En vrai, il y avait Angleterre-Gala, je vais être très honnête avec vous, il y en a un qui était plutôt favorisé.
1: Bah oui, l'Angleterre.

0: En fait, ouais, il y a toujours un peu le lancement, t'as envie de voir les candidats, ouais. Mais bon.
1: Ouais, et puis des fois, il y a des secrets, vraiment, tu dis, c'est pas possible.
0: Oui. Ouais, je me suis cogné un ongle en 2004 dans la zone de masse.
2: Ah, Bruno en a cité quelques-uns ce matin, il y en a quand même un, c'était je suis entré en communication avec Dalida.
1: Oui, voilà.
0: Oui, d'accord.
2: Voilà. Pourquoi pas, finalement.
0: Ouais, très bien. Oui.
2: Bon, moi, j'ai décidé de jouer avec le concept de la voix. J'ai récupéré des extraits d'interviews de personnalités que vous connaissez toutes et tous, et vous allez juste entendre le son de leur voix, et vous allez devoir essayer de retrouver de qui il s'agit.
1: Ok.
2: J'ai essayé de prendre des moments où les propos ne relatent pas forcément ce qu'ils font dans la vie.
1: Oui.
2: Tu vois,
1: oui.
2: Ça serait évidemment. Con de prendre Adèle et qui dirait oui, bah quand je chantais Someone Like You.
0: Voilà. C'est un peu facile.
1: C'est vrai.
2: On y va.
0: Surtout si elle le dit en français. Hein, oui. C'est pointu.
2: Première voix à retrouver.
3: Ouais, bien sûr. On sait qu'on est très suivi et que bah tout ce qu'on dit a un impact
1: c'est squeezy.
3: Ouais. Chez les gens. Donc évidemment, ça.
2: Ouais, c'était rapide. C'est un des plus faciles. Il a une voix reconnaissable.
1: Ouais, un peu.
0: C'est ouf.
1: Il a une voix un peu grave quand même, hein, Squeezie.
0: Il a un peu, mais je le soupçonne de poser sa voix un peu, volontairement.
1: Oui,
2: parce qu'il se connaît très nasillard aussi. Hein.
0: Oui, en vrai, de chez vrai, il a plutôt une voix comme ça.
2: Ah ouais.
1: Oui, après, dans ses lives, quand il hurle, ouais.
2: Ouais, voilà.
0: Et du coup, ça pose un peu quand il faut, quoi.
2: Bon, bravo Maureen, autre voix.
4: Essayez de toujours renverser une situation qui peut être grave par de l'humour. Et je crois que je travaille beaucoup sur les dialogues, sur le plateau, avec mes partenaires et avec...
2: Attends, Mika, tu penses à qui?
0: Non, je pensais l'avoir, mais je l'ai pas.
1: C'est Mimi Mati.
2: Oh, gars. Tu penses à qui?
0: Ben non, mais je suis parti très loin, très très loin. Genre les anciennes actrices de téléfilms et tout, mais c'est pas elle.
2: Non. Okay. Donc c'était Mimi Mati dans l'émission En aparté.
1: Ok.
2: Oh. Voilà, vous savez tout. Bravo Maureen, t'as un collab sur ce jeu. Hein.
1: Ouais. J'essaye.
2: Très même fort. Quand il y a pas de musique, t'es très forte au blind test.
0: Ouais, bravo.
1: Les sons, ça me connaît.
2: Allez, deux voix pour toi, autre voix.
5: Non, moi je me suis mis la pression parce que.
1: Bah, c'est facile.
5: J'ai fait un peu de théâtre, mais j'ai jamais fait de cinéma. Et en fait,
0: Angèle.
5: Oui.
2: Bah, oui.
5: Tournage de clip.
2: C'est vrai qu'il est facile.
0: Ouais. J'adore sa voix. J'ai mis du temps quand même.
2: Mais je trouve qu'elle a une voix parlée très différente de la voix chantée.
1: Oui, mais...
2: Comme Céline Dion.
0: Beaucoup plus grave.
1: Ouais.
0: Bah Céline, c'est-à-dire que... Oui. Là, on est
2: sur
0: quelqu'un qui chante et puis quelqu'un qui... il parle comme ça.
2: Non, mais c'est ouf en vrai ça.
0: Bah bien sûr, évidemment, ça c'est ouf.
2: Trois voix pour Maureen, autre voix.
6: On donnait des exemples de vannes, mais parfois c'est un peu dur. Hein. Dis-toi,
0: Carlito.
6: Non, ouais. Grosse vanne. Tu vois.
0: Excuse-moi, j'ai eu Angèle.
1: Oui, mais je te l'ai laissé.
0: Ah oui, bon, d'accord.
2: Ah oui, bon, bah, allez, 2-2.
0: Comme les Irakiens hier qui ont laissé le but à Mbappé, quoi. Bah, ils se sont dit, tiens, franchement.
1: Je t'ai dit, bah, Mika.
0: Ouais,
1: je l'avais.
0: Okay. Bon, allez, 3-1.
2: Bon, non, allez, 2-2, voix de match. On écoute.
7: Moi, tous les jours dans la rue, on m'arrête pour me parler de mes vannes. Il n'y a jamais une vanne d'un Américain.
0: Bah oui,
7: et en effet, c'était payé cher pour finalement pas grand-chose. Mais même ça veut dire se dédouaner.
2: Attends, c'est pas Joko.
1: Remets, on dirait grave Joko.
7: Tous les jours dans la rue, on m'arrête pour me parler de mes vannes. Il n'y a jamais une vanne d'un Américain. Et en effet, c'était payé cher pour
2: Gad
7: finalement
2: Elmaleh.
7: Pas grand-chose.
2: Wow.
1: Même ça veut dire c'est ouf.
0: Bah, c'est vrai qu'il n'y a pas eu le gars.
2: Oui, voilà. Oui.
0: S'il y avait eu un gars.
2: Il manquait des mots en verlan.
0: C'est-à-dire qu'on m'arrête dans la rue. Ça, ça aurait été Jonathan Cohen.
1: Ouais, c'est vrai.
2: Bon, bah, c'est Maureen qui repasse devant.
0: Ouais, bravo.
2: Une petite dernière.
0: Allez, pour le fun, une dernière.
2: Écoute.
8: Mes parents m'ont jamais vraiment braqué pour faire des études. Un petit peu, quand même, le bac, quelques études supérieures. Et en même temps, tu peux travailler ta musique. Et si vraiment, à un moment, t'as envie que ça devienne sérieux, mets-toi-y. Mais par contre, mets-toi-y à fond. On m'a toujours dit ça.
2: Bravo.
0: Incroyable.
1: Merci.
2: Ah, Maureen, belle perf, là.
0: Merci.
1: J'ai des oreilles nickel.
0: Merci.
2: Oui, j'avoue.
0: Ah, je suis parti sur le chanteur Amir, donc rien à voir.
1: Mais je vois.
0: Un peu dans l'idée.
1: Il y a un d'elle.
0: Mais bravo, Maureen.
1: Merci.
0: Je lui fais pas. Hein.
1: J'adore ce jeu, on pourra le refaire.
2: On le refera, vu que Secret Story, ça a duré quoi? 47 semaines.
0: Oui,
2: je pense qu'on aura le temps.
0: Mais tu sais que si tu veux une reconversion un jour, mets-toi la DGSE, on te file un téléphone. Tu dis, bah ça, c'est Bertrand Latour, ça. Mais qui sait, mais.
2: Bertrand Latour.
0: Je le connais, ça.
1: Il a fait quoi, ce Bertrand?
0: Je sais pas.
2: Mais attends, il existe pas.
0: Ah, si,
2: mais
0: il existe.
2: C'est un gars de Canal.
0: C'est
2: un journaliste sportif.
0: Bah, il a un nom de vanne, hein. La preuve, parce que j'ai inventé ce nom, mais qui existe pour de vrai, les gars.

0: Les amis, soyez les bienvenus sur Fun Radio. 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
0: Eh ben, restez là. C'est la suite en direct jusqu'à midi, là.
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4: Ouais, c'est la suite sur Fun Radio. Restez bien là. Il y a Farruko qui arrive avec Yapaké. Tiens, Maxence Lacroix, joueur de l'équipe de France de football.
5: Oui.
4: On l'a pas encore vu sur le terrain. On le connaît peu. Moi, je le connais peu, j'avoue. Bah, figurez-vous que je pense que c'est le gars le plus cool de l'équipe de France. Je vais vous dire pourquoi, là, dans moins de 10 minutes. En vrai, il a annoncé un truc. Il l'a dit, il l'a fait, je crois, d'ailleurs, pour les deux premiers matchs. Je trouve que l'idée, elle est chambée. Mais on en parlera dans moins de 10 minutes. Pour l'instant, on joue.

0: Ouais, le jeu des tirs au but de la suite. On accueille Kylian qui a 31 ans du côté de Saint-Péraville, à Colombes dans le 45. Salut mon Kiki.
1: Salut la team, bonjour la team, comment ça va?
2: Kiki,
3: je sais pas le faire.
0: T'arrives pas? Ah, Kylian Mbappé, t'as
3: le football, il a changé, je sais pas le faire.
0: Ah ouais, c'est compliqué. Mais tu saurais faire Deschamps qui dit bonjour à Kylian.
3: Bonjour à Kiki, ça me fait plaisir.
0: Ah voilà, là ça fonctionne. Kylian, seul bienvenue sur Fun Radio à tes côtés ce matin. On a Cédric, 41 ans pour lui du côté de Pont-Saint-Esprit, direction Le Gard. Salut Cédric.
4: Bonjour la team.
2: Coucou Cédric.
0: Salut le Cédric. Soyez les bienvenus tous les deux, Kylian et Cédric sur Fun Radio. Vous allez vous affronter au tir au but de la suite. Les règles sont très simples, vous allez représenter chacun un pays d'une des affiches du jour. Et en l'occurrence, l'affiche du jour, c'est Panama-Croatie. Alors certains vont me dire, non mais c'est l'affiche de demain, parce que c'est à 1h du matin. Oui, mais globalement, personne dort à 22h pour se réveiller à minuit. Ce que je veux dire, c'est qu'a priori, c'est plutôt un match qu'on va regarder ce soir. Panama-Croatie. Vous allez chacun représenter un pays. Kylian, pour toi, ce sera le Panama.
4: Ok.
0: Cédric, tu l'as compris, tu représenteras ce matin la Croatie.
4: Ok.
0: Trois questions pour chacun. On fait le compte à l'issue de ces trois questions. Si vous êtes à égalité, il y aura évidemment la question de la mort subite. Comme pour des tirs au but. Ok Kylian, ok Cédric?
4: Ouais, ça marche, pas de problème.
0: Vous allez voir, les questions ne concernent pas le foot, mais plutôt les pays en eux-mêmes. Et Kylian, c'est toi qui débute avec le Panama. Première question.
4: Ouais.
0: Quel canal mondialement célèbre traverse le Panama et relie l'océan Atlantique à l'océan Pacifique?
4: Alors là, aucune idée.
0: Tu l'as pas? Kylian, tu l'as pas?
4: Du tout.
0: Eh ben, c'est le canal du Panama.
4: Ah oui. Et ouais, bah, vouloir chercher trop compliqué.
0: Exactement. C'était le canal du Panama. Pas de but marqué pour toi. On enchaîne avec Cédric. Croatie. Quelle est la capitale de la Croatie?
4: Je sais pas.
0: Tu l'as pas?
4: Budapest. Je sais pas, je dis ça comme ça.
3: Non.
0: C'était Zagreb. C'était Zagreb. Pas de but marqué pour l'instant ce matin. On enchaîne avec toi, mon Kylian. Deuxième question, toujours autour du Panama. Quelle monnaie est utilisé au Panama en plus du dollar américain? Ah, celle-là, tu l'as ou tu l'as pas?
4: Ouais, là, là, non, pas du tout.
0: C'était le Balboa.
5: Oh ah, comme Rocky.
0: Comme Rocky, absolument. Pas de but marqué pour l'instant pour Kylian. On enchaîne avec toi, mon Cédric. Direction la Croatie. Quelle ville fortifiée est surnommée la perle de l'Adriatique?
4: Je sais pas.
0: Tu l'as pas?
4: Non.
0: Dubrovnik.
2: Oui, oui.
5: C'est pas facile, facile aussi. Hein. Je me mets à la place de Cédric et Kylian.
4: Sont pas faciles les questions quand même.
0: Ouais, c'est le match du jour. On y va, dernière question pour toi, mon Kylian.
4: Ouais.
0: Quel célèbre accessoire de mode est souvent associé au Panama?
4: Le... Allez. Le short, le sombrero.
0: T'as dit le short?
4: Ouais.
0: De toute façon, le sombrero n'était pas une bonne réponse, mais c'était le chapeau. Mmh. Le fameux chapeau Panama.
3: Ouais.
0: Qui d'ailleurs vient de l'Équateur. Voilà. Je sais pas pourquoi, mais je vous dis.
5: Il y a vraiment beaucoup d'infos là, ces trois dernières minutes.
0: Dernière question pour toi, mon Cédric. Tu peux gagner hein, maintenant, si t'as la bonne réponse. Quelle célèbre série a utilisé Dubrovnik comme décor principal pour la ville fictive de Port-Réal?
4: Mission Impossible, je sais pas.
2: Non, c'est pas une série. Mission Impossible, c'est un film.
0: C'était quelle série?
2: Game of Thrones.
0: Game of Thrones. Bon,
5: alors j'en avais aucune. Hein.
0: C'est vrai?
5: Ah, je vais à part Canal de Panama, et encore j'aurais pu dire Canal de Suez.
4: J'ai hésité aussi avec celui-là.
0: Les gars, vous êtes à égalité. Pour l'instant, c'est pas la séance de tir au but la plus célèbre de l'histoire. Mais c'est la mort subite. À partir de maintenant, Kylian et Cédric, celui qui a la bonne réponse, donne son prénom. Et s'il a la bonne réponse, il gagne. Ok?
4: Ok.
0: Quel pays est situé au sud-est du Panama?
4: Kylian.
0: Ouais.
4: Cuba.
0: Kylian, t'as une idée?
4: Moi, je dirais Colombie.
5: C'est Cédric. Hein.
0: Ah, c'est Cédric, pardon.
2: Oui.
0: Cédric, c'est d'accord.
5: Bravo Cédric.
0: Oui, j'ai renversé Kylian et Cédric. C'est Cédric qui a gagné ce matin. C'est la Colombie, les gars. C'était 6 jours. C'était pas beaucoup de lucarnes, mais c'est pas grave.
5: Mais c'est dur, hein. T'en as des connaissances sur la Croatie, toi?
0: Ouais, non.
2: Ouais. Bah, à la base, quand même. Ouais. Le minimum.
0: Oui, non.
5: La capitale, quoi.
0: Honnêtement, Zagreb, je l'avais, Dubrovnik, je l'avais. Après le reste, non, c'est vrai que c'est chaud. Mais bon, c'est comme ça. Cédric, c'est gagné pour toi ce matin. Tu repars avec ta tablette Samsung. On vous embrasse, les garçons. Des bisous.
2: Merci. Bisous.
1: Merci. Bisous. Bonne
0: et
1: journée.
0: Bravo, bravo.
5: Et la prochaine fois, appelez pour un France-Espagne.
2: Il sera plus facile.
0: Demi-finale.
5: Ouais, voilà.
0: Ou France-Portugal, finale.
2: Tu arrêtes.
0: Victoire de la France.
2: Non.
0: 7-0.

0: Tiens, restez là pour tous les élèves de 4e de l'année prochaine. De nouvelles matières entrent en jeu. Et ça concerne ma fille.
1: Ah oui, c'est vrai.
0: Les matières sont assez ouf. On va en parler. On va parler de nos matières préférées là sur Fun Radio. Bougez pas les copains. 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
2: Il est 11h, vous écoutez Fun Radio et vous faites bien les amis. Mardi le 23 juin, c'est la suite et on est en direct comme tous les jours jusqu'à midi. Je m'appelle Mickaël Yamorine.
3: Bonjour.
4: Il y a Lul.
5: Bonjour.
2: Alors.
5: Bah non mais
3: bonjour.
5: Là, tu me dis Yalul.
2: Alors.
5: Attends, on a la cour.
2: Swedish House Mafia. Don't you worry child, ça arrive là dans le prochain quart d'heure sur Fun Radio. Un retour de Secret Story ce soir sur TF1 en deuxième partie de soirée, présenté par le talentueux Christophe Beaugrand, qu'on embrasse bien sûr. Et justement ce matin, on va se refaire un petit jeu, on l'avait déjà fait, le qui de nous trois. Trois vraies anecdotes qui concernent Maureen, Lul et moi. Votre mission, découvrir à qui appartient l'anecdote. Si vous y arrivez, un peu comme les secrets de la maison des secrets, quoi. Et ben vous repartez ce matin avec un vidéoprojecteur. Pour se mettre un petit France-Norvège,
5: 21h.
2: Ouais. D'ici là, ça sera peut-être arrivé par courrier, tac, boum, dans le salon, hop, hop, hop, avec la clim, hein, les pieds dans l'eau parce qu'on a chaud, et puis voilà. Ça sera tout à l'heure, là, avant midi qu'on jouera ensemble. Pour l'instant, direction le collège, et plus particulièrement, la quatrième. Ça a été annoncé, de nouvelles matières qui vont faire leur arrivée dès la rentrée 2026. Je sais, on est déjà pas en vacances, qu'on parle déjà de la rentrée.
5: Bah, ouais.
2: Tous les élèves de quatrième, les amis, vont recevoir des cours d'éducation financière.
3: Je trouve ça génial, c'est une très bonne idée.
2: C'est vrai ?
3: Ah bah bien sûr, hein, moi j'aurais kiffé avoir ça. En vrai, pour apprendre à bien placer ton argent, gérer ton argent.
2: Ouais, c'est ça.
3: Il y a plein de choses qu'on nous dit pas. Typiquement, bah alors je sais pas si les impôts ça va rentrer là-dedans, mais on nous a jamais appris à faire une déclaration d'impôts. C'est tes parents qui te forment là-dessus, tu vois.
2: En fait, je pense qu'on t'explique qu'effectivement ce que tu gagnes parfois c'est pas vraiment ce que tu gagnes vraiment.
3: Ouais,
2: faut
3: oui.
2: mettre un peu de côté parce que effectivement, comme tu le dis, il y a les impôts. Parfois, il y a les imprévus dans la vie, etc. Et pour les élèves de seconde. Eux, ils auront des cours sur l'intelligence artificielle dès 2027.
5: D'accord.
3: Ok.
5: Bah, ça laisse le temps aux profs de se former, je pense, parce que là, les élèves dépassent le maître.
2: Ouais, forcément. Mais je pense que du coup, ils vont plutôt faire appel à des gens d'une génération peut-être plus jeune.
5: Ouais.
2: Peut-être pas le prof d'histoire-géo qui va donner.
5: Ça va être
2: des gens dédiés.
3: Des gens calés dans la tech.
2: Je trouve ça très bien. Parlons de ces matières qu'on adorait au collège, genre ou au lycée. On va en parler ce matin sur Fun Radio et vous aussi. Appelez-nous 01 42 48 5000. Je sais pas, dites-nous, je sais pas, le dessin. Tu vois, moi, le dessin, j'étais nul. J'ai toujours pas dessiné une maison, gars.
5: Ouais.
2: Je vous le dis. Mais j'avais des potes. Eux, c'est vraiment des artistes, quoi. Tu vois, ils adoraient le dessin.
3: Et surtout que les cours d'art plastique, généralement, c'était très éphémère.
2: Oui.
3: Il y avait des propositions larges, quoi.
2: Souvent, c'était le jeudi à 17h.
5: Bien sûr.
2: Et t'étais déjà bien en week-end, quoi.
3: Oui.
2: Je sais pas si vous avez adoré les cours de flûte au collège. Vous êtes devenu flûtiste. Moi, je veux un flûtiste à l'antenne, hein. Je vous le dis.

0: bienvenue sur Fun Radio Swoody, Chance Mafia, c'est ce qui arrive. Appelez-nous 01 42 48 5000, venez faire de la radio avec nous, venez nous raconter les matières que vous préfériez au collège. On vous dira, nous aussi, Lulu, je suis sûr que c'est la flûte.
1: En fait, oui, tu vas naître dessus, mais moi, je vous le dis maintenant, c'est l'éducation musicale.
2: Oui.
1: J'adorais ça.
0: Tu sais jouer de la flûte?
1: Bien sûr.
0: On en a une dans le bureau.
2: Ouais, alors elle a servi...
1: Elle est bien désinfectée, je peux vous faire un petit morceau.
0: On va la désinfecter. Il y en a qui ont essayé de jouer de la flûte, mais pas avec la bouche. Je vous emmène bien. Mais pour l'instant, parlons donc d'Edouard Fifou. Je vous dis la vérité. Maureen, il y a deux secondes, nous dit « Ah ouais, je vais vous parler du livre d'Edouard Fifou. » Et là, on se regarde avec lui, on se dit « Qui est Edouard Fifou ?» Elle dit « Bah, Edouard Philippe. »
2: Oui, je sais pas, je l'appelle comme ça.
0: Partons sur un surnom.
2: Oui, voilà, dans ma sphère privée, je l'appelle Edouard Fifou.
0: Ouais.
2: Bref, Edouard Philippe a sorti un roman. Alors, il n'est pas le seul auteur de ce roman. Ils sont deux dessus avec Gilles Boyer. Le roman s'appelle...
0: Gilles Boibou.
2: Boibou. Le roman s'appelle Dans l'ombre. Alors, il faut savoir que donc c'est un roman qui parle des coulisses dans le milieu politique et tout, lors d'une campagne présidentielle précisément. Mais il y a des scènes un petit peu coquinettes, quoi. Je suis tombée sur une vidéo qui en parlait. Il y a une dame qui lisait des passages, Edouard Fifou.
0: Comment il s'appelait l'ancien ministre, là. Il a disparu, celui-ci, qui avait fait son livre avec le renflement brun, là. Qui parlait du trou de balle et tout, là.
2: Hein?
1: Ah oui, Bruno Le Maire.
0: Bruno Le Trouf.
2: C'est pas les derniers, hein.
0: Attention, quand même.
2: Calmons-nous. Là, je sens qu'on dérape. On remonte la pente tout de suite.
0: Oui. Okay.
2: Du coup, j'ai trouvé les passions d'artistes ou personnalités. Vous allez devoir deviner à qui ça appartient.
0: Allez.
2: Par exemple, quelle personnalité est fan de pigeons? C'est-à-dire que cette personnalité a un élevage chez elle. Est-ce que c'est Mike Tyson ou Michael Jordan?
0: Oui, il y a des propositions parce que j'allais dire sinon. Je partais sur Pierre Ninet, donc ça n'a rien à voir. Michael Jordan.
1: Ouais, je dirais ça aussi.
2: Non, c'est Mike Tyson.
0: Mais alors, c'est pigeons, lui.
2: Et il possède et élève des pigeons depuis son enfance. Il participe même à des compétitions colombophiles. Moi, j'arrivais pas.
1: Et il les mange, je pense.
0: Ouais.
1: Bah oui.
0: Il se fait des pastilles à de pigeons, c'est très bon, ceci dit.
2: Laisse-le tranquille, Mike. T'as pas envie de lui dire ça en face.
0: Non. Globalement, je le vois roucouler avec ses pigeons. Je dis, c'est bien, Mike, continue. Il n'y a aucun problème.
2: Autre passion. Alors, qui collectionne les machines à écrire? Est-ce que c'est Tom Hanks ou Jim Carrey?
1: Je pense que c'est Tom Hanks.
0: Moi, je pense que c'est Tom Hanks.
2: Ouais, c'est Tom Hanks. Bah oui, c'est une passion de vieux monsieur, c'est un peu.
1: Ah ouais, mais je l'adore.
2: Il est pas tout jeune, Tom. Non, mais attends, je l'adore. Non, c'est monument du cinéma, évidemment. Mais il est pas tout jeune, quoi.
0: Bah non.
2: Ok, là, Tom, mais...
1: Bah, plus de 60 ans, je pense.
0: Oui, voilà. Plus de 70 même, les gars, Tom Hanks.
1: Attends, on va regarder.
0: Hein. Vas-y, il nous faut l'âge de Tom Hanks.
2: Ok, j'en ai un petit dernier. Quelle personnalité possède un village miniature sur son terrain? Est-ce que c'est Ed Sheeran ou Justin Bieber?
1: Justin Bieber.
2: Non, c'est Ed Sheeran. Et alors, il y a même un mini bar, un mini pub et une chapelle. Voilà.
0: Il y a du temps.
1: Je sais aussi que dans son jardin, il a un énorme pénis en marbre.
2: Oui, c'est...
1: De plus de 2 mètres.
2: C'est Elton qui lui a offert.
1: Elton John qui lui a offert pour son anniversaire.
0: Mais il n'y a que des mots magiques. Tu vois, tout ça.
1: Non, mais t'imagines, c'est ton anniversaire et tu reçois Elton John qui t'appelle, qui fait « Yeah, le livreur arrive
2: !» Non, mais t'imagines, il y a un mini village et il y a un gros gag au milieu.
0: Bah oui, c'est ça, là. Pourquoi une bateau de 2 mètres en marbre?
1: Ah, Sgagland.
0: C'est un peu,
2: Sgagland.
0: Quel âge a Tom Hanks?
1: 69 ans.
2: Ah oui, pas tout jeune.
1: Plus tout jeune, ouais.
0: Border, bon, ça va.
2: Non,
0: ça
2: mais
0: va.
2: C'est encore, c'est un bel âge, mais plus tout jeune, quoi.
0: Attrape-toi, toi. L'autre, elle en sortie canoë-kayak, elle a perdu les rames, quoi. Merci, Momo.
2: De rien.
1: Mais tu rajoutes mon âge actuel au tien et t'auras 69 ans, Mika.
0: Ah ouais?
1: Ouais. J'ai 26 ans.
0: Et j'en ai 41, donc pas du tout.
1: Ouais.
2: Ouais, près.
1: À 2 ans près.
0: Toi, c'était pas les maths, hein.
1: Clairement pas.
0: Joe doit être filé avec Rihanna. C'est ce qu'on écoute tout de suite, les amis. Et c'est sur Fun Radio.

0: Allez, restez sur Fun Radio. Swedish House Mafia arrive. Don't you worry, child. De ces nouvelles matières, notamment pour les élèves de 4e à partir de la rentrée prochaine, l'éducation financière. J'avoue que c'est une très bonne idée, en vrai de chez vrai, tant que ça prend pas 5 heures par semaine, mais je pense que ça sera peut-être une heure ou deux par mois, tu vois. C'est la petite matière. Accueillons Sandy en ligne, 36 ans, du côté des Arcs sur Argence, direction le Var ce matin. Salut Sandy.
1: Salut la suite.
2: Coucou. Sandy,
0: sois la bienvenue ici sur Fun Radio. C'était quoi ta matière préférée, toi, à l'école?
1: Alors moi j'adorais l'espagnol et puis les maths. C'était vraiment mes deux matières préférées et surtout les théorèmes en maths et tout. C'était sympa.
0: Ah ouais. Ok, 4 plus 5 en espagnol, vas-y.
1: Comment?
0: 4 plus 5 en espagnol, ça fait combien?
1: L'OEB.
0: Allez, bah.
3: Bravo.
2: Ouais.
0: J'avoue que l'espagnol, moi j'aimais bien un peu le délire, mais j'ai tout perdu. Tu continues à pratiquer l'espagnol ou pas, Sandy?
1: Pas plus que ça, mais j'avoue j'ai des bons restes.
0: Ouais.
1: J'avais une prof qui était stricte et j'avoue que t'avais pas le choix d'apprendre, hein, parce que sinon t'avais très vite zéro.
0: Ah ouais.
3: Moi j'adore l'espagnol, mais je déteste les espagnols.
0: Bah,
1: ouais, c'est gratos.
3: Bisous. Non, ils sont pas sympas. Ils parlent fort, ils crient tout le temps, ils parlent vite.
0: Lucas Fache sur Instagram.
3: Ouais, allez, vamos a insultame là.
1: Oh non, a mí me gustan los espagnoles.
3: Je les déteste, non. Hijo de puta.
2: Non, blague, attendez, je vais un peu loin.
0: T'as glissé, c'est pas loin, mec.
2: On laisse les Espagnols tranquilles.
0: Mais ça va pas ou quoi? Oui, alors moi, l'espagnol, j'avoue que je suis un peu perdu. À part, hola.
3: Ah oui.
2: Ouais, t'es vraiment perdu, toi.
0: Gracias.
3: Et t'as fait Erasmus, hein, c'est ça que tu me disais, ouais.
0: J'ai vécu 10 ans à Barcelone.
3: Ouais.
1: Ça te voit.
0: Sandy, merci d'avoir appelé Fun Radio ce matin.
1: Allez, bisous à vous, bonne journée.
2: Bisous, Sandy.
0: Désolé pour tout.
1: Adios.
0: Enzo est en ligne avec nous. Enzo, il a 15 ans, les amis. Il est au lycée en ce moment. Salut, mon Enzo.
1: Salut, la suite.
2: Coucou, Enzo.
0: Enzo, sois le bienvenu ce matin, là, sur Fun Radio. On parle de nouvelles matières à venir, notamment pour les quatrièmes. Éducation financière pour les élèves de seconde, pas cette année, mais l'année prochaine. Donc, de rentrée 2027, ça sera des cours d'intelligence artificielle. Toi, c'est quoi ta matière préférée actuelle? T'es en quelle classe déjà, Enzo, toi?
4: Moi, je suis en seconde, en lycée pro, en agricole.
0: Okay.
4: Et ma matière préférée, moi, c'est plus la zootechnie. Bon, il y a les maths aussi un petit peu, mais faut pas trop en demander non plus. Mais
0: alors, zootechnie, maths, c'est quoi? Parce que zootopie, je l'ai bien, j'ai adoré les deux, mais zootechnie, je l'ai pas.
4: Zootechnie, c'est tout ce qui consiste en l'élevage des bovins, enfin un peu de tout, au prin, tout.
0: Ah.
4: Et tout ce qui consiste en alimentation, enfin gestion et tout.
0: Ouais, c'est
4: tout l'élevage
0: des animaux. Ouais,
2: ah, c'est trop bien.
0: Bah, j'avoue. Et alors, pourquoi t'es parti vers cette voie-là? L'idée, c'est de devenir éleveur, toi, plus tard?
4: Ouais, l'idée, moi, enfin, plus en polyculture élevage. Déjà, là, je suis en apprentissage en polyculture élevage.
0: Ouais.
4: Et ça serait, ouais, de reprendre après l'exploitation.
2: Ah, oh, c'est trop stylé.
3: J'adore.
2: Bravo.
4: Donc, voilà.
2: Beau projet.
0: Et ouais. Et là, t'es en vacances, Enzo? C'est fini les cours?
4: Ouais, là, ça y est, j'ai fini ma semaine la semaine dernière.
0: Ouais.
4: Et là, là jusqu'au mois de septembre, boulot et puis voilà.
0: Bah courage Enzo, bravo.
3: Ouais. Ah ouais, on voit tout ce que tu fais.
0: Ouais, bonne réussite dans cette voie-là, mon Enzo. Des bisous, on t'embrasse.
4: Merci beaucoup.
2: Bisous.
0: Tiens, Maureen, c'était quoi toi rapidement ta matière?
2: Le droit. Au lycée, j'avais des cours de droit.
0: Mais ça tombe très bien, comme t'es avocate.
2: J'adorais, je voulais être juge. Et après, j'ai vu le nombre d'études, j'ai fait oh non.
0: Et oui, souvent.
3: Ah, ouais.
0: Comme moi, je voulais être cardiologue et puis je me suis dit non.
3: Non, mais c'est ok, tu fais de la radio.
0: Oui, voilà. Ah, c'est malin. Swedish House Mafia sur Fun Radio.

0: bienvenue sur Fun Radio si vous venez de débarquer à 9h. Tiens, direction coucher de soleil Ibiza, 19h. Tu me le prends ?
1: Oui. Ouais.
0: Avec Talk to You. Et une tourtelle pour Maureen.
2: Oui, citron ananas.
1: Il se couche tôt le soleil Ibiza, 19h.
2: Ah bon ?
3: Bah non, mais c'est Mika qui dit ça.
2: Ah non.
3: Je crois sur parole.
0: Non, non, c'est peut-être un peu tôt, 19h.
2: Bah, oui, ouais, c'est peut-être plutôt 21h30.
0: Je sais pas, venez, on en fait un sujet là.
3: Non.
2: Non.
0: Allez, restez là, on va vous balancer nos secrets. Nos vrais secrets, chacun a un secret. Votre mission, comme dans la maison des secrets, le deviner. Si vous devinez à qui appartient le secret, vous repartez ce matin avec un vidéoprojecteur idéal pour mater la Coupe du Monde. Appelez le standard 01 42 48 5000, on joue ensemble jusqu'à midi sur Fun.
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18: Les amis, on vient d'y penser à l'instant, mais Dimitri du Standard, figurez-vous. Sous ses airs de...
1: Dim,
18: là, je suis au Standard, machin. T'étais au concert d'Iron Maiden hier avec le coupure de courant. Tu vas nous raconter ce délire, c'était assez ouf, on en parle après. Bébé Rixa, New Religion sur Fun.

0: 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Le jeu de l'anecdote, ou plutôt le jeu des secrets, puisque c'est Secret Story qui revient ce soir sur TF1. Chacun de nous a un secret. Et vous allez essayer de deviner à qui appartient ce secret. Si c'est le cas, vous repartez avec du vidéoprojecteur. 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On fait de la radio ensemble là dans moins de 5 minutes. Mais pour l'instant, direction Dimitri. Dimitri qui fait partie de l'équipe avec nous, qui est au standard. Ça va mon Dim?
1: Mais ça va très bien.
0: Hier soir, concert d'Iron Maiden. Si vous connaissez pas, c'est ça.
2: Ça envoie.
3: C'est du son purement Fun Radio. Hein.
0: Ouais, bah voilà.
2: C'est du bon rock.
0: De toute façon, Fun Radio, c'est ça et Couze.
3: Voilà. Ouais.
0: Sauf que, petite tuilasse, hier, il y a eu une panne de courant à la Défense Arena.
1: Ouais, grosse tuilasse même. Le concert se passait super bien, en plus, salle climatisée, donc vraiment, le plan idéal en cette canicule.
0: Ouais.
1: Très bon concert, très bon live show, très bonne scénographie, tout ce que tu veux, sauf qu'à un moment donné, plus rien.
0: Ah, genre vraiment pendant le concert?
1: Ah, mais alors vraiment pendant le concert, en plein milieu d'un titre. En fait, il y a eu juste un petit élément qui a donné un indice que ça allait peut-être couper. À un moment donné, les lumières de la salle se sont rallumées. Tu sais, vraiment les gros spots qui sont là.
2: Ah, oui. Ah,
3: donc le show. Les lumières de sécu, quoi.
0: Ouais, ceux de la fin du concert.
2: Oui, en mode rentrer chez vous.
1: Exactement.
2: Quoi.
1: Voilà. En fait, les lumières sont rallumées pendant, je dirais, 15-20 secondes.

0: show enfin en entier quoi, ils ont dû terminer plus tôt.
1: Ah, premier deux, ils ont pas pu faire toute la fin de leur concert.
2: Mais c'est terrible, les fans sont hyper déçus, ils demandent des remboursements sur les réseaux ce matin, ça râle.
3: Ouais, mais tu m'étonnes, après ils y sont pour rien.
0: Ah, le groupe y est pour rien, pour le coup.
2: Mais c'est arrivé à Juliette Armanet aussi à l'Accor Arena, l'alarme incendie s'était déclenchée.
3: Oui, exact.
2: Et le concert était capté sur Canal+.
3: Et bah pour l'anecdote, ils étaient hier soir aussi en captation. Voilà, ils avaient dit non, on prenait pas de téléphone, on capte pour la retransmission plus tard.
1: Voilà, galère. Ouais, ça se trouve, ils ont mis la pause juste pour faire la pause de la mi-temps de l'équipe de France. Ils regardaient le match, ils se sont dit on va faire la pause nous aussi. Ça vous est déjà arrivé, Maureen et Lul, des galères de concert comme ça ou autre chose? Genre quoi?
0: Justin Bieber, c'était le concert de ma vie, je ne l'avais jamais vu.
1: Déjà, non, le concert de Justin Bieber.
0: J'attendais de le voir depuis toujours, c'est en 2016. Je suis fan depuis 2009. J'attends 2016 pour le voir, je vais le voir. Je suis avec une copine qui fait un malaise dans la foule, qui demande à sortir.
1: Oh, wow.
0: On sort, et sauf qu'en sortant de la foule, elle tend son sac, elle pense que c'est à moi qu'elle le tend. Elle le tend à quelqu'un de la foule, avec et avec tous nos papiers dedans.
1: Oh là là.
0: On n'a jamais retrouvé, c'est-à-dire que je suis allée porter plainte évidemment le lendemain.
1: Mais et donc t'as pas pu re-rentrer au concert?
0: Si, j'ai pu retourner. Les pompiers nous ont ramenés dans la foule, mais on était tout au fond, du coup on n'était plus devant. Et surtout, plus de carte d'identité, plus de lendemain, j'avais un train, enfin l'enfer.
1: Moi
4: j'abandonne ma patte. Hein.
1: Ouais, genre non. Ouais, il y a les pompiers, ils s'occuperont de toi.
4: Oui, avec le respect.
1: Évidemment. Lul, ça t'est déjà arrivé?
2: Bah, ça partait pas d'une galère, j'ai voulu faire plaisir à ma maman, je l'ai emmené voir Calogero il y a 2-3 ans, il faisait la Défense Arena. Donc voilà, énorme salle. Et je me suis dit, ça va lui faire plaisir, un petit concert, 1h30, voilà, en apesanteur. Le concert a duré plus de 3 heures. Ma mère s'est endormie.
0: Mais non.
2: Mais si, plus de 3 heures, on était un peu loin et tout. C'est sympa, merci pour tout Calogero, mais...
1: Et malheureusement, pas de coupure de courant ce soir-là, la Défense Arena, comme quoi quand ça veut pas. Moi, c'était Laurie Neal à l'Accor Arena.
2: Ah.
1: Elle est revenue, Laurie Neal, grosse chanteuse à l'époque du groupe Les Fugees, et en solo, elle revient pour 2 dates. Et je prends la première en me disant, évidemment, avec ma meuf, comme des oufs, genre vraiment, c'est, tu vois, des groupes... Franchement, qu'on écoutait quand on avait 14 piges et tout, machin. Mais qu'elle est arrivée 1h30 de retard, bourrée sur scène.
0: Oh
1: là là. Donc vraiment dans un état pas beau du tout. Mais genre vraiment, elle était là.
0: C'est terrible.
1: Au début, tu te dis, c'est un sketch. Et là, la salle siffle.
2: Ouais.
1: Horrible. Un humoriste, je crois que c'était Farid ou je sais plus qui faisait la première partie. En mode genre, et qui à un moment a dit, bah les gars, moi j'y suis pour rien, allez vous faire foutre. En fait, il a lâché le micro, il s'est barré parce que tout le monde sifflait. Ouais. Horrible.
0: L'enfer.
1: Résultat, le lendemain, c'était le meilleur concert de l'année parce que les producteurs ont dit, bah là, tu te remets en place.
2: Ah, donc,
0: Oui.
1: Moi, je l'ai vu la veille, quoi. Allez, restez là, on va vous offrir du cadeau. Vidéo projecteur à gagner sur Fun Radio juste après Another. Talk to you. Bienvenue.

0: Jennifer Lopez, David Guetta, Save Me Tonight, c'est ce qui arrive sur Fun Radio. Mais pour l'instant, on joue.
1: Qui de nous trois a vécu ça?
0: Accueillons Aymeric pour jouer avec nous ce matin qui vient du comté de Montauban. Salut Aymeric.
2: Salut la suite.
3: Coucou.
2: Salut
3: Aymeric.
0: Aymeric, sois le bienvenu ce matin sur Fun Radio. Tu vas jouer avec nous au jeu du secret. Ce soir, retour de Secret Story sur TF1 en deuxième partie de soirée.
4: Tu regardes toi Aymeric ou pas du tout?
2: Ah, ça remonte, je vois dès la première saison mais ça remonte.
0: Et comme tout le monde.
3: T'as pas regardé les dernières là?
2: Non.
0: Bon, le principe est simple, chaque candidat de Secret Story a un secret, les autres doivent les deviner. Et ben ce matin, tu es dans le rôle de l'enquêteur, tu vas essayer de deviner à qui appartient ce secret. Je vais te donner les trois secrets. Les trois sont vrais Aymeric, hein. Donc okay. Tu devines à qui appartient quel secret entre Maureen, Lul et moi. Ok?
2: Ok.
0: Premier secret ce matin Aymeric. J'ai été arrêté pour vol. Deuxième secret ce matin. J'ai serré la main du président de la République à l'Élysée. Troisième secret ce matin. J'ai fait un début d'incendie dans mon jardin. T'as le droit de poser des questions.
2: Ok, pas de problème. Le jardin, ça s'est passé comment précis?
0: Bah, moi j'ai les trois anecdotes sous les yeux. Ce que je peux te dire, c'est qu'il y a eu un début d'incendie à cause d'une tentative de décoration d'Halloween qui a mal tourné. À savoir mettre du feu à du coton.
2: Ok, donc ça, pour moi, celle-là, je dirais que bon, allez, on n'est pas trop électricienne du côté des femmes, donc je dirais Maureen,
0: pourquoi? T'as dit quoi avant?
2: Oh, parce que l'électricité, voilà quoi, entre guillemets, c'est le boulot plus d'un mec.
0: Ah ouais?
2: Donc je me dis, voilà.
4: Bah, c'est un poil misogyne, hein, oui.
3: Pas qu'un poil, hein, c'est totalement. C'est pas une raison.
2: Portugais.
3: Bah, moi aussi, c'est pas une raison.
0: C'est comme ça. On est sur un bon gros cliché, Aymeric, si je peux me permettre le truc. Mais bon,
4: écoute. Je suis raciste, mais je suis suisse.
2: Non, okay, non, je déconne, non. Voilà, Maureen pour...
0: Toi, tu dis que Maureen, pour l'instant, c'est le début d'incendie.
2: Exactement.
0: Maintenant, il reste, j'ai été arrêté pour vol et j'ai serré la main du président de la République à l'Élysée entre Lul et moi.
2: Lul, je vois bien serrer la main du président.
0: C'est vrai.
2: Voilà. Et toi, donc automatiquement, le vol.
0: Ouais, comme moi j'ai quelques origines, je te vois bien avoir volé. Bon, il te faut un sans faute pour repartir avec le cadeau, c'est la règle.
2: Ouais.
0: Et malheureusement, ce matin, il y a une petite erreur.
2: Une erreur.
0: Et oui, c'est Lul qui a été arrêté pour vol et moi qui ai serré la main du président de la République à l'Élysée à la PAC, à l'époque François Hollande avec un pote photographe. Et toi, t'as été arrêté pour vol, pourquoi mon Lul?
4: J'ai volé un chargeur pour la voiture, pour charger son téléphone.
0: Ah, c'est vrai.
4: À Carrefour, Charleville-Mézières. Ouais. Je suis désolé, Carrefour La Croisette, pardon.
0: C'était hier après, mais en plus.
4: Non, ça remonte, ça fait plus de 10 ans.
0: Il y a prescription. Aymeric, c'est perdu pour ce matin, on t'embrasse, passe une belle journée.
2: C'est dommage, merci beaucoup.
0: Allez, salut Aymeric. On va se faire la petite playlist?
4: Oui.
0: La playlist.
4: Le son que t'écoutes quand t'es une gonzesse.
0: Ouais.
4: Ah ouais.
0: Oh bah, tu me fous
4: le son que t'écoutes quand tu fais la bouffe, là.
0: Tu me fous du Lara Fabian?
4: Ah ouais.
0: Ah ouais, il doit y avoir un Céline Dion, je pense.
4: Bien sûr. Allez, on va mettre un mec parce qu'elles aiment bien ça, on fout un Kenji.
0: Je t'adore mon Lul. C'est génial.
4: Mais j'aime pas.
0: Bah oui, mais personne n'aime. Bah évidemment. C'est comme ça les copains. La cover qu'on adore. Pourquoi? 2012, le titre Je l'aime à mourir de Shakira était numéro 1 des ventes. Vous vous rappelez de cette cover?
3: Bien sûr. Je suis le gardien du sommeil de cette nuit. Je l'aime
0: à mourir. Elle chante
3: super bien en français, hein.
0: Ouais, plus un effort d'articulation, je trouve. On prend un ce qu'elle dit.
3: Tu chantes en espagnol, toi?
0: Je peux dire un mec, là,
4: il est une bonne femme. Hein.
0: Ouais, on aurait bien compris tout ce qu'il avait dit. Allez, c'est la playlist de la suite qui arrive sur Fun Radio. Bougez pas.
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2: Avant midi, je vous parlerai donc de Maxence Lacroix. On n'a pas eu le temps jusque là, mais joueur de l'équipe de France de football qui est là en ce moment aux États-Unis, qui est dans le collectif. Bon, on l'a pas encore vu sur le terrain. Je le connais pas. Je suis très honnête avec vous, mais par contre, j'adore l'humain. Et je vais vous expliquer pourquoi avant midi. Il a entrepris de faire un truc. Je trouve ça chambé. C'est une très très bonne idée. Mais pour l'instant, on parle musique.
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2: Et ce matin, retour dans le passé, puisque c'est en 2012 que nous entendons pour la toute première fois ces notes de Shakira. On l'avait pas vu venir, qui reprend du Francis Cabrel, les amis, avec Je l'aime à mourir.
3: 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Je l'aime à mourir.
2: C'est vrai que le crossover est dingue.
4: Moi, j'ai découvert la chanson de Francis Cabrel grâce à Shakira.
5: Ah ouais,
1: ah, c'est vrai.
4: Bah, elle passait tout le temps en radio. J'avais 12 ans à l'époque, et donc je me suis dit, c'est magnifique.
2: En vrai, elle est très belle, hein, cette version. Et donc, ce matin, on se fait une playlist spéciale cover, reprise. Les covers qu'on aime bien. Il y en a beaucoup. On l'avait déjà fait, hein, une fois. Ouais. Mais on va commencer avec toi, mon Lul. Et j'avoue que je découvre qu'il y a eu une cover de ce son par cet artiste. Moi, j'adore l'artiste dont tu vas parler là.
4: Ouais. C'est du vieux son, c'est une reprise d'Elton John, évidemment, je vous apprends rien, je suis fan du gars, donc attention, faut pas trop toucher à ses œuvres. Et pourtant, lui, il l'a très bien fait, c'est Billy Paul avec Your Song.
2: Oh. Attends, mais c'est une reprise, ça?
4: Et en fait, je crois que je te l'apprends, je sais que t'adores ce son.
2: Mais mec...
5: Mais oui, beaucoup de gens pensent que c'est l'original.
4: Bien sûr, en fait, les paroles, c'est les paroles d'Elton John.
2: Mais tu te fous de moi ou pas?
4: Absolument pas.
5: Donc, ah, mais oui.
2: Les paroles, c'est les paroles de ça?
4: It's a little bit funny. Voilà, It's a little bit funny, maintenant remets l'autre.
5: C'est génial.
2: Mec.
4: Bah oui, bien sûr.
2: Mais donc c'est sud au monde entier, c'est pas un plagiat ou une
4: copie. Ah non, c'est pas du tout un plagiat, c'est assumé. Je pense que même Elton John il kiffe cette version.
2: Parce que ce son là, moi là j'ai 8 ans, je fais le ménage. Ma mère elle met des coups d'aspi dans la porte pour me dire bah tu te réveilles, t'es gentil, mais 9h c'est une grosse matin en fait. Exceptionnel mec, tu m'apprends que ça c'est une reprise d'Elton John.
4: Évidemment. Un peu plus funky, un peu plus dansant, quoi.
2: J'adore. Maureen, quelle est la cover? Le cover, là, ou la cover, je sais pas, vous faites comme vous voulez. Que t'adores?
5: Moi, c'est le titre Begin du groupe Madcon qui sort en 2007 et 10 ans après, c'est les Maneskin qui ont repris ce titre-là. Mais quelle dinguerie!
2: Déjà, l'original.
4: Ouais.
5: Ouais.
2: Exceptionnel. Et donc, la reprise que t'aimes, le cover, c'est Maneskin et ça donne ça.
4: A fait connaître, oui. Après l'Eurovision, ils ont explosé grâce à ce titre.
5: C'est vrai. Ça date déjà de 2017, ça, je suis un peu choquée.
2: Ah, c'est ouf, c'est
4: ouais.
2: Temps.
4: Ouais, ça me paraît dingue.
5: Bah, 9, hein.
2: 9, hein.
5: Bah, on est en 2026.
2: 9, hein. Ok,
5: non,
2: moi,
5: ça
2: c'est.
5: Le meilleur moment. Ah, j'adore.
4: Parce qu'on va se faire l'album là.
2: Ouais, mais quand c'est du kiff, autant continuer. Partir un jour des To Be Free, les amis.
5: Ouais.
2: Qu'est-ce que. T'es ouf ce son. En vrai. Pas vous mentir.
4: Bah, j'aurais adoré vivre la période où vraiment c'est sorti, quoi.
2: Ah bah. J'ai une pote d'enfance. Non, je peux. Ouais. Je sais pas si je peux te dire l'info.
5: Je sais pas, vas-y.
2: Sa mère, elle est avec Philippe.
5: Ah.
4: Bah pourquoi tu pourrais pas?
5: C'est son père?
2: Je sais pas si elle écoute ou pas.
5: Non.
2: Bon, et ben moi c'est la reprise de Juliette Armanet qui date de l'année dernière parce que justement elle jouait dans un film qui s'appelait Partir un jour. Et dans la bande originale, il y avait la reprise de Juliette Armanet que j'aime beaucoup et ça donne ça.
3: Partir un jour sans retour, effacer notre amour.
2: Je l'ai pas vu ce film. Et je crois qu'il est assez exceptionnel. Vous l'avez vu?
5: Non.
4: Mais ça pourrait me donner envie.
5: Oui, pareil.
4: Et la reprise est très cool.
5: Elle a une très belle voix, Juliette
2: Armanet. C'est smooth. Ah, ça change de...
4: Ah oui.
2: C'est sûr. Jennifer Lopez, David Guetta, c'est ce qu'on écoute tout de suite sur Fun Radio, Save Me Tonight. Et puis restez là parce que je vais vous dire pourquoi Maxence Lacroix, joueur de l'équipe de France, c'est un gars qui est chiant, mais on le connaît peu. Mais honnêtement, bien très cool. On va en parler sur Fun, bougez pas.

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1: Les amis, c'est la suite sur Fun Radio. L'émission prend fin. Oh, mais on revient demain.
2: Ah oui.
3: Ah.
2: T'as fait du théâtre plus jeune, non?
1: Ouais, bien sûr.
2: En vrai, t'en as fait?
1: Oui, un peu. Voilà.
2: Ok.
1: Pas fait carrière, quoi.
2: Tu te souviens d'un rôle en particulier?
1: Non.
2: Parce que tes profs non plus, je les ai contactés.
1: Je ne me rappelle même pas que j'étais au cours, je crois. Soleil de Gims arrive après-midi dans le Mix Fun Radio. Il y aura également Jack Style avec Turn the Light Off. Mais tout de suite, direction les États-Unis. L'équipe de France y est actuellement après sa victoire 3-0 cette nuit face à l'Irak. Oui. Quand je dis cette nuit, c'était cette nuit en France parce que c'était hier soir à Philadelphie après les orages, 2h30 de pause. Et dans le collectif, dans l'effectif de cette équipe de France, il y a un joueur, c'est vrai qu'on n'a pas encore vu jouer, qui s'appelle Maxence Lacroix. Est-ce que vous connaissez Maxence Lacroix, Maureen et Lul?
3: Bah, c'est un de nos joueurs, après on l'a pas encore beaucoup vu, mais...
2: Je sais pas où il joue hors sélection nationale.
1: Ouais, mais moi non plus, j'ai pas trop d'infos là-dessus. Crystal Palace, si je dis pas de conneries, je crois que c'est ça.
3: Oui.
1: Toujours est-il qu'il est originaire d'un village, d'une petite ville qui s'appelle Ajat.
2: Ok.
1: A-J-A-T. Et c'est situé en Dordogne, un peu à l'est de Périgueux. Ok.
3: Okay. Ouais.
1: Eh bien, figurez-vous, et j'aimerais qu'on vérifie, ça me vient là, c'est pas prévu, mais ça serait ouf que demain, on ait quelqu'un de ce village.
3: Ah,
1: pourquoi
3: ouf.
1: Je vous dis ça? Parce que Maxence Lacroix, il a promis pendant la Coupe du Monde qu'il offrirait des pizzas à tout son village chaque soir de match de l'équipe de France.
2: Ah, c'est trop
3: mignon. Oh, mais c'est trop mignon.
1: Je trouve que c'est assez cool puisque les habitants se retrouveront et se retrouvent visiblement à la salle des fêtes d'Ajat devant grand écran pour suivre les Bleus. Et lui, il a dit, ok, bah, les pizzas, c'est pour moi, les gars.
2: Ah ouais, je crois que c'est quand même le seul joueur de l'équipe de France qui veut sortir en 16e, hein. Parce que ça va commencer à lui coûter cher, cette fois.
1: C'est pas faux. Mais je me dis, demain, si on a quelqu'un de chez, du village en question ou d'à côté qui nous dit que c'est
2: ah
1: vrai,
2: ouais.
1: J'adorerais l'idée. On se dit ça demain, les
2: ouais.
1: amis. Restez à l'écoute de Fun Radio, prenez soin de vous, des bisous.
2: Bisous.
3: Bisous.
1: Pour l'instant, il est midi.
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4: Et tous les jours à midi, on fait un point sur l'actualité avec Gabriel Compin. Bonjour Gabriel.
5: Bonjour à tous. La France suffoque toujours en ce mardi midi. La nuit dernière a été la plus chaude jamais enregistrée depuis le début des mesures en 1947. Au niveau national, la moyenne des minimales de la nuit était de 21,6 degrés. Le précédent record datait de 2019. Un record de 2003 est aussi tombé hier avec celui de l'après-midi la plus chaude. Sur le même calcul, pas moins de 37,8 degrés en moyenne relevés dans l'Hexagone. 54 départements sont toujours en alerte rouge aujourd'hui. Soit 39 millions de personnes, du jamais vu. 35 restent en alerte orange. Une nouvelle cellule interministérielle de crise est en cours à Matignon, présidée par Sébastien Lecornu, le Premier ministre, qui vient d'annoncer qu'au moins 40 décès par noyade avaient été recensés dans le pays depuis jeudi dernier. Hier, deux très jeunes enfants de 2 et 4 ans enfermés dans une voiture ont aussi perdu la vie à Carpentras. Une enquête est ouverte. Toutes les infrastructures souffrent de la chaleur. Transports parisiens, lignes de TGV sont perturbées. En Gironde, une centrale nucléaire a été arrêtée. L'eau de la Garonne devenant trop chaude pour la refroidir. Les établissements scolaires aussi sont mis à mal. Le rectorat de l'académie Orléans-Tours annonce d'ailleurs ce matin le report de certains oraux du bac pour les candidats de demain après-midi. Cet épisode caniculaire concerne toute l'Europe de l'Ouest. La quasi-totalité de l'Espagne est placée en alerte aujourd'hui. L'Italie déclare également l'alerte rouge dans 15 villes, dont Rome et Milan. Même l'Angleterre a basculé en vigilance canicule, un fait plutôt rare de l'autre côté de la Manche. Les Bleus verront les 16e de finale de la Coupe du Monde. L'équipe de France s'est imposé 3-0 face à l'Irak lors de son deuxième match au Mondial cette nuit. Une rencontre stoppée pendant 2 heures à la mi-temps à cause d'un orage. Prochain rendez-vous pour l'équipe de France vendredi soir à 21h face à la Norvège, qualifiée elle aussi après sa victoire sur le Sénégal. Et puis un mot de basket avec le 5e et dernier match de la finale du championnat de France. Ce soir, le Paris Basket accueille une dernière fois Monaco à partir de 21h10. Dimanche, les Monégasques sont revenus à 2 partout dans la série avec une victoire 96-84.
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4: Allez, c'est parti, salut tout le monde, bienvenue sur Fun Radio, c'est Karel, ça fait super plaisir de vous retrouver, j'espère que vous allez bien, pas trop dur là avec la chaleur, c'est pas facile hein, les amis. Bon courage à tout le monde, on va se motiver bien sûr avec le Mix Fun Radio et les tubes de l'été mixés. On démarre très fort avec le nouveau Calvin Harris maintenant. Enjoy.

pause déjeuner, ça mixe sur Fun Radio. Et tous les soirs aussi, à partir de 22h, du mix et des DJs et l'after Fun Radio. Avec ce soir, pour fêter l'été, Upsilon en invité, les amis, en mix, en interview. Encore une soirée à pas rater. Justement, on va l'écouter, Upsilon. Après, un titre que j'adore, c'est Justé sur Fun Radio.

0: Ce soir, les amis, il sera au platine de l'After Fun Radio à 22h. C'était Upsilon. Et c'est parti pour les messages. Le WhatsApp de Fun Radio 06 43 07 12 89. Courage à tout le monde. Avec la chaleur, il y a plein de messages pour souhaiter bon courage. Mehdi qui fait une grosse dédicace à tous les livreurs qui galèrent comme lui avec la chaleur. Lolo qui fait une dédicace à tous ceux qui bossent et qui roulent toute la journée avec Fun Radio sous la chaleur. Et Nina aussi qui dit salut Fun. Est-ce que c'est possible de mettre Afrojack? Bien sûr. On s'hydrate. Il y a une France avec la clim et une France sans clim. Bon courage les amis. Et on écoute Afrojack Awake Tonight.
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0: Ça, ça régale, hein. Classique exceptionnel à l'instant sur Fun Radio de Florida.
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0: Et ça, c'est tous les jours un match qui oppose deux artistes. Un gagnant qu'on écoutera tout à l'heure à 14h. C'est le match Fun Radio. Aujourd'hui, on a fait une spécialité avec deux sons latinos. On a le Bad Bunny d'Akiti. Le portoricain Bad Bunny. Très très cool pour l'écouter à 14h. Votez Bad Bunny. Story Instagram Fun Radio ou alors
2: Camila Cabello.
0: Ça aussi c'est trop bien avec Havana. C'est vous qui décidez, c'est vous qui votez. Story Instagram Fun Radio. Et tout de suite, je démarre plus de 40 minutes de dance music non-stop avec le nouveau Charlotte Cardin et Son of Legend sur Fun Radio.
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0: Soyez tous les bienvenus, vous écoutez Fun Radio, il est 13h.
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0: Et bon courage à tout le monde avec la canicule, pas facile, hein. Bon courage les amis, on est tous ensemble avec la dance music. Et attention, comment gagner 10 000 euros, je vais tout vous dire, restez bien avec moi. Plus de 40 minutes de dance music non-stop qui continue avec Martin Garrix et Angèle Justice maintenant sur Fun Radio.

l'hymne officiel de la Coupe du Monde à l'instant sur Fun Radio avec Shakira, Burna Boy, Die Die. 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

0: audio avec Cientes, te hubiera conocido. A partir de ce texto, podemos decir que la nombra parece muy feliz. Pardon, je me suis un peu emballé, c'est les cours d'espagnol qui sont venus d'un coup là, comme ça. Lo que me toca comentar es un comentario de Francisco de Goya, que fue sacada en 1700. C'est dingue! On écoute le Offenbach et Fort to the Floor sur Fun Radio.
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0: Et tous les jours, il y a un match, vous le savez, deux artistes qui s'affrontent, un gagnant qu'on va écouter dans moins d'une petite demi-heure, là, à 14h aujourd'hui. On a fait une spéciale été, deux tubes latino.

0: avec Havana. Et je remets plus de 40 minutes de dance music non-stop. On écoute tout de suite Rosé, Bruno Mars, Timmy Trumpet et Blaster Jack sur Fun Radio.
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0: Bienvenue sur Fun Radio, il est 14h. It's time.
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0: Début d'après-midi, là, sous la chaleur, bon courage les amis, la clim, le ventilo et Fun Radio pour vous accompagner. Plus de 40 minutes de dance music non-stop. On va écouter Jennifer Lopez et le son que vous avez choisi. Le gagnant du match Fun Radio aujourd'hui s'appelle Bad Bunny en classique d'Akiti sur Fun Radio. Enjoy.

début d'après-midi en détente, vous écoutez Fun Radio, plus de 40 minutes de dance music non-stop. Et ce matin, c'est la facture de Noémie qui a été tirée au sort. Il y en avait pour 330 €, une facture de clim mobile pour pas crever de chaud, c'est ce qu'elle a dit ce matin. Alors vous aussi, n'hésitez pas, hein, ça tombe tous les matins. Envoyez vos factures à Bruno, facture.funradio.fr, le site. Rendez-vous demain matin, 9h10.

0: Bon après-midi tout le monde, vous écoutez Fun Radio. Le numéro du WhatsApp pour vos messages, 06 43 07 12 89. On est tous ensemble sur le WhatsApp. Salut Laetitia, il y a Coco du 39, Lamal connecté. Lucie aussi, Hugo qui dit salut Fun Radio. Est-ce que vous pouvez mettre la musique de la Coupe du Monde avec EJ? Et un gros merci Fun de m'accompagner pendant ma journée au taf. Avec grand plaisir. EJ David Guetta, la musique de la Coupe du Monde. C'est DNA. Et le tube de l'été avec Gim, Soleil sur Fun Radio.
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0: minutes de dance music non-stop avec les sons d'été, les meilleures nouveautés. Tout de suite, le nouveau Tovlo Stromae à découvrir et Afrojack. On écoute Awake Tonight. C'est Fun Radio.
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15: Vous l'entendez sur Fun Radio avec son morceau Isabelle et s'apprête à partir en tournée des festivals tout l'été. Ce soir, Upsilon sera au platine de l'After Fun Radio.
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Minutes de dance music non-stop et je vous donne un rendez-vous tout à l'heure 21h. La Fun Lista, on adore. Hein. Le classement de vos 15 tubes préférés, tous les jours ça évolue avec un nouveau top 3. Les nouveautés pour voter directement sur le site de Fun, funradio.fr. Et on vote pour Blaster Jax, Désenchanté 3000. Bienvenue sur Fun Radio.

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1: Allez, c'est parti, 15h, bienvenue sur Fun Radio, c'est Karel. Attention, comment vivre l'expérience Tomorrowland avec Fun Radio? Restez bien avec moi, je vais tout vous dire. Et en plus, on profite des sons de l'été. Plus de 40 minutes de dance music non-stop. Le nouveau Alesso à découvrir, Jennifer Lopez et Sound of Legend. Bienvenue sur Fun Radio. Enjoy.

magnifique classique de Jennifer Lopez. Ain't your mama, je suis pas ta mère. C'est ce que ça veut dire, hein. Bah oui. La Dance Music sur Fun Radio. Et attention les amis, on fait un nouveau double fun toute la semaine. 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Et à vous les Garrix, Calvin Harris, Armin Van Buren. Attention, en plus on l'écoute maintenant, Martin Garrix, le nouveau Repeat It. Stay.

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0: 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Et connectez bien sûr sur l'application Fun Radio pour vos messages, sur le WhatsApp de Fun Radio aussi, 06 43 07 12 89. Il y a Véro qui fait une dédicace à sa sœur Laurence et à tous ceux qui travaillent dehors avec la canicule. Bon courage les amis, on est tous ensemble sur Fun Radio. Et Evan aussi qui me demande Chico Rose. The Somebody's Watching Me. Et un DJ Fun Radio tout de suite, c'est Kungs et Getaway.
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Le son de l'été avec les meilleures nouveautés. À l'instant, c'était le nouveau Calvin Harris et Satisfy. Et n'oubliez pas, à 16h, on va retrouver Cyril Hanouna. Encore une émission exceptionnelle en direct d'une villa dans le sud de la France.

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0: qu'est-ce que c'est bon ça.
1: Exceptionnel le nouveau Angèle, dis-le sur Fun Radio, la première radio dance. La dance music est l'événement, là, à partir de 16h, on va retrouver évidemment Cyril Hanouna avec toute son équipe en direct d'une villa dans le sud de la France en mode vacances avec plein de surprises et plein de cadeaux. Restez bien ici sur Fun Radio, la dance.

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2: Et on est de retour sur Fun Radio. On est toujours dans le sud, on est bien. Je peux vous dire, là, on a une vue exceptionnelle. On est bien, on pense à vous, bien entendu, chaque seconde. Vous qui nous écoutez dans votre voiture, chez vous, si vous êtes peut-être encore au taf, bien entendu, on est là pour vous, on pense à vous. Et bien entendu, on est là pour vous accompagner 16h, 18h sur Fun Radio. Vous êtes notre priorité, les chéris. Bon, plein de choses aujourd'hui. J'aimerais qu'on revienne, vous savez, sur France Piron. Dans un instant, vous savez, c'est cette journaliste-là qui a dit un truc, là, sur le mec, Jérémy Doku, vous savez, le Belge qui devait sa femme. On n'en avait pas parlé hier, je voulais en parler absolument. Et vous allez voir ce que je vais dire. Vous allez voir ça encore. À mon avis, ça va secouer. Et autour de la table, bien entendu, tout le monde est là. On fera le gros point parce qu'il y a eu pas mal d'argent qui a été parié avec l'équipe. On fera les comptes dans un instant sur le premier jour à la villa. Voilà quoi.
3: Il y a des plus, il y a des moins.
2: Il y a des plus, il y a des moins. Exactement, vous allez voir ça dans un instant. Restez avec nous, bien entendu. Si vous voulez jouer avec nous, les chéris, on va jouer dans un instant à qui perd plonge. Ce sera Raymond, puisque Raymond est de retour, qui va jouer à qui perd plonge. 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Ça ne change pas qu'on soit à Paris, qu'on soit dans le sud, qu'on soit à Limoges, qu'on soit en train de faire des bêtises à Cambrai ou du nougat à Montélimar. Les règles sont les mêmes, les chéris. Un petit peu de culture ne fait pas de mal.
3: Bravo,
2: c'est important, les chéris. C'est important. C'est important, les amours. Bon, dans un instant, on fera le défi fou également avec, vous allez voir, avec un saut. Un saut de glace, vous allez voir ça dans un instant.
4: Oula.
2: Et dans un instant aussi, j'aimerais quand même qu'on détaille un petit peu les looks de l'équipe, hein, les looks bien sûr été hein, de l'équipe. Alors capucine exceptionnelle. Je vous dis franchement, oui, oh là là,
4: ouais,
2: oh,
4: oui.
2: Capucine exceptionnelle. La Raymond qui est de retour. Oh là.
5: Salut, salut à tous.
2: Oh vieille brosse, comment ça va?
5: C'est génial, c'est un vrai rêve. Hein. On fait de la radio dans une villa avec une piscine.
2: Ouais, c'est fou.
5: Vraiment,
2: hein.
5: On mesure, faut vraiment qu'on mesure.
3: Non, mais ça, vas-y, mesurons. Hein.
5: C'est extraordinaire.
2: Ah ouais, quand
5: ouais.
2: Je vois,
5: bah,
2: quand je vois la. Tu sais, je vais te dire, on est mieux ici que dans ton cul.
4: T'es sûr?
3: Non, je trouve que l'image parle. Merci Cyril.
2: Il y a Chana qui est là, très élégante aussi.
6: Bonjour,
2: Chana.
6: Merci Cyril.
2: Élégantissime, et puis il y a Fabien. Voilà, Fabien.
3: Non.
2: Alors, il est très beau aujourd'hui.
6: Il est en Birkenstock.
2: Bon, voilà. Après, c'est un style, quoi. Voilà, il faut voir.
6: J'ai un bijou sur ses pieds, c'est catastrophique.
2: Non, mais après voilà, après c'est un parti pris, ça à prendre ou à laisser. Vous avez voilà. Vu hier, alors hier il y avait le match de l'équipe de France, alors on l'a regardé tout le monde. C'est le seul match qui a démarré à 23h, il s'est terminé à 4h du matin. Non mais sans dégager, il faisait des pauses à chaque intempérie, j'avais l'impression d'être à Roland Garros. C'est une darka ça. Et mais je me suis dit, t'imagines le mec qui s'est endormi. Il s'est endormi à 23h45, il a regardé la première mi-temps, il se réveille à 2h du matin, il fait mais les mecs, mais j'ai dormi combien de temps ils ont pas encore fini, mais ils ont joué combien de temps, les gars? Sans déconner, les Irakiens en deuxième mi-temps, je sais pas ce qu'ils ont mangé pendant la pause là, mais à mon avis, les gars, ils étaient fracassés. Ils mettaient pas un pied devant l'autre. Hein. Ils étaient fracassés là. Mais je sais pas quoi en penser. Après, Kylian Mbappé qui a marqué un doublé. Cette Coupe du Monde, de toute façon, c'est la Coupe du Monde des grands joueurs. Messi, qui est un de mes joueurs préférés maintenant. J'adore. Alors, je vais vous dire, je sais pas ce que j'ai en ce moment. J'ai eu un coup de cœur pour Messi. Et avant, j'étais à fond Cristiano Ronaldo. Mmh. J'ai jamais kiffé de ouf Messi. Et là, je sais pas ce que j'ai. J'ai un engouement pour Messi. Je sais pas ce que j'ai. Je kiffe de ouf Messi. Non mais vraiment, je kiffe de ouf Messi. J'ai un truc avec lui. J'ai envie de le rencontrer. En plus, il me rappelle Fabien Lecoeuvre. Il me rappelle Big Laoui. Ils sont, voilà, ils courent comme ça les deux. Tu vois, ils sont marrants.
3: Ils sont mignons.
2: Ils sont marrants. Et je te jure que c'est vrai. J'ai un truc avec Messi. Alors, il y a Messi qui est là. Il y a Haaland.
3: J'attends celui-là.
2: Norvège qui est là. Il y a Kylian Mbappé qui est là.
3: Et le mental
2: Kylian, il fait un sans faute dans cette Coupe du Monde. Il y a juste un petit bémol. C'est la peucou. la coupe de cheveux, sans déconner les gars. Alors et là, alors autant c'est un je vous le dis, on n'est pas à l'abri qu'il soit Ballon d'Or. Si la France va loin ou si la France gagne la Coupe du Monde, on n'est pas à l'abri qu'il soit Ballon d'Or. Par contre, la Pecou là, les gars, ils peuvent pas rester comme ça. Il faut qu'il trouve. S'il veut, je connais peut-être des coiffeurs là-bas sur New York. Non, les gars, non, c'est pas possible. Non, mais sans déconner. La Pecou, elle est folle.
3: Sans, ouais, non, c'est imposé par une marque ou pas.
2: On dirait une glace à l'italienne.
3: Ah ouais, c'est bizarre.
6: Mais personne lui dit rien.
2: Non, mais personne lui dit rien. Bah, moi, je l'aurais dit, tu vois. Ah ouais. Moi, si c'était son ami, je l'aurais dit.
6: David Guetta, tu l'as jamais dit.
2: Non, mais David Guetta, c'est pas pareil. Non, mais je te le dis. Non, mais franchement, je vous dis la vérité. Moi, je l'aurais dit. J'aurais dit. Voilà, Kylian, t'es beau, t'as marqué beaucoup. La vérité, frérot, il y a un blème pro. Franchement, c'est vrai. La Pecou, ça va.
5: Il a oublié la coupe, il se concentre sur le football.
2: Ouais, ouais, mais t'as raison, tu sais.
5: Il a oublié les cheveux.
2: C'est peut-être, ah. C'est peut-être une bonne nouvelle.
6: Ouais, c'est ça.
2: Après, les gars, je veux pas jouer les oiseaux de mauvais augure.
6: Ah. Ah.
2: Mais hier, on était tous dans le salon.
5: Ouais.
2: Et je leur ai dit un truc. Et j'espère que mon vieil adage ne va pas encore être vérifié. Je vous le dis. Déjà, je vais vous dire ce que je vais faire dans un instant. Je vais vous dire ce que je vais faire au niveau de la Coupe du Monde. Je vous le dirai dans un instant. Mais juste. Mon vieil adage, c'est quoi? C'est quand Kylian Mbappé marque, l'équipe dans laquelle il est perd.
6: Ah ouais,
2: enfin,
6: ouais.
2: Finit par perdre. Ouais. Ne gagne pas. Ou ne gagne pas le championnat, ou ne gagne pas la coupe dans laquelle ils sont. Championnat d'Espagne, meilleur buteur, je crois qu'il est soulier d'or, meilleur buteur européen.
5: Ouais.
2: Les gars, Real Madrid, ils n'ont rien gagné cette année.
6: Ah ouais.
2: Au Paris Saint-Germain, ils marquaient beaucoup, ils n'ont jamais gagné. En finale de la dernière Coupe du Monde contre l'Argentine, il met un triplé.
5: Ouais.
2: Il fait un match exceptionnel, on perd. Et là, le fait qu'il gagne, marque beaucoup de buts, ça commence à m'angoisser en fait. Mmh. J'aimerais que l'équipe de France gagne, que Kylian Mbappé fasse une grosse Coupe du Monde, mais que les autres marquent aussi beaucoup. Alors là, il y a Dembélé qui a marqué hier aussi, donc c'était son premier but en Coupe du Monde d'ailleurs.
3: Ça dit qu'il est un peu moins bon quand il y a Mbappé, c'est ça?
2: Ouais, mais ça sert rien.
3: C'est quoi ça?
2: Ça sert rien. C'est des réglages.
3: Hein, c'est un petit coup de vis à droite. Hein, voilà.
2: C'est rien. Ça
3: marche à gauche.
2: Non, mais voilà. Mais je vais vous dire, n'oubliez pas ce que j'ai dit, et ça me fait peur. Voilà, je le dis, ça me fait peur. Après, vous faites ce que vous voulez. Moi, je m'en fous. Moi, la Coupe du Monde, je la gagnerai jamais. C'est vrai. Moi, dès que la Coupe du Monde, je la gagnerai jamais. Moi, j'ai jamais rien gagné. C'est pas aujourd'hui que je vais commencer à gagner quelque chose. J'ai jamais rien gagné.
3: Hein? Hier, on a joué à tous les jeux qu'on a fait contre toi, on a perdu.
2: Oui, mais c'est normal. Bah, attends,
3: parce que, voilà, parce qu'on est des pipes, c'est ça?
2: Quand t'es avec des culs de jatte, t'arrives à mettre un pied devant l'autre, forcément.
3: Il faut dire la vérité. Hier, on a fait plein de jeux avec Cyril. Il a absolument.
6: Il fait que gagner.
5: On va parler de tout à l'heure des crédits de la villa.
2: Ouais, on va parler des crédits de la villa tout à l'heure.
5: On verra s'il
2: y aura des crédits de la villa tout à l'heure. Mais voilà. Donc, ce que je voulais dire sur le foot, c'était ça. Deux, c'est quand même extraordinaire, cette histoire d'équipe de France, qui joue un match. Il a duré 4 ans le match en fait. Il a duré 4 heures. Non mais sans déconner. Le match s'est fini à 2h du matin.
6: Oh là là.
2: Parce que moi qui suis un patriote.
3: Ah,
2: j'étais là.
3: Qui a tenu jusqu'au bout parce que l'extra dormi.
2: Moi,
3: bien sûr. Toi t'as tenu, c'est vrai?
6: Bah on l'a entendu.
2: J'ai même regardé Norvège-Sénégal.
5: Ouais.
2: Pour voir l'équipe dans le groupe de la France, tout ça. Non mais je suis à fond.
5: Ah toi t'es vraiment dans la Coupe du Monde.
2: Je suis dans la Coupe du Monde.
5: Partie du staff de l'équipe de France.
2: Ah mais ouais.
5: Tu regardes plus de matchs que les mecs du staff de l'équipe de France.
2: Ah mais je te le dis, je pense que Norvège-Sénégal, il n'y en a pas beaucoup qui l'ont.
5: Même les joueurs ne regardent pas autant de matchs que toi.
2: Je te jure, je regarde tous les matchs. Je regarde tous les matchs, je ne sors pas le soir. Là ce soir il y a un gros match.
3: Ah c'est quoi,
6: c'est quoi
2: Angleterre-Ghana, les voilà, mecs.
5: Ouais, ah, ouais, tout ouais,
2: ouais, ouais, ouais, ouais, les mecs, ouais.
5: Ouais, on est là pour la Java.
3: On a bien fait de radio là.
2: C'est pas qu'Angleterre-Ghana, on arrête, on ferme la boutique et puis terminé, bordel de merde.
3: On pensait qu'on venait faire du pédalo ici. Fous la télé toute la journée.
2: Putain. Alors, j'aurais parlé, tiens, parce que je suis un petit pas de côté, j'ai envie de dire, sur cette histoire de foot, vous savez, de France Piron. France Piron, c'est cette journaliste de l'équipe. Et vous avez vu que la chaîne L'Équipe a officiellement pris ses distances avec cette journaliste. Pourquoi? Shana, qui est un peu la journaliste de l'émission, est-ce que tu veux nous expliquer l'histoire? Ou est-ce que tu préfères que ce soit quelqu'un d'autre qui le fasse? Que t'es mis en vacances on veut pas. Alors là ici, vous avez vu hein, alors autant quand je suis dans les studios, je peux être contrariant.
6: Ah ouais.
2: Autant ici, mais vraiment.
6: Un bonbon et vraiment.
2: C'est vraiment.
3: Ah, on a tous envie de le sucer les uns après les autres.
2: Un bon mec.
3: Ah, je dis la vérité.
2: Ah ouais. Oui, mais t'emmerdes pas avec ça.
3: Non,
2: t'inquiète pas,
3: tout va très bien.
2: Non mais c'est vrai, donc Shana, qu'est-ce que tu veux faire?
6: Non, je peux le raconter si vous voulez.
2: Vas-y.
6: Donc en fait, elle disait en direct qu'elle racontait qu'un joueur, par contre, dont j'ai oublié le
2: Doku.
6: Nom. Voilà. Doku a dit que
2: d'ailleurs,
6: sa femme...
2: D'ailleurs, j'adore ce joueur, je l'aime Doku.
6: Oh là là.
2: De quoi? Merci,
6: moi, en fait, elle a dit qu'il avait dit que si sa femme accouchait pendant la Coupe du Monde, eh ben, il quitterait la Coupe du Monde pour aller assister à l'accouchement de sa femme et à la naissance de son enfant. Et en fait, elle a réagi en disant, mais attendez, je comprends pas, une Coupe du Monde, c'est une fois dans une vie, on sait pas combien de fois on pourra la faire. Enfin, reste à ta Coupe du Monde, surtout que le père ne sert à rien pendant l'accouchement, il a aucun rôle, aucune utilité. Et donc, en fait, après ces mots-là, elle a eu.
4: Elle l'a pas vraiment dit. Avec ça, tu le dis beaucoup mieux, hein,
2: Si vous voulez, on peut aller l'écouter dans un instant.
3: Voilà, disons les choses, écoutons
2: On va l'écouter dans un instant, France Piron. Alors, j'ai même vu la Gauthier Lemry, là, sur CNews, hein, il était vénère. Oh là là, je l'ai jamais vu comme ça. Oh, sans déconner, là, il a failli perdre ses Burlington, là. Oh le con, sans déconner, oh, je l'ai vu, putain, je me suis dit, ah, il va nous faire une Burlingtonite. Le con. Ah là, mon Gauthier, que j'adore, hein, c'est mon pote, hein, mon Gauthier, le en plus, c'est mon frérot. Là, je l'ai vu, j'ai dit, il va nous faire une Burlingtonite. Ça veut dire, là, quand il perd ses Burlington, il va se retrouver en panard, là, tu vois. Putain, j'ai dit, oh là, ça va loin. Et moi, je vais vous dire ce que j'en pense.
3: Ah.
2: Dans un instant, je vais vous dire ce que j'en pense.
3: Et ça va se couver.
2: Non, mais. Ça va, moi il n'y a pas de secoué ou pas secoué, je suis pas un Orangina. Mais c'est vrai, les gars.
3: Une phrase de politicien.
2: Je suis pas là pour secouer ou pas secouer.
3: Il reste pas en bas.
2: Et la seule chose que je peux dire, c'est que ça, je trouve que ça s'est encore enflammé. Je vais vous dire juste un truc. Alors, qu'on soit d'accord avec cette jeune femme ou pas, moi il y a un mec que j'adore, que j'admire et que je trouve que c'est peut-être un des meilleurs en ce moment, c'est Daniel Riolo.
6: Ah oui.
2: Voilà, que t'aimes ou t'aimes pas. Daniel Riolo, des sorties comme ça, il en fait tous les jours à la radio ou à la télé. Ouais. Et mine de rien, ça a pas fait le buzz que ça fait. Et moi, je trouve que France, parce qu'elle a peut-être pas la notoriété de Daniel Riolo, parce qu'aussi c'est une femme et peut-être j'ai pas aimé moi les mecs tout le monde lui tombe dessus comme ça. Voilà, moi je trouve que voilà, après on peut être d'accord avec elle, pas d'accord avec elle, mais je trouve qu'il y a beaucoup de gens qui lui sont tombés dessus alors qu'il y a plein de mecs qui disent aussi plein de conneries sur les autres radios, qui donnent leur avis sur tout.
3: Ah bah tiens,
2: il y a pas eu de truc. Ouais, et nous les premiers, à tout de suite, Fun Radio, à tout de suite.
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2: Ah ouais, ça sent la crème solaire, mais bon, il y en a qu'un qui bronze. Pour l'instant, c'est moi, j'ai l'impression.
3: Ah ouais, toi, ah non, mais
2: sans déconner.
3: Ah ouais.
2: C'est
3: noir.
2: Ah ouais. Alors, oh. C'est une darka parce que j'ai l'impression que moi, vraiment, on dirait qu'on n'est pas parti au même endroit.
3: C'est incroyable.
2: Non, mais c'est une dinguerie, sans déconner. Je les vois tous, ils sont blancs comme des culs. Non, mais c'est incroyable. Je vous rappelle qu'on est en direct, voilà, du sud, avec tout le monde. Raymond, il vit un rêve. C'est un truc de fou, ce mec. Il vit un rêve, là. Il est heureux. Hein. Regardez, il a des trémolos dans le slip. Non, mais c'est vrai.
3: Pas dans la voix, l'expression.
2: Non, dans le slip.
3: D'accord, ok. Moi, je crois que c'est dans la voix. Non, moi, je suis très heureux, c'est un kiff. C'est vraiment un kiff. Tu t'es payé, tu fais de la radio ici, dans une piscine, dans une villa. Il fait beau.
4: T'es à côté de Capucine Anna.
2: C'est vrai qu'elle est très très belle aujourd'hui.
3: Non, mais c'est incroyable.
4: Alors là.
3: Incroyable. Je réalise la chance que j'ai et c'est très fort.
2: C'est important de réaliser la chance qu'on a, tu sais, dans tous les domaines. Non, mais c'est vrai, tu vois. Non, mais c'est vrai. Moi, capillairement, par exemple, je réalise la chance que j'ai. Non, mais vraiment.
4: C'est vrai que t'as.
2: J'aurais pu tomber pire.
4: Bah t'as pas de trou, t'as pas de golf, non. T'as toujours tes cheveux, t'as pas de cheveux gris. Franchement, bravo.
2: Non, parce que moi, je suis très content. Je suis très content. Capillairement, je suis très content.
5: Ouais. Que voilà. Capillairement?
2: T'entends un peu. Je suis plutôt très content.
4: Toi, t'as pas de trémolo dans le slip, par exemple.
2: Non, je suis très content. Mais moi, je suis content.
4: Je m'adresse au violoniste.
2: Moi, je suis content partout, les mecs.
3: C'est bien.
2: Sans déconner. Moi, tu me donnes quoi? Moi, tu me donnes de peigner à l'Arabiata
4: et une villa avec une piscine.
2: Et je ferme ma gueule, putain, bordel. Non, mais c'est vrai. Arrêtez, c'est insupportable. Oh là là, la barbe.
4: Tu te souviens des missions, là, le truc, les idées prennent vie du côté de chez vous.
2: Ouais.
4: Chaque fois, ils disaient, moi, alors, ils montrent une baraque de malade.
2: Ouais, c'est ça.
4: Vous me donnez 2 rondins de bois, 3 cailloux et 5 millions, ouais. Je vous fais un palace. Voilà, merci. Pas plus que ça.
2: Cette vanne, fais-la ici, hein. Garde-la pour, on va la faire pour la fin de saison.
4: D'accord,
2: hein, parce que c'est quand même la dernière semaine.
4: Je la mets de côté.
2: On sera de retour à la rentrée dès le 31 août.
4: Oh, purée. Ouais.
2: C'est la rentrée, c'est le 31 août, les chiens. Ouais. Entre 16h et 18h sur Fun Radio, on sera de retour dans les studios, à Saint-Denis. C'est un autre délire.
5: C'est pas pareil,
2: mais c'est sympa aussi. Mais moi, je m'en fous. Moi, j'en ai rien à foutre. Moi, mais c'est vrai, tu me donnes 2 Toblerone, tu es content. Moi, j'en ai rien à foutre. Moi. Non, mais c'est vrai, moi, j'en ai rien à foutre. Moi, sans déconner. Je vous rappelle qu'on est avec toute l'équipe hein, qui est là, et notamment le directeur des opérations. C'est quoi?
4: Spécial extérieur.
2: Spécial extérieur.
4: OPS. Extérieur.
2: Voilà, le dose, comme on l'appelle. Directeur des opérations spécial extérieur, qui est mon neveu.
4: Oui.
2: Elliot, alors pour rappel, hein, il était. Si vous avez des petits problèmes hein, sur les antennes, mais il y a 3 semaines, il était encore en train de faire des clafoutis. Hein. Donc voilà, donc c'est
4: l'ascenseur social le plus impressionnant qui est, je pense, en 2026.
2: C'est la reconversion. On se croit dans Sous le Soleil avec lui. Hein.
4: Il est passé de
2: parce que dans Sous le Soleil, c'était pareil. Hein, le mec, écoute-moi bien, à 15h, il était plagiste. À 21h, il faisait une opération à cœur ouvert. Donc, il était chirurgien là. Mais c'est vrai. Là, c'est pareil. Hein, lui, c'est un truc de fou. Hein. À midi, il faisait des clafoutis. Là, à 16h, qui est pas quelle heure il est. À 16h23 sur Fun Radio, les gars, bah il est là, il a sa affaire, sans déconner, il est partout. Hein, alors il a un air de je sais pas si vous connaissez ce joueur de tennis, Pete Sampras. Vous rappelez de Pete Sampras?
4: Ouais, bien sûr.
2: Vous connaissez Pete Sampras?
4: Bah, bien sûr, c'est
2: Pete Sampras. Lui en fait, c'est Pete Sampras. À la rentrée, on dirait Pete Sampras. Franchement, Pete Sampras. Il y a Pete Sampras là qui est là, sans déconner.
3: Il s'empresse beaucoup avec
2: ça. Il s'empresse beaucoup.
3: Les bites sans presse à aller bouffer quand même, parce qu'ils mangent beaucoup. Hein. Moi, je mange beaucoup. Hein, je reconnais.
2: Des bites sans presse à aller au resto.
3: Moi, je reconnais que je suis un bon vivant, mais j'ai trouvé quand même là.
4: Je
2: l'ai vu, il a des chaussettes.
3: Ah ouais. J'ai trouvé quelqu'un à ma hauteur. Hein. Chaque fois, je leur dis, t'en reprends un peu.
2: Allez, deux, alors, sachez que mon neveu et Raymond, c'est qu'ils sont cul et chemise.
3: Bah oui, surtout.
2: Ah non, mais ils ne se lâchent pas. Alors, je le dis aux auditeurs de Fun Radio, tout à l'heure, on a fait une petite séance de sport avec mon neveu, Raymond et moi. Fabien, t'étais pas là, malheureusement.
4: Ah mince, pourquoi?
2: Je peux te dire que
3: Ça c'était
2: magnifique.
3: Ouais, faut un niveau.
2: Là, c'était magnifique.
3: Pas arrivé comme ça, sans. Il y avait tout. Hein. C'est comment on dit, expression libre. Tout le monde faisait
4: expression libre.
5: Quartier libre.
4: Quartier libre.
2: Expression libre aussi, ça marche.
3: Non, quand tu dois rendre une copie à l'école, là. Adlib. On faisait tout et n'importe quoi.
2: Adlib à l'idée.
3: On mettait des coups de tête dans le sac de boxe, on mettait des droits. À un moment donné, il a mis le casque de boxe qu'on lui a tapé dessus.
4: Non. Après, il a tapé dessus.
3: Après, on a levé des poids. Oh, ouais. C'était violent. Hein, moi, c'était dans Rocky IV, moi.
5: Pendant que nous, avec Shannon, on se baignait tranquille.
2: Exactement.
3: Ouais. C'est pas pareil.
5: Voilà.
2: Je le dis pour l'instant, c'est les meufs qui kiffent le plus. Hein.
5: Ouais, ah, mais grave, bah oui.
2: Franchement,
5: ah ouais.
2: Shanna, Capu, franchement, elles kiffent leur tête. Hein.
5: Ouais.
2: C'est un truc de dingue. C'est un truc de dingue. On viendra dans un instant, bien entendu, sur tous les jeux qui ont été faits dans la villa hier soir, parce que il y a eu de l'argent qui a été mis en jeu. On fera les comptes dans un instant, bien entendu. Hier, est-ce que vous vous rappelez d'hier? Hier, donc, il y a la France qui a joué.
4: Ouais.
2: Les Bleus ont joué, ils ont gagné leur 3-0 contre l'Irak. Le match, il a duré de 23h à 2h du matin. Parce qu'en fait, il y a une pause aux États-Unis dès qu'il y a un éclair.
4: Exactement.
2: Mais même, même dans une boulangerie,
4: ouais,
2: il s'arrête
4: stade.
2: Tout.
0: Ah ouais. Avec l'air au café, t'arrêtes le match. C'est l'Amérique, ça n'a rien à voir. Les Amérique, ça rigole pas. Alors c'est comme ça, ils ont arrêté le match dès qu'il y a un éclair.
2: Ils doivent faire sortir les 90 000 personnes du stade
4: pendant 30 minutes.
2: Exactement, pendant 30 minutes, ils se mettent sous un Porsche, voilà, comme s'ils attendaient le bus.
4: 90 000 personnes.
2: Imaginez 90 000 personnes
4: sous un bus.
2: Et après ils doivent re-rentrer, donc on doit les replacer. Donc écoute-moi bien le bordel que c'est. Donc alors les Irakiens, alors ils avaient fait une bonne première mi-temps, les Irakiens, je suis d'ailleurs étonné. Franchement, ils sont pas nuls, les Irakiens. Non, ils sont pas nuls, les gars, arrêtez. Deuxième mi-temps, je sais pas, les pauvres, ils sont arrivés en deuxième mi-temps, ils ont eu 2 heures d'arrêt là.
0: Ah, les pattes coupées,
2: ils sont arrivés à les pattes coupées.
0: À
2: mon avis, non mais je connais, il y a eu des gars, il y a eu des joueurs, ils se sont dit frère, on a 2 heures, venez on va faire un resto, on revient.
4: C'est énorme ça. Profitons, Coupe du Monde.
2: Les gars ont été voir. Ils ont été voir. Excusez-moi, on joue dans combien de temps? C'est juste pour savoir. Parce que si c'est ça, on avait réservé un resto. Voilà. Non, mais tu nous dis, frère. Si c'est bon, on fait un tic-tac.
0: T'as raison.
2: Les gars, venez, on fait un tic-tac. On va manger, on revient. Mais non.
0: Ils ont fait livrer de la bouffe.
2: Ils sont allés gémant. Ils ont fait un tic-tac. Ils ont pris la voiture rapide. Je te dépose 2 secondes. Ils ont mangé.
4: Bah oui.
2: Ils sont assis. Et oublié l'addition. On a un match là-haut. On peut payer. Le match va reprendre dans une demi-heure. On doit y retourner là, les mecs. Ils sont allés manger en short au resto, c'est sûr et certain.
4: C'est sûr. En plus, j'ai vu que là-bas, comme ça rigole pas, comme tu dis, c'est la FIFA, elle peut rien faire.
2: Non.
4: Donc c'est 30 minutes à chaque éclair. Donc ils attendaient parce que s'il y a un autre éclair, une fois que tout le monde est rentré,
2: tu peux rester toute une nuit à attendre de jouer.
4: Ah oui, ouais. C'est un truc de malade.
2: C'est un truc de fou.
0: Le règlement est fou.
2: Finalement, donc la France a gagné 3-0.
4: Bravo.
2: Et moi, j'arrête pas de me dire, je le dis aux équipes à chaque fois. Je dis, les mecs, je suis pas sûr que les Américains veulent qu'on gagne. Je suis pas sûr.
4: Mais ils nous aiment pas.
2: Ils nous aiment pas, les gars. Mais c'est vrai. De toute façon, je vais vous dire, le problème qu'on a, c'est que les gens ont l'impression que déjà, j'ai pas commencé déjà Macron-Trump.
5: Ah bah c'est pas Macron, ouf.
2: Ah si, il était à Versailles, il était content.
4: Alors lui a roulé le tapis rouge en France.
2: C'était beau. Il a dit que c'était hyper beau.
5: À chaque fois ça va mieux et à chaque fois il lui en met un taquet. Bah, Donald Trump.
2: J'adore parce que Macron et Donald Trump, il est venu en France. Il est allé visiter Versailles. J'adore parce que Emmanuel Macron, pour Donald Trump, j'ai l'impression que c'est Stéphane Plaza.
5: Ouais.
2: Sans déconner quoi, il lui fait visiter des bails. Il a l'impression qu'il va faire une offre. On dirait qu'il va arriver. Il va dire c'est vraiment ça. C'est combien ça, les conneries là de Versailles là. Hein, je peux l'acheter ça, c'est bon. Sans déconner, il est en Stéphane Plaza avec Donald Trump. Non, je peux te montrer. Regarde, sinon j'ai un truc sans vis-à-vis. Tu vas kiffer. Château de Chambord. Tu veux venir ou pas? Ça peut t'intéresser ou pas?
4: Non, mais
2: franchement,
4: incroyable.
2: C'est un truc de fou. C'est Stéphane Plaza pour Donald Trump. Alors il lui fait visiter des bails, tout ça. Et l'autre il est content.
4: Mais ce qui est fou, c'est que Donald Trump, il a tellement peur de rien. Ce que j'ai vu, je fais un petit point politique. J'ai vu qu'il a dit.
2: C'est ta spécialité.
4: Il a dit à Macron, il a dit, alors tu sais ce que tu vas faire? Tu vas m'enlever les taxes sur Google, Amazon, Airbnb et Netflix.
2: Ouais.
4: Et Macron lui dit bah non.
0: Et
4: sinon moi je te mets 100% de taxes sur le vin rouge.
0: Alors et du coup?
4: Et ben ils ont dit bah ok, bah on les enlève.
0: Ah bah ça c'est non, de la négo. Bah,
4: c'est incroyable. Cette négo.
2: Ça c'est incroyable. Pendant que nous on se fait chier à payer plein pot.
0: Bah oui.
4: Non mais t'imagines?
2: Non mais c'est ça qu'il faut. Comment tu veux être compétitif?
4: Et t'es foutu.
2: Comment tu veux être compétitif? Compétitif.
4: Quand tu veux pas être compétitif.
2: Alors ce mot compétitif l'été, c'est un mot que je dis beaucoup parce que ça me fait penser à apéritif.
4: Bah oui. Compétitif.
2: Donc c'est un mot. C'est vrai, comment tu veux être compétitif? Non mais franchement. Mais
4: t'imagines les coups de pression qu'il met. Tu m'enlèves les taxes sur tout.
2: Bah oui.
4: Parce qu'il coûte de l'argent.
2: Bah oui. Et là la couillon. Moi je vous dis les Américains, je pense qu'ils veulent pas qu'on gagne.
5: Bah non.
2: Non. Tu sais que quand il y a eu Argentine-France, le monde était pour l'Argentine.
0: Ouais. Voilà.
2: 80% de la planète était pour l'Argentine.
5: Mais pourquoi? Des gens nous aiment pas trop, je crois.
4: Bah, mauvaise image.
2: Mais non, mais tu sais pourquoi? Parce que on a rien contre.
4: On est donneurs de leçons, c'est ça, non?
2: Voilà, c'est ça. Les mecs ils disent toujours on donne des leçons à tout le monde. Enfin, mais ça c'est nos politiques en fait. Comme c'est nos politiques
5: qui
2: nous représentent. Les mecs dans le monde ils disent ils donnent des leçons à tout le monde. Ils sont pas capables de voilà. Voilà, donc voilà, bah voilà, tu veux que je te dise. Bon, tiens d'ailleurs.
4: Attends, je t'en sers un petit rosé, vas-y.
2: Bah vas-y, tiens. Fais-moi un truc, là, je suis sur le rocher.
4: Et quelques chips si on peut.
2: Merci, bah ouais, des cahouettes, merci.
5: Des cahouettes.
4: Alors, tout le monde a les mains propres.
2: Mets-moi deux, trois cahouettes, là, vas-y, attention.
4: C'était le poids politique.
2: S'il te plaît, le doigt dans le pif, là, en rouge. Molo lastico. Tiens, on va reparler de cette journaliste. On va écouter les extraits dans un instant de France Piron. C'était sur la chaîne L'Équipe, c'était la semaine dernière, mais ça a fait un tel buzz.
0: Ah oui.
2: Vu, et l'équipe a dit ouais, on se désolidarise. Les mecs, moi je veux bien, hein. Je veux bien. Moi j'aime bien quand il y a des débats. On est d'accord, on n'est pas d'accord. Mais là, ça a été un déferlement sur sa tronchetta. Les mecs, je vous le dis, à un moment, on va se retrouver qu'avec des tocards en télé, en radio. Hein. Oui. Parce que et en fait, les mecs, tu peux plus rien dire. C'est-à-dire que les mecs sur les réseaux, ils peuvent faire ce qu'ils veulent. Oui. Les mecs sur YouTube, ils peuvent faire ce qu'ils veulent. Les mecs sur les plateformes, ils peuvent faire ce qu'ils veulent.
4: Donald Trump, il peut faire ce qu'il veut.
2: Ça, c'est ça. Et à la télé, dès que tu dis un truc, il y a la chaîne qui fait, ouais, les gars, nous, on se désolidarise, voilà, on va la mettre à pied un jour, 24 heures. Non, mais faut arrêter, les mecs. Faut arrêter, sans déconner. Et il faut qu'à un moment, le débat puisse s'installer en télé, en radio, les mecs. Sinon, t'es mort. Sinon, t'es mort. Enfin, à un moment, il faut que les mecs, il faut que les dirigeants, ils aient des...
4: Mais c'est pour ça que toi, tu cartonnes.
2: Non, mais ils ont des...
4: Toi,
2: ils ont un peu des boules de pétanque dans le pantalon, là. Ils ont des cochonnets. Non, mais sans déconner, franchement. C'est quoi, ça? Ils ont des cochonnets, tu sais même pas ce que c'est. Ils ont des billes, tu tapes dessus. Ça arrive dans un trou.
4: C'est quinté, fait un carreau là-dessus.
2: Non, mais c'est vrai, c'est quoi, ça? Sans déconner. Ils ont des raisins secs à la place des yokus. Arrêtez, les gars. Non, mais c'est vrai, les mecs, bien sûr. Tiens, resserre-moi un verre, je suis sur le rocher.
4: J'ai deux amigos d'ailleurs.
2: Tiens, allez, on va s'écouter gratter, un peu de son et on va dire ce qu'on pense de tout ça. Allez, c'est parti, on est sur Fun Radio. Let's get it started in here.

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1: Eh ouais, on est en direct sur Fun Radio, on est bien, on est en direct du sud de la France, on est dans la ville à Fun Radio, on est bien, et c'est vrai qu'il y a pas mal de gens qui veulent réagir, tiens, sur le match d'hier, on prendra un auditeur dans un instant, mais avant ça, on se rappelle de cet extrait, c'était sur l'équipe, l'heure de l'émission, l'équipe de choc. Alors moi, ce que j'aime, c'est que les mecs qui veulent donner des noms, l'équipe de choc, les délits choc, les trucs, alors c'est génial. Mais à un moment, bah, il faut qu'il se passe un truc. Donc quand une jeune fille donne son avis sur un truc, même si on n'est pas d'accord avec elle, eh ben, alors, il faut aller au bout du truc. Voilà, il faut dire on n'est pas d'accord, il y a un débat, il y a un truc, voilà. Mais derrière, quand c'est, ça veut dire quoi ça? Ça veut dire quoi? Alors, on va réécouter l'extrait. Alors, elle s'appelle France Piron, cette jeune fille. Et elle parlait de Jérémy Doku. Alors Jérémy Doku, c'est un joueur belge qui souhaite quitter la Coupe du Monde pour assister à la naissance de son fils en Belgique.
2: Il l'a fait, ça y est.
1: Voilà, ça, après il fait ce qu'il veut. Il veut aller assister à la naissance de son fils.
3: Ah oui.
1: S'il y a un mec qui dit bah non, moi la naissance de mon fils, c'est tu sais quoi, bah je le verrai plus tard parce que j'ai la Coupe du Monde, c'est tous les 4 ans et que je veux jouer la Coupe du Monde et que c'est un rêve aussi. Je joue la Coupe du Monde et après j'y vais. Chacun voit midi à sa porte.
4: De toute façon, j'ai aucune preuve que c'est vraiment mon fils. On connaît.
2: On connaît.
1: Il est con. Alors on va écouter ce qu'a dit France Piron.
5: Je ne comprends pas. Quand tu as la chance, parce qu'il faut réaliser que c'est vraiment une chance de participer à une Coupe du Monde, c'est un bonheur inouï, il y a des centaines de footballeurs qui tueraient pour être à ta place, ça se représenterait peut-être pas plus jamais dans ta vie, c'est vraiment un moment particulier, c'est un rêve de gosse que tu réalises, et tu vas quitter tout ça pour aller assister à la naissance de ton enfant, qui est un moment dégueulasse, excusez-moi, où le papa ne sert à rien, il a un rôle de figurant.
1: Alors voilà, bon alors après voilà elle alors
3: non, mais y a
1: après,
3: et
1: les
3: la manière.
1: Après les mecs, non mais il y a l'art et la manière, mais les mecs, moi ce que je dis, je ne juge pas.
3: Oui.
1: Moi je dis juste un truc les gars, c'est qu'à un moment ça suffit aussi de ne pas vouloir laisser parler les gens. On n'est pas d'accord avec elle. Il y a des gens qui lui disent sur le plateau, tu fais un débat, tu dis France, je suis pas d'accord avec toi.
4: Il y a Brahim Asloum qui lui répond direct.
1: Exactement. Donc voilà, donc c'est fait, terminé. Il y a un débat. Il se passe au moins quelque chose sur l'antenne. Si vous voulez qu'il se passe plus rien en télé, en radio, ben ils continuent comme ça et puis ils disent à la meuf, eh ben tu sais quoi, la jeune fille, la France Piron, bah voilà, bah tu la mets à pied le lendemain. Eh ben tu sais quoi, elle va arriver, croyez-moi. Là, bah elle va dire, bah dès que je vais dire un truc, maintenant moi je vais faire attention.
4: Bah ouais, et on va finir à Télématin, la pauvre.
1: Non, voilà, Télématin, venir à Télématin. Bah oui. Bon, reste avec nous, on va en parler de ça. Tiens, sur Fun Radio, on va voir la vie de Capucine Anna, qui est vent debout. On vend debout, après c'est un grand mot. Hein. Reste avec nous sur Fun Radio.
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1: Merci d'être avec nous sur Fun Radio. On est ensemble, bien entendu, jusqu'à 18h. On est en direct. Hein. On est dans le sud avec toute l'équipe. Hein. Toute l'équipe est en forme. Par contre, ils sont un peu en digestion. Parce que c'est vrai que ici, tu manges un peu tard.
2: On mange bien.
1: Là, je vous cache pas qu'on sort de table. Il y a 7-8 minutes. Hein. Voilà, ils sont pas. C'est pas des foudres de guerre. Hein. Je sais pas que si je les envoie faire un 100 mètres, à mon avis, ils auront fini à 18h.
3: Hein. Imagine si on était sur scène, chanteur et tout.
4: Ah ouais,
3: on mange, c'est fini, il n'y a plus de concert. Ah
4: ouais. Rentrez chez vous.
1: C'est fini.
4: Rentrez chez vous, il ne peut pas chanter, les ballons.
1: Non, mais c'est un vrai délire. Dis, là, on est vraiment dans un marasme physique, mais c'est dramatique.
5: Mais t'es le seul qui. Toi, tu connais pas ce mot, être en digestion?
1: Non, tu sais, non.
5: Peut-être le feu, toi.
1: Non, je suis en indigestion quand je vois certaines personnes.
3: souvent.
1: Mais la digestion, ça va, tu sais. Tu sais, je vais te dire, tu sais, Capucine, ouais. Moi, tu sais, je ne fais que mon travail, ma chérie. Je voudrais qu'on parle de France Piron.
5: Oui.
1: France Piron, avant qu'on parle de l'équipe de France, il y a un auditeur qui voudrait nous parler de l'équipe de France dans un instant, c'est Alex, qui est un fan inconditionnel de l'équipe de France. Et moi, je vais vous dire aussi ce que je vais faire. Je vais mettre 10 balles, je vais mettre 10 ou 100 balles. Peut-être je vais mettre 100 balles sur 5 équipes. Pour parier, je vais parier sur 5 équipes. Je vais vous dire ce que je vais faire dans un instant. Je vais le faire dès demain. Demain, je
3: c'est
1: le fais.
3: Pas mal.
6: Avec ton argent ou le nôtre que t'as gagné?
1: Avec, on en parlera.
3: C'est le sien, il l'a gagné.
1: On en parlera. Alors, on a entendu un France Piron qui avait dit que ce joueur qui jouait pour les Diables Rouges, donc l'équipe de Belgique, qui souhaitait quitter la Coupe du Monde pour assister à la naissance de son fils en Belgique. Alors, elle a eu des mots, voilà. Elle a dit ce qu'elle pensait et c'est vrai que là, tout le monde lui est tombé dessus. C'était un truc de dingue. Et voilà, et Ibrahim Asloum qui a été en plateau. J'embrasse d'ailleurs mon Ibrahim. Il n'était pas du tout d'accord avec nous. Donc voilà, donc il y a eu des bancs en plateau. On va écouter ce qu'a dit Ibrahim Asloum.
7: Tu seras explosé de fatigue à cause de l'émotion que ça t'a procuré et tu peux pas rater un mondial. On parlait du prix des places. Il y a des mecs qui vont, ils ont peut-être fait un prêt, ils ont sacrifié tout pour venir voir le match et toi tu vas pas.
1: Un bébé,
7: pour couper un cordon ombilical.
1: Un bébé, c'est toute ta vie.
7: Mais il sera toujours là. Hein.
5: Oh là là,
1: alors, quoi qu'est-ce qu'il y a?
5: Bah, en fait, moi, je trouve que c'est la manière dont elle le dit. Elle a un ton assez agressif.
1: Pas du tout. Elle donne son avis. Faut arrêter. Alors, tu vas donner ton avis. Tu vas. Oui, non.
5: Non, mais on parle quand même de la naissance d'un enfant.
1: On parle de la naissance d'un enfant. Bah, justement, on parle de la naissance d'un enfant. C'est pas un drame, la naissance d'un enfant.
5: Bah non, justement, c'est merveilleux.
1: Tous les mecs, on dirait qu'ils ont parlé de ça. On dirait que c'était un drame, la naissance d'un enfant. Ça va. Les mecs, la naissance d'un enfant.
5: Non, elle dit, il y a plein d'hommes qui rêveraient d'être à sa place. Mais il y a plein d'hommes aussi qui rêveraient d'être dans une salle de maternité.
1: Il y a plein d'hommes qui voudraient une paillette. En fait, chacun fait ce qu'il veut.
6: Je crois que t'allais dire, il y a plein d'hommes qui voudraient une paella aussi.
1: Exactement, il y a plein d'hommes qui voudraient une paella, et puis voilà, non, mais c'est vrai. Il faut laisser le débat s'installer.
5: Non, je suis d'accord avec toi, mais je trouve qu'elle a été un peu agressive dans la manière de le dire.
3: D'accord, Capucine, mais ils sont pas tant que ça, les hommes, à vouloir faire du foot depuis qu'ils sont tout petits, devenir footballeur professionnel, qualifié en Coupe du Monde, être le meilleur joueur quasiment de ton équipe. En Belgique, partir aux États-Unis faire une Coupe du Monde qui arrive peut-être qu'une seule fois dans ta vie, ils sont pas tant que ça les hommes hein, comme ça. Il y a pas beaucoup des hommes qui réalisent leur rêve de gosse. Donc moi je suis un peu team France Piron sur ce.
6: Ah bon coup-là. Mais il l'a pas forcé le mec.
3: Non, on l'a pas forcé sauf que sa femme, elle a fait un enfant avec lui. Ils ont vu dans les dates qu'à un moment donné l'enfant il allait peut-être accoucher pendant la Coupe du Monde. Elle sort pas avec un cariste, un chauffeur livreur ou un boucher. Elle sort avec un footballeur.
1: Non, mais lui a rien demandé sa femme. C'est lui qui a envie d'y aller.
3: Peut-être.
1: Non mais t'as pas à mettre sa femme là-dedans. C'est pas sa femme qui lui a dit tu rentres, tu vas assister à l'accouchement. C'est lui qui a dit je veux assister à l'accouchement. Sa femme elle a rien à voir là-dedans, elle a pas décidé.
3: Elle le sait qu'elle est avec un footballeur professionnel.
1: Mais elle ça n'a rien à voir.
3: Je le sais bien, mais peut-être
1: pas calculer, ils vont pas dire ouais non mais.
3: Non mais pour aller sur le chemin et la team France Piron, peut-être que sa femme elle lui a peut-être dit reste là-bas et que lui il veut absolument rentrer. Moi je
1: peut-être
3: je
1: bah oui,
3: je
1: pense
3: team,
1: que c'est, ouais.
3: C'est que
1: moi je suis sûr que sa femme elle lui a dit tu fais comme tu veux.
3: Bah voilà, ça va que c'est les poules. Il rentre, il revient, mais comme elle a dit France Piron, il y a des mecs qui se sont déplacés au stade, ils ont fait des kilomètres, ils sont venus, ils ont pris des crédits pour venir te voir jouer.
1: Non, toi, après, tu t'en vas. T'es un enfant, c'est normal.
5: Ouais, ouais,
1: il va pas pour acheter des Minelli, des mocassins Minelli en Belgique et revenir. Voilà, donc quand même, t'es un enfant.
6: Ce qui est dur, c'est qu'elle soit fait la pauvre.
5: Mais c'est ça,
6: son patron.
5: C'est ça le vrai.
6: Qu'elle soit mise à.
3: Non, mais le pire, c'est ce qu'a dit Cyril. Il dit, t'appelles l'équipe de choc. Tu fais venir des mecs pour faire des débats, des chroniques exactement. Explosives ah ouais. pour que ça bouge, pour qu'il se passe un truc à la télé. T'es en direct. T'as pris France Piron qui a de la répartie, qui connaît son boulot, qui est journaliste à l'équipe depuis des années, qui sait très bien de quoi elle parle. Elle met un peu de dynamite. Brahim Assoumi lui répond avec un petit sourire.
1: Très bien.
3: Et il genre, va faire répondu. Le débat. Il a très bien répondu.
1: Bah oui.
3: L'avocat du diable, il a dit, ouais, voilà, c'est moi. Moi, j'aurais été. C'est un moment merveilleux. Qu'est-ce que les dirigeants de la chaîne d'équipe ah ouais. sanctionnent leurs salariés, oui, sanctionnent leurs journalistes? Pourquoi ils font ça?
1: Parce qu'ils ont vu, 1000 mecs sur Twitter.
3: Mais on s'en fout des 1000 mecs sur Twitter, parce que t'as eu ton débat. Qu'est-ce qu'on en a à foutre? Où t'es chef d'entreprise et t'es chef en télé, et t'as les coronesses de dire, voilà, on soutient France Piron, on fait pas de
1: communiqué. Mais tu dis, mais t'en parles même pas. Tu vas parler de 100 mecs sur Twitter qui ont ouvert leur gueule. Non, mais sans déconner.
6: C'est bon, juste parce que je reprends une deuxième bouteille ou pas? Parce que tu me dis pas.
3: Non, moi, mais
1: c'est vrai. Non, mais tu vas parler de 100 mecs sur Twitter. Moi, j'aime beaucoup, moi, les gens qui donnent leur avis. Twitter aussi, c'est un espace de débat. Et bah, tu laisses le débat sur Twitter. Mais quand t'es dirigeant, excuse-moi, tu vas pas dire, ouais, non, les mecs, on va la dû suspendre un jour.
3: Tu sais là où t'as raison, c'est que tu disais sur les réseaux sociaux, tout se dit, sur les YouTube, tout se dit, sur les chaînes Twitch, tout se dit. Les jeunes, ils vont très vite. Et vous croyez que maintenant, vous faites des émissions comme ça, pipées, où vous voulez pas dire, vous voulez des trucs enregistrés, vous voulez des trucs aseptisés. Vous allez les avoir, vos émissions aseptisées. Hein.
1: Vous allez avoir plus de public.
3: Avec le temps, vous allez les avoir. Vous pleurez pas derrière quand vous allez avoir notre émission, elle a fait 600 000 hier, on comprend pas. Notre émission, elle a fait 400 000.
1: Non, mais je te parle des
3: grosses.
1: C'est énorme.
3: Non, mais je te parle de grosses émissions, ça va arriver. Ouais. Ne pleurez pas si maintenant nous on a fait 100 000. Ne pleurez pas si l'émission elle a été retirée. Vous voulez que des émissions enregistrées.
1: Massinger, ce que ça coûte, j'ai vu là. Ça fait 1 900 000 téléspectateurs.
3: Ouais. C'est catastrophique. Ouais, c'est TF1. C'était première chaîne.
1: Après, l'émission, elle est pétée comme Meiyoku. Elle est éclatée.
5: Elle peut pas éclater, Meiyoku.
1: Bah, je te dis. Ah, tu vois, bah alors.
6: Il a roulé sa bosse.
1: Non, mais, s'il te plaît, là. Non, je te le dis. Non, mais l'émission, elle est pétée complètement. Voilà, donc elle met, voilà. Mais 1 900 000, toi, tu sais ce que ça coûte, les mecs. Ça veut dire que TF1, ils perdent de l'argent à chaque fois. Perdre de l'argent toutes les semaines avec ces gugus qui vont mettre des masques de panda là.
3: Là où t'as raison, Cyril, c'est qu'il faut des émissions où les gens on voit qu'ils trichent pas. C'est en direct et celui qui est en train de te parler, il est en train de dire une énorme connerie, mais il le dit avec son cœur et il te ment pas en fait. Quand France Piron elle parle, elle ment pas. Brahim Assoumi
1: après, moi,
3: parle,
1: je suis peut-être pas d'accord avec France Piron.
5: Oui, mais c'est ça, c'est
3: d'accord
5: pas
3: ou pas d'accord.
1: Chana est peut-être pas d'accord avec elle. Mais en fait, c'est ça, exactement.
5: On s'en fout du fond, mais même en fait, il y a rien de condamnable. Moi, je comprends pas la mise à pied parce qu'il y a rien de condamnable dans ce qu'elle a dit. Elle a pas dit, mais c'est pas condamnable par la justice qu'elle a dit. Donc je comprends même pas que l'entreprise puisse la mettre de côté.
1: Je crois pas que l'ARCOM ait mis une mise en demeure.
3: Mais non,
5: c'est un avis majoritairement où t'as eu beaucoup de gens qui ont dit non, on n'est pas d'accord. Mais en soi, c'est son avis. Elle a le droit de donner son avis. Il y a rien de condamnable dans ce qu'elle a dit. Donc c'est ça, je comprends pas la mise à pied.
1: Mais dans ces cas-là, tu dis plus rien. Tu dis le ciel est bleu, les arbres sont verts et mes couilles sont rondes.
5: Voilà.
6: Les couilles reviennent souvent dans le débat comme argument. J'ai remarqué quand même.
5: Tu sous-estimes vachement tes couilles.
6: C'est un petit peu orienté, mais quand même.
1: Voilà, c'est pour donner un exemple.
6: En vrai, là, elle est mise à pied sur l'équipe.
1: Ah ouais, les gars.
6: Elle aurait été en TBT9, tu aurais dit que c'était la meilleure des chroniques.
5: Bah oui.
1: Bah bien sûr.
6: C'est ça le décalage.
1: Mais vous voulez que je vous dise la vérité?
6: Bah dis-nous la vérité.
1: Mais moi, des personnalités comme ça, c'est ce que je recherche exactement.
6: Bah oui,
1: Daniel Riolo, que j'adore.
6: Ouais.
1: Je le trouve exceptionnel, Daniel. Daniel, il fait des sorties comme ça, il en a fait. Mais écoute-moi bien, il en a fait des. Et vous voulez que je vous dise? Au bout du bout, n'oubliez pas ce que je vous ai dit. Pour elle, en fait, c'est un coup énorme.
5: Ouais, bien sûr.
1: Ils lui ont rendu un énorme service que personne savait qu'ils étaient France Piron.
5: Ouais, coup de projecteur.
1: Coup de projecteur énorme.
3: Mmh. Toi, tu l'as fait travailler en chroniqueuse. L'équipe d'Estelle. Elle était là, France Piron, en chroniqueuse.
1: C'est vrai.
3: Bien sûr, tu l'avais travaillé très tôt, France Piron. Elle faisait des émissions avec
5: tu
3: moi.
5: Tu l'as produite,
6: Attends. Là, il y a une vanne qu'il faut comprendre.
3: Mais bien sûr,
6: France Piron. Elle a travaillé avec Cyril, si je ne sais pas.
1: Non, mais je te crois pas.
3: Mais c'est bien sûr que si. Elle faisait les touche pas mon sport. Avec Estelle. Elle était avec moi en plateau.
1: C'était moi le producteur.
3: Bien sûr que c'était toi le producteur. T'avais même été d'accord pour la recruter. Estelle Denis, tu
6: donc
3: vois.
6: Donc là, Cyril découvre en direct qu'on parle depuis une heure d'une femme, il savait pas qu'il a fait bosser.
3: C'était son talent, bien sûr. Avant qu'elle aille à l'équipe, c'était lui qui l'a sorti, bien sûr.
1: C'est ouf, putain.
3: Attendez, mec. Vous me demandez, moi, je suis là, je peux faire des livraisons.
6: C'est impossible, ça.
3: Je te
6: regarde sur les réseaux.
3: Attends, je vais vérifier. Regarde, elle est à côté de moi.
6: Tu souviens pas,
1: produit France.
3: Bien sûr, t'as produit France Piron. Et même qu'à un moment donné, il était question que tu lui donnes aussi une émission. Je sais même pas si elle a pas remplacé Estelle un jour.
6: Arrête.
3: Ou Estelle, elle pouvait pas animer.
1: Des conneries.
6: Comme va dire que c'est lui le père du gosse.
1: C'est moi pas le père du gosse.
6: Je vous le dis là, droit dans les yeux sur Fun Radio. Voilà les auditeurs. C'est le père du petit, voilà.
1: Arrête tes conneries.
6: C'est le père du môme. Remets-moi des cacahuètes.
1: Ouais.
6: Regarde sur internet.
1: C'est incroyable ton histoire, quoi. C'est vrai, c'est vrai, Fabien.
5: Mais oui, c'est vrai.
6: Fabien, est-ce que
5: c'est
6: vrai? Je comprends pas.
1: Tu le vois là?
6: Quand tu t'appelais deux. Touche pas mon sport, c'est bien comme ça que ça s'appelle.
1: Bah oui.
6: France Piron, voilà. Et un extrait là, si tu cliques dessus, en direct de Touche pas mon sport.
0: Tu peux y aller, mon pote.
1: Arrête de charrier.
6: Voilà, les mecs, vous croyez quoi?
1: Mais lui, Roleuse, qui connaît mieux ma carrière que moi.
5: Ouais.
6: Cyril Hanouna a longtemps été le producteur de France Piron.
0: Il savait pas, il la défendait. Il la défendait, il savait même pas que c'était toi qui l'avais.
1: Je te jure que c'est vrai.
0: Tu l'avais poussé à un moment donné.
1: Ah,
0: le problème, c'est quoi là, tu vois?
1: Ça me fait plaisir, putain.
6: Ah ouais. Ce serait énorme qu'ils disent, mais quel tocard pour engager une fille comme ça.
0: Bah toi, non, parce qu'elle est très talentueuse, attention.
6: Mais je sais, mais très bien. Je t'en souviens pas, Cyril, c'est incroyable.
1: Ah non, mais je m'en souviens pas, je me souviens pas de toutes les chroniqueuses de Touche pas mon sport.
0: Et en l'occurrence, elle allait bien.
1: Il y avait Raymond, je m'en souvenais même pas.
0: Il savait même pas que j'y étais.
6: Ah bon, dans l'équipe
0: de ça? Ah non, il savait même pas que j'y étais.
1: Je savais même pas que
0: j'y étais. Non, mais elle
6: a vraiment existé cette émission, j'ai un doute.
1: Oui, elle a existé.
0: Ça fait deux ans,
1: Bravo,
0: et on est parti parce qu'on nous a virés.
1: Qui a fait ça?
0: Le producteur de l'émission.
1: Non, mais attends,
6: c'était qui le producteur?
0: Alors, vous voulez qu'on l'appelle?
1: Non,
6: si, t'as son numéro encore?
0: J'ai son numéro.
6: On l'appelle, vas-y.
0: Si vous voulez qu'on l'appelle.
1: Non, mais l'emmerde pas.
6: Si t'as le numéro.
0: Tu connais, toi, le producteur?
1: Ah, moi, je
0: ne touche pas mon sport.
1: Je connais pas. Non, mais quoi, ils ont arrêté l'émission.
0: Alors, ils l'ont pas arrêté comme ça parce que ils ont donné quand même la chance. D'abord, c'était à 17h30.
1: Ouais, c'est
0: vrai. Ensuite, c'est passé le samedi.
1: Ouais, rattrape-toi.
0: Ensuite, c'est passé le samedi à minuit. Après, c'était le samedi à 4h du matin. Et quand on était plus en plateau que les gens qui nous regardent à la télé, t'as dit on arrête les mecs.
5: Allez, parce ça
0: que
5: suffit.
0: Vous êtes plus en régie que les gens qui vous regardent. Donc on arrête, on s'en va.
1: Très moche que tu fais.
0: On est parti.
1: Très moche.
0: On est parti la tête haute.
1: Mais franchement, l'émission marchait très bien.
0: C'était une super émission.
1: Une très bonne émission.
0: À refaire même maintenant.
1: J'adore. Non, quand même pas.
0: Non, d'accord. C'est pour l'argent.
1: C'est sympa de l'avoir fait. Je vais te dire ce qui est fait n'est plus à faire.
6: Tu raconteras ça à tes gosses.
1: Exactement. Tu pourras dire à tes gosses, j'y étais. Allons, on va s'écouter fort, Toto Flore. Ah, ça veut dire qu'ils sont 4 sur le sol. Faut qu'ils fassent gaffe, faut que ça tienne. Non, mais faut qu'ils regardent. Parce que je vais te dire, faire attention. Allez, on est sur Fun Radio. On est tous ensemble jusqu'à 18h. C'est Cyril Hanouna et toute l'équipe. Restez avec nous. Il est 16h57.

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2: Il est 17h01 sur Fun Radio. On est en direct, bien entendu, avec toute l'équipe. Toute l'équipe est là. Il y a Fabien Delettre, il y a Chanel.
3: Bonjour.
4: Bonjour.
2: Il y a Capucine Alave et il y a Raymond Abou. Beaucoup, beaucoup de gens m'écrivent pour me dire quand est-ce que Olivier d'Artigol ne revient pas.
3: C'est marrant cette question.
2: Ah, c'est vrai, voilà, exactement. Valérie Benaïm est-elle à la bibliothèque? Oui. La réponse est oui, bien entendu. Qu'avez-vous fait des yeuves? Malheureusement, on a dû lâcher du lest.
4: Ouais.
2: Comme vous le savez, et Dieu sait que c'est fou comme l'émission peut parfois mieux rouler quand on n'a pas de boulet. Merci, on les embrasse quand même, on les aime bien. Non, on les aime bien. Voilà. Après, c'est vrai que il y avait un problème de format, comme on dit. C'est comme si moi tu me mettais sur France Culture, quoi. Tu vois,
3: Marignan.
2: Bah si, Marignan, bah l'aéroport. Marignane déjà.
5: Il est très culturé,
3: comme mon Raymond d'ailleurs, toi aussi.
2: Bah, bien sûr,
3: Raymond il cache.
2: Raymond et moi sur France Culture.
5: Désolé.
2: Là je l'ai vu ce matin, il ferait les France Culturistes là, la salle de.
3: Les France Culturistes, c'est très bon ça.
2: Dire que là c'était quelque chose, c'était pas mal. Il y a 400€ de meubles et déco Maxi Bazar à gagner. C'est très bon ce qu'ils font Maxi Bazar.
4: Ah ouais.
2: Franchement Maxi Bazar c'est incroyable. Et pour gagner et pour jouer avec nous, il faut envoyer Cyril, c'est Cyril au 74 900 sur Fun Radio. On est là jusqu'à 18h les chéris. Le ciel est bleu, la mer est bleue. Mes yeux ne le sont pas. Personne n'a les yeux bleus dans l'équipe.
4: Non, ouais.
2: C'est fou, personne n'a les yeux bleus dans l'équipe.
4: J'ai les yeux verts un peu, mais.
2: Il y a Chana qui a les yeux verts.
3: C'est de plus en plus rare les yeux bleus. C'est pourquoi
5: les yeux bleus.
3: Parce que yeux bleus, ça fait bleu. Mais quand c'est avec les yeux marron, ça devient marron. Donc il y aura forcément de moins en moins de yeux bleus sur Terre.
2: C'est comme les
3: chrons finis. Il y a moins en moins de chrons.
5: Il y a moins.
3: Tu as tout à fait raison.
2: Par contre, il y a de plus en plus de cons. Je pensais à des gens. Merci en tout cas d'être avec nous. Dans un instant, on jouera à qui perd plonge. Qui perd plonge. Il y aura que Raymond.
4: Ouais. Oh.
2: Question de culture générale, bien entendu.
5: C'est quoi le quiz?
2: Bah, tu vas avoir une culture générale.
5: Alors là, je suis pas prêt d'être mouillé.
2: Ça c'est sûr. Non, il va être bien ça.
5: Ah mais je vais plonger la première question.
4: Non, ça va. Mais
2: pas du tout. T'es malade ou quoi?
3: Est-ce que Jordan peut l'aider, Jordan Deluxe aussi?
5: Ah non, bah je vais plonger tout seul.
2: Il aura comme joker Jordan Deluxe, bien entendu.
5: Bonne nouvelle.
2: On parlait de l'équipe de France, tiens, tout à l'heure. On parlait de l'équipe de France qui a gagné contre l'Irak hier. Et là, il va y avoir la finale de groupe contre la Norvège. Alors, il est important le match contre la Norvège parce que c'est important de terminer premier du groupe, en fait. Parce que si tu termines premier du groupe, mais vous savez quoi, j'ai regardé un peu les tirages.
3: Alors?
2: Et je me dis, je sais même pas s'il vaut mieux terminer deuxième ou premier du groupe. Premier du groupe, je vous explique un petit peu le tirage.
3: Ouais.
2: Si on termine premier du groupe. Premier du groupe, je crois que premier du groupe, on va rencontrer d'abord, on va rencontrer un troisième de groupe. On devrait rencontrer la Suède. Je sens bien la Suède qui va être troisième du groupe et on va rencontrer la Suède. Bon, la Suède, la vérité.
3: Ça va?
2: Les gars, ils sont au Chris Prolls, les gars.
3: Ouais, ils montent des meubles, puis voilà quoi.
2: Non, sans déconner, je les ai vus jouer, c'est des chèvres atomiques.
3: Ah, hein. À ce point-là?
2: Ils ont pris une tôle contre les Pays-Bas, là. Ils ont roulé dessus, là. Alors, je peux te dire, ils ont fait du fromage. Ils sont des fromages à hamburger, là. Ils ont fracassé.
3: Cheddar. Oui, on dirait un jeu.
2: Ils en ont fait du cheddar, les Pays-Bas. C'est bon. Donc, la Suède, on va passer. Si on est premier du groupe, la Suède, je vois pas comment on perd contre la Suède.
3: D'accord.
2: On perd contre la Suède, je vous jure que c'est vrai. Je vais chez Ikea.
3: Si on perd
2: contre la Suède,
3: ouais.
2: Je vais chez Ikea.
3: Ouais.
2: Les gars, je me mets à Walp.
3: Ouais. Okay. Ouais.
2: Voilà, je vous le dis. Et je me fous dans une étagère. Je fais peur aux gens à Walp. Voilà, sans déconner. Voilà, je fais un prank où je me fous vraiment dans une étagère à Ikea. Voilà, et je sors de l'étagère à Walp. Voilà, ok. Voilà, ouais, donc là, je peux vous dire que.
3: C'est une idée, hein.
2: On perdra jamais contre les Suédois.
3: On appelle un prank sur Twitch.
2: Exactement.
5: Ça crée l'événement, en tout cas.
2: Ça crée.
3: C'est les mecs qui positifs toujours. C'est pas mal, hein.
2: Et je le fais avec un Chris Paul dans le cul.
3: Ah ouais.
4: Ah ouais.
5: Carrément.
2: Pour être vraiment suédois jusqu'au bout des ongles.
5: Ah ouais. voix là.
2: Ah ouais. Voilà. Et m'obligez pas à relier le Danemark et de me mettre un steamroll dans le.
3: Voilà. Voilà, d'accord. C'était en tout cas, c'est pas sponsorisé, visiblement.
2: Oui, bah,
3: ok.
2: Tous les pays nordiques, hein, m'obligez pas à mettre une tranche de saumon autour du zboub. Voilà. Bon, je vous le dis, non, mais voilà, je suis en pays nordique.
3: On respecte la cause animale, bien
2: exactement,
3: sûr.
2: Exactement, bien entendu. Bien entendu. Ensuite, alors là, après, si on termine premier du groupe, on devrait rencontrer l'Allemagne.
5: Ah.
2: L'Allemagne en 8e, là, les gars. L'Allemagne en 8e, ce match, je veux le voir. Ce match, je veux le voir. Et ensuite, en quart de finale, on rencontrerait les Pays-Bas.
5: Ouais.
2: Pour une demi-finale, à mon avis, contre l'Espagne. Voilà. Et une finale contre le Portugal. Enfin,
5: si toutes les équipes
2: exactement,
5: là, passent
2: bien sûr,
5: aussi.
2: Bien sûr. Mais moi, je pense qu'il va y avoir des surprises. Je vous donnerai mes deux équipes surprises. On est assez d'accord là-dessus, Raymond. Enfin, sur une équipe qui est chiante à jouer. Ils iront pas au bout, mais ils vont être chiants à jouer.
5: Très, très chiant.
2: Vous allez voir. Ouais. Indice, Pépito. Indice pour les auditeurs, Pépito. Si on termine deuxième du groupe. Alors, si on termine deuxième du groupe, c'est une autre limonade. Si on termine deuxième du groupe, on devrait jouer la Côte d'Ivoire en 16e de finale.
5: C'est pas
2: la Suède. Côte d'Ivoire, c'est beaucoup plus dur que la Suède.
5: Aïe.
2: Côte d'Ivoire, c'est chiant. Je te le dis, ça joue très bien. J'adore. J'adore l'équipe de Côte d'Ivoire. C'est une de mes équipes préférées du mondial.
4: Ah bon?
2: Voilà. Ah ouais. Franchement, je les ai vus contre les Allemands. Ils doivent pas perdre. Ils doivent pas perdre une seconde. C'est un truc de fou. Et c'est monstrueux. Ça joue très très bien la Côte d'Ivoire. Si on passe la Côte d'Ivoire, on jouerait Brésil ou Japon, a priori. Brésil ou Japon? Brésil normalement, mais moi je suis même pas sûr que le Brésil batte le Japon.
3: Ah oui, à ce point-là.
2: Ah, je suis pas sûr. Attention japonais. Attention les gars. Attention Japon. Ça fait partie avec le Mexique, puisqu'on peut le dire maintenant. Voilà.
3: Ah, Pépito,
2: avec
3: le Mexique. D'accord.
2: Japon, Mexique, États-Unis, c'est mes trois équipes outsiders.
5: C'est là-dessus qu'on voulait parier.
2: Voilà.
5: C'est là-dessus qu'on voulait parier 100 euros.
2: Japon, Mexique, États-Unis, c'est mes trois équipes outsiders. Je vous le dis, je les sens qu'ils vont aller loin. Je dis pas qu'ils vont gagner. Je dis pas, mais ça va être des équipes outsiders. Ça va être, ils iront pas au bout, mais ça va être compliqué. Ensuite, après le Brésil, on rencontrerait ma mère.
5: C'est pas facile.
3: Outsider,
5: pas facile.
2: Pas facile. Non. Après le Brésil, je sais plus qui on a, mais voilà. Après ça, après t'as l'Angleterre, je crois. Voilà.
5: Si on en est là.
2: Angleterre, exactement. Voilà, un truc comme ça. Mais bon. Et donc, à savoir, c'est quoi le mieux? Je sais même pas. Je veux dire, je sais même pas. Tiens, on a Alex qui est avec nous de Paris. Salut, Alex.
6: Ouais, bonjour Cyril. Bonjour à ton équipe. J'espère que vous allez bien.
2: Merci mon Alex d'être avec nous. Il fait chaud sur Paris là. Hein.
6: Ouais effectivement ouais.
2: Ah, c'est la canicule. Là.
6: Alors putain, quand on a la clim ça va. Moi j'ai la chance d'avoir la clim donc ça va. Mais c'est vrai que dehors
2: il fait
6: assez chaud.
2: Ah mais je te dis
6: mais merci de passer parce que du coup là ça fait 4 jours que j'attends de passer que Alex que j'ai rencontré il y a quelques jours d'ailleurs qui parle exactement comme toi parce que dès que j'ai vu
2: Alex
6: il me dit salut chérie. J'ai dit bah tiens toi je savais qui tu bosses déjà.
2: Alex Satia, le standardiste qui reste à Paris.
6: Ouais, très sympa, mais une énergie de malade.
2: Il a une énergie de malade.
6: Au bout d'une demi-heure.
2: Ah, mais je te jure, il a une énergie. En dehors de l'émission, il a une énergie de malade. Autant dans l'émission,
3: à plat.
2: Voilà.
6: Mais faut lui donner sa place parce qu'il y a des qualités. Je sens qu'il peut, s'imposer dans l'émission. Il me dit, mais à chaque fois que Cyril me donne le micro, je suis tétanisé. Je dis, mais alors,
5: t'as filé combien là?
2: T'as filé combien là avec tes conneries?
6: Il a pas d'argent, il m'a dit, donc il a pas tout avec
3: d'argent. Si t'es son cousin, on a déjà un directeur des opérations spéciales ici qui est le cousin de Cyril, donc.
2: Ouais, c'est vrai, il est beau.
6: Je suis content de savoir en tout cas. Ça me fait plaisir de savoir.
2: Reste avec nous. Bah moi aussi, reste avec nous, tu vas nous parler de l'équipe de France. Parce que
6: j'étais déjà vu il y a plusieurs années. Donc on en parlera après.
2: Avec grand plaisir. Et bah ouais, on va surtout parler de l'équipe de France.
3: Oh là. Ah ouais, bah, oh là.
2: C'est
3: des menaces qu'on entend là.
5: On va te souhaiter une bonne semaine. Travaille bien.
2: Allez, reste avec nous. On te fait des gros bisous. On te fait des gros bisous à tout de suite, mon Alex. Reste avec nous sur Fun Radio. On va parler de l'équipe de France. Si vous avez un mot à dire aussi, n'hésitez pas autour de la table. Hein. Vous êtes vraiment les bienvenus. Vous savez, ici,
4: voilà tous les.
2: Non, pas du tout. Il y a Raymond, il y a Fabien, il y a Chana, il y a toi. Vous êtes fous quoi? Vous êtes tous calés. Je veux dire, aujourd'hui, il y a 65 millions de sélections.
5: T'as le cœur ouvert.
2: Reste avec nous sur Fun Radio dans un instant. Qui perd plonge avec Raymond. Question de culture générale. S'il perd, il va plonger.
5: Voilà.
2: On mettra ça sur funradio.fr. Puis on fera un point sur les comptes, tous ceux qui doivent de l'oseille dans la ville. Merci.
3: Restez avec
2: nous. Oui, c'était plutôt ça. À tout de suite sur Fun Radio.
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1: Eh ouais, on est avec toute l'équipe sur Fun Radio, les chéris. On est dans le sud, on est bien. Il y a Raymond qui est là, il y a Capucine, il y a Chana. Et il y a Fabien de Lettres. Non pas Fabien, Fabien Le Cove, Big Glaoui, Big Glaoui. Big Glaoui. D'ailleurs, on l'embrasse, Big Glaoui. Hein. Je sais qu'actuellement, il est à la foire au Glaoui.
2: Elle existe toujours
1: en Mayenne, oui.
2: En Mayenne, d'accord, je sais pas qui c'est encore.
1: Ça marche très fort.
2: C'est payant l'entrée
1: C'est payant. Une entrée est payante. Juste, on a Alex, est-ce qu'on parlait de l'équipe de France il y a un instant. Et inscrivez-vous aussi les chéris, parce qu'il va falloir jouer avec nous pour gagner 400 euros de meubles et déco Maxi Bazar. Vous allez jouer avec Raymond dans un instant, qui va être qui va jouer à Hyper Plonge.
3: Ouais.
1: Voilà. Question de culture générale, bien sûr, c'est Hyper, il plonge. Il peut déjà mettre son slibard. Hein. Ouais. Je pense que ça y est. Ouais. Voilà. Exactement. Voilà, exactement. Tiens, merci. Fabien Delette qui m'envoie des conneries par SMS. Qu'est-ce qu'il
4: On a le droit de savoir ce que.
2: Mais pas du tout, parce que comme j'essaie de lui parler avec son micro et que j'arrive pas, j'envoie les informations par SMS, ni plus ni moins.
4: Mais peut-être qu'il t'entend, mais qu'il veut tout simplement pas.
2: Ah, c'est une possibilité.
1: Et il rajoute des conneries.
2: Peut-être qu'il m'entend et.
1: Il rajoute des conneries. Faut envoyer Cyril Cégret qui va y aller au 74-900 pour jouer avec nous, les chéris. Merci d'être là et merci d'être aussi nombreux à nous écouter entre 16h et 18h. On pense à vous, les chéris. On pense à tous ceux qui nous écoutent de leur voiture, ceux qui sont au taf, ceux qui sont, bien sûr, qui sont à la maison, qui sont bien et qui sont avec nous entre 16h et 18h, les amours. Il y a Alex qui est avec nous, tiens, qui est un fan inconditionnel de l'équipe de France. Qu'on parlait de l'équipe de France il y a un instant. Vous allez nous dire aussi, moi le mondial, je suis à fond dedans, par exemple.
2: Mmh. Ah bah,
1: sans déconner,
4: ça, on l'a pas compris.
2: Je vais être plus à fond. Ah, ça s'entendait pas pourtant.
1: Ah, oui.
2: Pas.
1: Non, mais franchement, on peut pas être plus à fond, les gars.
2: Ah, c'est vrai, c'est impressionnant.
1: Ouais, mais je suis à fond. Mais tu sais que je suis à fond.
2: C'est même beaucoup.
1: Je suis à fond.
4: C'est un peu trop, même.
1: Et après, je parlerai de la journée de chacun dans la ville, un petit peu les journées types de chacun, parce que depuis un jour, on a chacun des journées assez différentes et disparates, comme on dit. Hein. Non, mais c'est vrai. Hein, ça
2: au niveau du sport, c'est ça?
1: Non, pas du tout. Au niveau de tout, au niveau de tout, du début à la fin. Et c'est vrai que voilà, on a des journées un peu disparates. Celui qu'on voit le moins, c'est Fabien Delettre. On va en parler dans un instant.
2: Oh, ouais, bon, j'ai besoin, moi, toujours d'être un petit cocon. Voilà.
4: C'est vrai, il s'isole.
1: Ouais. Ouais, il a besoin de s'isoler, exactement. Il est en isolation, il est en isolateur. il est toujours là ou pas, frère Alex?
5: Je suis toujours là, je vous écoute. Ah. Je suis là, il vient là.
1: T'es un amour, mon Alex. Bon, tu voulais dire un truc sur l'équipe de France, mon chéri. T'es content, tu la sens bien, l'équipe de.
5: Ah, c'était peut-être un peu compliqué au niveau des matchs amicaux, mais là, on sent quelque chose qui est en train de se passer. Alors, c'est compliqué de juger par rapport au match d'hier où l'opposition, on est tous d'accord là-dessus, était extrêmement faible.
1: Et mais
5: on sent qu'on a une bonne
1: assise
5: défensive, quand même, avec Upamecano et Saliba,
1: C'était pas si cata l'Irak, hein, franchement.
5: Même si c'est la Coupe du Monde des petites équipes et on le voit bien, c'est quand même pas une équipe, on sait qu'il va pas passer le premier tour.
1: Mais
5: s'est quand même rassuré d'un point de vue défensif. Bon, il y avait pas trop d'opposition, mais offensivement, on sent que ça trouve ses marques. Et le point clé hier, c'est Dembélé qui a fait enfin un bon match. Il avait sa pression, mais il a l'habitude de l'avoir. Et surtout, il a été décisif, buteur et passeur. Ce qui veut dire qu'on a des attaquants qui sont en pleine confiance. Mbappé qui marche littéralement sur l'eau et qui a activé le mode Coupe du Monde.
1: Il marche sur l'eau contre l'Irak.
5: Il marche sur l'eau contre l'Irak. Il marche sur l'eau contre le Sénégal.
1: Raymond, il a une autre théorie entre nous. Pour moi, il y en a qu'un qui marche sur l'eau pour l'instant. Alors, à part la défense, à part Upamecano, qui
2: est monstrueux,
1: bien entendu, qui est incroyable, qui est pour moi c'est monstrueux ce qu'il fait, et la défense qui est incroyable, Saliba aussi très fort. Raymond, il a quand même une petite théorie. Déjà, il y en a qu'un qui marche sur l'eau pour l'instant. Offensivement, c'est Olise. Voilà, Olise, il marche sur l'eau. Il y a rien à dire. Lui, il marche sur l'eau. Raymond, tu voulais dire?
6: Moi j'avais peur parce qu'on parlait, quand tu regardes le jeu de l'équipe de France, j'ai peur qu'il cherche souvent Mbappé. Il le cherche souvent. Là, ça marche, c'est très bien. Il a marqué.
1: Oui, bon, c'est contre l'Irak. Et le Sénégal qui joue bien, mais qui a pris 3-2 contre la Norvège aussi. Hein,
6: il cherche souvent Mbappé. Et moi, ce qui m'a inquiété sur la deuxième mi-temps contre l'Irak, c'est pas très grave, c'est juste des petites alertes. C'est-à-dire que les Irakiens, je les ai pas sentis revenir sur le terrain. Pour moi, la coupure, elle a fait plus de mal aux Irakiens qu'aux Français. Et je trouve qu'on a raté beaucoup d'occasions. Et je pense que ça a pas dû plaire non plus à Didier Deschamps. Je trouve qu'on a raté beaucoup d'occasions. Très proche des buts. Mbappé, normalement, il doit en mettre 4. Hier, il doit en mettre 4. Alors, c'est très bien, il en a mis 2. Oui, Fabien, mais contre l'Irak, ça passe. contre une autre nation qui va te donner plus de fil à retordre.
1: Ah, bah, quand tu vas jouer l'Allemagne.
6: On aura peut-être pas l'occasion d'en mettre 4 au-dessus avant d'en mettre un, tu vois.
1: Ouais.
6: Et je suis content que les autres ont marqué. Je suis content que Dembélé ait marqué, par exemple, tu vois. Parce que ça va lui donner de la confiance, du boost, et de se dire que lui aussi, parfois, il peut finir les actions. Pas tout le temps compter sur Kylian. Olysée, il est extraordinaire.
1: Olysée, ouais. Pour l'instant, pour moi, c'est peut-être un des meilleurs joueurs.
6: Comme un numéro 10.
2: Il est pas stressé, hein.
6: C'est pas le même jeu que Zidane, Platini et compagnie, mais il se comporte comme ça. C'est un leader, hein. Il se comporte comme un leader. Lui, il a pas peur de prendre ses décisions, d'aller dribbler balle au pied, d'aller percuter. Il fait des passes décisives. Moi, j'aime beaucoup.
2: J'ai une question, vous qui vous connaissez
6: la révélation.
2: Vous qui connaissez vraiment le foot. Est-ce que un mec comme Mbappé peut mettre des coups de pression, dans les vestiaires pour dire, les gars, c'est moi qui finis?
1: Non.
2: Ça n'existe pas, ça.
1: J'ai adoré le geste de Dembélé. Je suis désolé qu'il lui donne le but, le deuxième but à Kylian Mbappé, alors qu'il aurait pu tirer.
6: Il est comme ça.
1: Il est exceptionnel. Franchement, moi, voilà, encore coup de cœur pour Ousmane Dembélé. Je suis désolé.
6: Il est comme ça.
1: Exceptionnel. Il peut marquer son premier but lors d'une Coupe du Monde, parce que c'est lui qui récupère le ballon avec l'erreur du gardien irakien. Ouais. Et au lieu de tirer, il la donne à Kylian. Voilà, c'est magnifique. Voilà,
6: le premier but, c'est pareil.
1: T'as tout résumé sur le mec.
6: Le premier but, c'est pareil. L'Irakien perd le ballon en taclant. Olysée peut la garder, la contrôler, essayer de voir ce qu'il va faire. Et tout de suite, dans une touche, il cherche Kylian. Et Kylian, il enroule parce qu'il a le temps. Parce qu'Olysée l'a cherché en une touche. Et ça fait but. Pour l'instant, ça marche. C'est très bien. Mais il faut pas qu'il y ait un plan Kylian très costaud. Parce que sinon, on va falloir trouver des plans.
2: Ah bah, si nous, c'est le
1: J'aimerais justement qu'on fasse un petit tour de table et qu'on en parle aussi avec Alex, notre auditeur. Après avoir vu, on a vu pas mal de matchs. Là, on va passer bientôt au troisième match de poule pour toutes les équipes. Ça veut dire qu'on a eu pas mal de matchs. Est-ce que vous pouvez nous donner deux favoris sans être langue de bois et sans dire la France obligatoirement, hein. Vous n'êtes pas obligé de dire la France, hein. Voilà, après ce que vous avez vu. Fabien.
2: Alors, moi, sans hésiter, je vais être choqué, mais la France, parce que déjà, c'est la seule émission, c'est le seul groupe que je regarde et que je vois qu'il n'y a que des stars. Donc, toutes les stars sont, j'ai l'impression, en France en tout cas. Et l'autre, bah, vous le savez, hein, ça vient pas de moi, d'un mathématicien allemand, c'est les Pays-Bas. Parce que vous êtes moqué de moi, mais il y a un mec qui a calculé que ce serait les Pays-Bas et que finalement, bah, ils sont peut-être en train de remonter la pente.
1: Les Pays-Bas, ils font une très belle Coupe du Monde pour l'instant, hein, et ils sont dans un groupe qui est pas si évident que ça.
2: France-Pays-Bas.
1: Et ils ont gagné les deux premiers matchs. Enfin, non, ils ont fait match nul contre le Japon, qui est pour moi une des équipes qui va être très compliquée à sortir. Et ils ont gagné contre la Suède. Ils l'ont remis une tôle, vraiment, là, je peux le dire. Ils ont crisprolé la gueule, ça. Shana.
3: Moi, je regarde de très loin pour l'instant. Moi, généralement, la Coupe du Monde, j'arrive en quart.
1: Ah oui, bah,
3: j'arrive en quart de
6: jamais en voiture.
1: Vous voulez qu'on vous rappelle?
3: Voilà, vous pouvez me rappeler ultérieurement. Là, pour l'instant, j'ai pas l'expertise. Je reviens plus tard.
1: On rappelle ultérieurement. Capucine à l'âme. Bah oui, bah, même si tu connais, tu sais que c'est souvent
6: mais
1: ceux
6: bien
1: qui s'y connaissent le moins, voilà. Qui ont les bons pronostics.
6: Ah, il y a beaucoup trop d'équipes.
3: Je vais dire, France et Portugal.
1: Bon, bah, c'est pas nul. C'est pas nul du tout. Oh, non, c'est pas nul. Oh, c'est pas nul, putain. Et toi, mon Raymond?
6: Attention, Allemagne-Mexique.
2: Ah, bah, ça y est.
1: Ah, ça y est, il se range de mon côté.
2: Ah, purée, j'y crois pas.
1: Ah, il a bien. À l'Allemagne, on me jetait des pierres, hein.
3: Ah ouais.
1: Et encore un mois.
2: On avait pas le droit de dire Ishli Bodish, on s'est engueulé.
1: Un mec disait Ishli Bodish, il se prenait un scrubble dans la gueule.
2: Skino.
1: Les mecs, Igeo, une Schwimbad, tu prenais,
2: non, mais c'est impossible de le dire.
1: Non, les mecs, non, sans déconner. Mais ça me fait plaisir. Tu sais que ça me fait plaisir, Raymond, parce que l'Allemagne.
6: Bah, je veux la France, hein.
1: Bien sûr, tout le monde veut la France.
6: Du cœur. Le Mexique, je les trouve très, très chiants.
1: Alors le Mexique, pour moi, ils seront jamais champions du monde.
6: Non,
1: mais c'est toujours relou de rencontrer les Mexiques.
6: Finale, demi-finale. Je trouve qu'il y a un truc c'est une équipe qui est chiante à jouer. Moi, j'ai joué un petit niveau au football et je me disais toujours quand je jouais contre des mecs comme ça, c'est énervant.
1: Moi, je vais vous dire un truc. Et n'oubliez pas ce que je vais vous dire aujourd'hui. Je vous le dis, les États-Unis seront en quart ou en demi-finale. Vous verrez.
6: Ouais, parce que tu t'es planché sur le tableau avec
2: les.
1: Je le dis depuis le début, mec.
6: Tu l'as dit depuis le début. Et tu l'as dit depuis le début, et moi je t'ai dit, mais n'importe quoi. Là, ça se peut pas. Comment ils pourront pas aller au bout? Parce qu'il faut, pour aller au bout.
1: Non, je t'ai pas dit au bout. Je t'ai dit quart ou demi depuis.
6: Voilà, mais pour aller en quart ou demi, c'est déjà plus du hasard. Ça veut dire que tu mérites d'être là. Et je me disais par rapport à l'équipe d'Allemagne, l'équipe des États-Unis, comment ils peuvent taper une quart ou une demi. Et après, on a regardé ensemble le tirage et les poules, et je me dis qu'ils ont quand même un circuit.
1: Alors, je vais te dire qu'ils vont rencontrer les États-Unis. Les États-Unis, ils sont chez eux, ils vont rencontrer l'Algérie.
2: Bah voilà,
1: c'est pas nul du tout l'Algérie.
6: C'est pas nul, mais c'est prenable.
1: Surtout qu'ils sont chez eux. Et derrière, ils vont rencontrer normalement ou l'Égypte ou la République tchèque.
6: C'est prenable.
1: En huitième, et ensuite peut-être l'Espagne en quart.
6: C'est vrai que ça se complique.
1: Ouais, bah moi je te dis, bah tu
2: Trump verras. À la bombe nucléaire.
1: Les mecs, l'Espagne, ils ont fait 0-0 contre le Cap-Vert. Je te dis, tu verras. Eh ben, tu verras. On sait pas. Moi, je te dis, s'il y a Espagne, États-Unis en quart de finale, je te dis que les Espagnols, ils vont avoir la tortillas au fond du slibar.
2: Exactement.
1: Et bah, je peux te dire que tu vas voir. Bah, tu vas voir.
6: Ah, pour jouer au foot, c'est chiant.
1: Bah, tu vas voir.
2: C'est déjà d'une, c'est vrai.
6: Pour danser, c'est pas très grave, mais pour jouer au foot, c'est chiant.
1: Non, mais je te le dis.
2: On s'est ouvert, quoi.
1: Tiens, Alex, c'est quoi, toi, tes favoris, là?
5: Moi, il y a une équipe qui m'impressionne vraiment, et vous en avez pas parlé, c'est l'équipe d'Angleterre. J'avais assisté au dernier match de la Coupe du Monde au Qatar, où ça avait été très chaud et Giroud avait marqué. Et ça joue très bien avec un coach qui est exceptionnel, Thomas Tuchel, qui était un coach du PSG, mais ça joue très très bien Harry Kane, qui est capable de marquer, même s'il touche deux ballons dans le match. C'est une super équipe, et avec aussi peut-être l'Argentine, parce qu'on sent qu'en fait, ils sont tous derrière Messi. Et c'est impressionnant collectivement d'avoir une équipe derrière son leader comme ça. Deux équipes que j'avais pas rencontrées. Voilà, c'est mon avis.
1: Je suis assez d'accord avec toi. Je suis assez d'accord avec toi. L'Angleterre, après l'Angleterre, pour moi, ils ont un problème en défense. Et puis, l'Angleterre, je vais te dire la vérité, ils y arrivent jamais. Depuis 66, ils ont jamais gagné la Coupe du Monde. Ils y arrivent pas. Ils y arrivent pas dans les grandes compétitions à chaque fois. Ils se chient dessus. On va pas se mentir. Et j'aime beaucoup cette équipe, hein. Mais les Anglais, ils se chient dessus, les mecs. Je suis désolé. L'équipe, elle est magnifique sur le papier.
5: On sent justement que Thomas Tuchel, il est là pour apporter la gagne. Il a gagné partout où il est passé. C'est ce qui peut faire la différence.
1: C'est vrai.
5: Parce que mentalement,
1: il est en train
5: de faire un travail auprès de son équipe. Et moi, l'Angleterre, heureusement qu'on est en Coupe.
1: Tu veux que je te dise la vérité? T'as dit un truc important, c'est Thomas Tuchel. Et c'est vrai que l'entraîneur, là, il est très bon. Moi, il me fait peur. Tu vois? L'entraîneur de l'Angleterre, il me fait plus peur que les autres. En tout cas, c'est vrai que, voilà, après, il y a l'Argentine. Mais bon, voilà, moi, mais je sais pas. Je les vois pas aller au bout. Écoute, en tout
5: et
1: cas.
5: J'aimerais aussi, je sais pas ce que tu en penses, Cyril, en tant que fan du PSG, parce qu'on est tous les deux fans du PSG, voir aussi, quand même, Neymar sur un match pouvoir briller. On a tendance à penser que
1: personne n'a parlé du Brésil.
5: C'est un plaisir de le voir.
2: Pourtant, t'as dit que tous les grands joueurs étaient là.
1: Ah non, mais Neymar, il a pas joué encore. Il faut qu'il joue, mais pour l'instant, le Brésil, pour l'instant, il va te rendre compte.
2: Mais non.
1: Il est dans une Coupe du Monde, personne ne parle du Brésil comme favori. J'ai vu sur les cotes, ils sont entre 15 et 20. C'est-à-dire que t'as jamais vu ça. Normalement, le Brésil, ils sont toujours dans les favoris.
6: C'est final, normalement, c'est final.
2: Comment ça se fait?
1: Parce que
2: la nation du foot, comme ça.
1: Parce que là, ils jouent comme des chèvres.
6: Pas une bonne génération.
1: Ils jouent comme des chèvres. Je suis désolé, les mecs. Je les ai vus jouer, ils mettent pas un pied devant l'autre. C'est catastrophique. Après, ils peuvent se révéler, mais bon, pour l'instant, je vois pas comment ils vont.
2: Ils dansent toujours mieux à salsa que les autres.
1: Merci, merci Fabien. Merci Alex d'avoir été avec nous.
5: Merci
1: pour les jeux avec nous. Je t'embrasse fort, mon chéri. Merci d'avoir été là. Tiens, dans un instant, on va jouer avec Raymond. Reste avec nous. Kipper plonge avec Raymond, bien entendu, dans un instant. Il va se mettre, tu vas te mettre tout à l'heure au bord de la piscine. T'inquiète, un petit peu.
6: Non, mais c'est culture générale.
1: Il y a 400 euros de meubles à gagner chez Maxi Bazar, meubles et déco Maxi Bazar. Qu'est-ce que c'est beau ce qu'ils font.
4: Ah, j'adore.
1: Qu'est-ce que j'aime, les. Mais vous savez que je suis un fou de meubles et de déco, moi. J'adore ça, moi.
2: Mais t'aimes pas le bazar généralement.
1: Non, je déteste ça.
2: Et pourtant, là, c'est Maxi.
4: Mais pourtant, t'aimes Maxi.
1: Et moi, je
4: bazar.
1: Peux rester des heures à regarder de la déco, à regarder des meubles.
2: Combien de fois on cherchait Cyril? Il était où? Il était chez Maxi Bazar.
1: Mais combien de fois? Allez, on va s'écouter un petit son. Ah, oh, pas mal.
4: Ah, c'est bien.
1: J'aime bien ça, mais c'est très bien. C'est sur Fan Radio, c'est normal que ce soit pas mal. On est ensemble jusqu'à 18h, les chéris, c'est Cyril Hanouna.

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1: On est sur Fun Radio, on est ensemble jusqu'à 18h les chéris, ouais. Et on est bien, on est vraiment bien. Alors, j'aurais fait un petit point parce que c'est vrai qu'on est dans le sud, et on est bien.
2: Franchement, merci à la Villa Fun Radio,
1: extraordinaire. On est très très bien.
2: Elle est extraordinaire cette
1: ville. On est au top, on est très bien, on est content.
2: Merci.
1: Et c'est vrai que les heures de réveil sont pas les mêmes pour tout le monde. Hein.
3: Ah ça c'est sûr.
1: Ça c'est sûr. Hein. Qui se réveille? Alors, je vais poser des questions.
3: Ouais.
1: Qui se réveille le plus tard?
3: Shana,
2: pourquoi tu lèves pas la main aujourd'hui?
3: Ah oui, aujourd'hui c'était moi. Bah c'était mon jour off de sport aujourd'hui.
4: Aujourd'hui c'est
3: j'ai traîné.
2: Ah d'accord. Ouais.
1: Apparemment elle est en jour off.
2: Shana a des jours off. Ouais. C'est bon à savoir. Dès le mardi.
1: Qui se réveille le plus tôt?
2: C'est moi.
3: C'est Fabien, ouais.
2: Et alors?
3: 6h.
2: 6h je pense.
3: C'est un malade.
1: Mais pourquoi tu te lèves? Tu t'es boulanger ici ou quoi?
2: Fougasse.
3: Fais les croissants. C'est lui, fais les croissants.
2: Je peux rien y faire, frérot. Je suis tous les jours levé à 6h.
1: Non, mais je te parlais où?
2: Je te jure.
3: Pour aller pisser.
2: Mais non, mais parce que mon corps, il m'interdit de dormir plus. Qu'est-ce que je dis? Avec les médocs que je prends, je vais tous les jours à 6h. Et Cyril, il a eu la chance parce que je l'ai pas entendu. Parce que vous savez, comme je suis un bavard, ça, dès que je suis levé, je parle.
1: Ah ouais.
2: Moi, tu sais, j'ai l'oreille, je dis, t'as que quelqu'un s'est réveillé, je vais aller lui parler.
1: Ouais.
2: Et je sors et je vois Cyril. Hé, Cyril, tu es réveillé? Il fait, non, mais moi, je veux sport.
4: Il te connaît.
2: Cyril, t'es levé tôt aussi.
3: Quelle heure toi Cyril?
2: Cyril était tôt.
1: Non, moi je me suis pas levé tôt.
4: Non mais on s'est couché hyper tard, on a regardé le match et tout, il était 3h quand on
3: s'est... Bah 8h c'est tôt, tu t'es couché tard.
4: C'est tôt si t'as regardé le match juste la Norvège.
1: Ouais mais ça va.
2: Moi Cyril je t'ai vu faire du sport à 9h, tu faisais du paddle à 9h.
3: Ouais. Moi c'est Cyril qui m'a réveillé.
2: Ah bon?
3: Ouais.
2: Dans le lit?
3: Bah oui, j'étais dans mon lit bien sûr.
2: Ah au paddle, lui est au paddle.
1: Tu m'as réveillé dans ton lit?
3: Bah tu m'as réveillé.
1: Ah.
3: Avec tes boules là.
1: Attention, attention quand même, parce que là il y a des gens quand même.
2: Non mais là il y a des enfants qui écoutent.
1: Faut faire attention.
2: Le bruit des balles de paddle.
1: Exactement.
3: Voilà, le bruit.
1: Raymond, tu es réveillé à quelle heure toi?
4: Raymond, je me suis réveillé, il devait être 9h10 je crois.
1: Ah ouais,
4: 9h10. Mais on s'est couché, moi je me suis couché, il était 4h.
1: Fabien, 6h du matin.
2: Moi je suis réveillé, je disais bonne nuit à Raymond, tu vois ce que je veux dire.
1: C'est incroyable.
2: Et moi ils sont endormis sur le canapé.
1: Tu vas souvent le croiser.
4: La France, après il y avait l'autre match.
1: Norvège.
4: Et je me suis endormi.
1: Exactement. Pas la peine de faire cette tête-là. Restez avec nous sur Fun Radio dans un instant qui perplonge. Ouvre le jeu avec nous. Vous envoyez Cyril, C-Y-R-I-L au 74-900 pour jouer avec nous. 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Restez avec nous sur Fun Radio. On est ensemble jusqu'à 18h.
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1: Cyril Hanouna et son équipe posent leurs valises à Cannes. Le soleil tape fort, mais pas autant que les vannes.
2: Oh, c'est marrant, ça, c'est mignon, j'aime bien. Qui a fait ça?
3: Je crois que c'est le directeur des opérations spéciales extérieures.
2: Non, c'est pas mon neveu, mais il est parti prendre sa douche.
3: Mais c'est une blague.
2: C'est le seul qui va prendre sa douche pendant l'émission.
4: Il faut vraiment être heureux de travailler avec Cyril Hanouna. T'es en émission, t'es le directeur des opérations extérieures. Et t'es avec Cyril Hanouna. Et en pleine émission, et il nous reste encore du temps, là. On a pas
2: directeur opérationnel.
4: Je vais me doucher.
2: Le directeur opérationnel. Opérationnel.
4: Il est rémunéré.
2: Opérationnel.
4: De l'extérieur.
2: De l'extérieur. Voilà.
3: Mais il est rémunéré. Non, mais c'est pour ça qu'elle s'ouvre le débat. Est-ce que là,
4: on est en extérieur.
2: On est en extérieur.
4: Alors, qu'est-ce qu'on fait? Il n'est pas là. Qu'est-ce qu'on fait?
3: Normalement, on met la clé sous la porte.
2: Normalement, c'est liquidation totale.
3: on marche sur des œufs.
2: Ah, non, mais je le dis.
4: Donc là, on explique aux auditeurs de Fun Radio, quand on travaille avec toi, qu'on fait une délogue dans le sud, à la Vida Fun Radio, on peut, à 17h46, dire, bon, les mecs, je vais prendre ma douche.
3: Quand on est directeur des opérations spéciales extérieures.
4: Si t'étais chauffeur routier et que t'arrivais à l'entrepôt et que tu disais ton patron, disait tu peux repartir pour un deuxième tour. Non, patron,
2: je vais prendre une douche.
4: J'en ai ras le cul, je vais prendre une douche.
2: Ça n'existe pas.
4: C'est
2: comme ça, il n'y a que chez nous. Vous pouvez chercher, il n'y a que chez nous. Vous emmerdez pas, il n'y a que chez nous. Non, mais je vous dis, il n'y a que chez nous.
3: Et en plus, juste avant, il m'a dit ça finit à 18h pile.
4: Parce qu'il a été nommé directeur des opérations il y a combien de temps?
2: Bah là, il y a deux.
5: Il y a deux jours.
2: Il y a deux heures.
3: En vrai, c'était jeudi dernier, je crois.
2: Ouais, ça,
3: parce que j'ai dit, mais il y a qui dans le staff? Je vois pas qui a. Ils m'ont dit, on vous a mis un poids lourd.
4: Et bon, bah, il va prendre la.
2: C'est quelqu'un là. C'est bien. Dire que là, lui, ça rigole pas. Ah, il est propre. Bon, moi, au moment, je voulais que je vous dise, ils font rien, mais il est propre. Ça n'a pas de prix, ça. Ah ben, je te le dis.
4: Ouais, bon, mais
2: à choisir, je sais pas quoi choisir, moi. Je vais te dire, non, mais là, t'es entre l'homme et
4: un mec qui fout rien, qui est propre.
2: Entre la peste et le choléra, là.
3: D'ailleurs, depuis deux jours, j'en dis, non, il sert à rien, mais qu'est-ce que. Ils sont bons. Bravo, lui.
5: Il est très propre.
2: Ah, ils sont bons. Il est extrêmement propre.
4: Trois douches par jour.
2: Il nous regarde. Ah bah il fait plus de douches que... Non, il a bossé aujourd'hui.
5: Ouais.
2: J'ai vu, il a fait un ping-pong à 15h.
4: C'est vrai, mais c'est que t'as raison. Il a parié des 10 euros avec les gens.
3: Attends, la vanne.
2: C'est le seul mec qui donne l'oseille à toute la ville.
3: Tu sais que 20 minutes avant l'émission, moi je sors d'urgence, je vois pas les fiches et tout. Et on me dit, bah va voir
2: le directeur opérationnel.
3: Et donc, je cours
2: en radio. Le directeur opérationnel des...
5: Directeur des opérations spéciales.
3: Il m'a dit, voilà.
2: Pour te dire, on sait même pas ce qu'il fait, on a du mal à le dire.
4: Le DIROPS. C'est le DIROPS.
3: Donc je cherche le studio, je vois pas.
2: C'est un dinosaure, normalement, il est dans le Jurassic Park.
4: Tu sais, quand tu vois ses pieds, c'est pas loin. Hein.
2: C'est un dirop, ça.
3: Et le mec, alors, il joue au ping-pong 15 minutes avant l'émission.
2: Quoi, il joue au ping-pong?
3: Ouais, parce qu'il m'a dit qu'il a besoin de se détendre avant l'émission.
2: Il a besoin de se détendre pendant aussi.
4: Il est beaucoup tendu, ce mec. Hein.
2: Ouais.
4: C'est pas le même mec qui voulait jouer aux cartes avec toi.
3: Tu sais que t'as l'air
4: détendre.
3: Mais t'as pas remarqué pendant que Cyril parlait. Il m'a dit quelque chose, donc j'enlève mon casque. Il m'a dit, elles sont où les cartes avec lesquelles il jouait Cyril hier? Je sais pas, il voulait faire une petite partie.
2: On va travailler. Je l'adore.
3: Et que chez Hanouna que t'as ça. C'est ça qui est génial.
4: Qu'un mec qui dit, je vais me doucher pendant l'émission.
2: Vous savez que je l'adore. Mais j'adore ce mec.
4: Impossible.
2: C'est un patron. Tu vois, je te dis, c'est un patron. Il a de la graine de patron.
4: En tout cas, il a de l'audace.
5: Il a du panache.
3: Qui oserait aller voir l'animateur?
4: Moi, perso, non.
3: Bah voilà. Tu restes quoi, 20 minutes? Bah moi, je me fais sous la douche.
2: Parce que là. Je raconte tout aux auditeurs, c'est qu'il était en train de parler crémant, il dit qu'est-ce qu'on fait après l'émission?
3: Qu'est-ce qu'on fait après l'émission?
2: Il était déjà en train de prévoir ce qu'il faisait après l'émission à 16h15.
3: Donc,
2: à 16h15.
3: Mais les gars, Raymond, faut que je te parle.
2: Attends, il vient voir Raymond, je le vois s'affairer là, à venir voir Raymond, tu sais, je me suis dit, bon, il y a une urgence, je peux pas.
4: Pour l'émission.
2: Il a une info de ouf pour l'émission, il y a une info qui vient de tomber, il veut pas me la donner, ils veulent me laisser la surprise à l'antenne. Non, et je le vois, je l'entends parler. Qu'est-ce qu'on fait après l'émission là? Et là, on lui dit je sais pas, on va faire un peu de sport, on va en ville. Et lui, lui dit on peut faire les deux. Et donc il dit non, mais d'abord on va aller en ville. Ah bah si on va en ville, je vais aller prendre ma douche,
4: incroyable.
2: Je vais aller me préparer. Donc le gars se sert de l'émission pour aller se préparer pour faire ce qu'il a à faire après l'émission.
5: Ouais.
2: pour vous dire, hein. Ah non, non, mais quand t'as des génies comme ça, je peux te dire que t'es... Ah bah ça y est, là, il est parti, là, ça y est.
3: Ça va être un bar.
2: Alors tu vois, qu'avec tout ça, il va être vexé, tu vois.
4: Ça va être de ta faute. Tu sais que ça va être de ta faute.
2: Ça va être de ma faute, tu vois.
3: Parce que t'es bon, donc je rappelle que c'est ton neveu à la base. C'est qu'il aurait été capable de se baigner pendant l'émission devant toi dans la piscine.
4: La semaine n'est pas finie. La semaine n'est pas finie.
0: Ça aurait été mal.
4: Il est capable de le faire.
0: Imagine, il nage comme ça dans la
2: vie. Ah, mais lui, c'est. Ah non, mais quand je vous dis que lui, il a. Ah non, mais.
3: Dans la famille, c'était le meilleur alors.
2: Là.
3: Oui.
2: C'est la famille de.
3: Je sais pas, dans la famille Hanouna, c'était le mieux prédisposé pour devenir.
2: On n'arrive pas à le jauger pour l'instant. Voilà, c'est moi qui étais.
4: C'est plus culotté.
2: Ça, c'est sûr que c'est plus.
4: Faut être gonflé, bon,
2: c'est plus culotté.
4: Faire 900 bornes et venir la présenter et dire avant 15 minutes avant la fin du show, bon, les mecs, je vais me doucher. Mais qui? Le D-Rops, le directeur des.
2: Opération spéciale extérieure, bien entendu. Ah non, non, il a dit. Je peux dire qu'il a des cojones, ça, c'est des boules de pétanque. Mais bon, il est sympa. Ouais, il est sympa, les gens l'aiment bien.
4: Il sait tout faire.
2: Il sait se faire aimer.
3: Il a une chevelure particulière.
2: Bon. C'est pas la peine de rester là, tu peux aller prendre ta douche.
4: Tu peux aller, hein.
0: Il n'ose plus y aller.
4: Il veut faire César. Il veut faire César. Non, mais j'ai dit que c'était rémunéré. Donc il veut plus partir. Il veut faire César.
2: Par contre, il doit de l'oseille. Il doit beaucoup d'oseille. Parce que hier, j'aimerais qu'on fasse un point pour les auditeurs de Fun Radio.
4: Sur l'oseille,
2: avant de jouer à Qui perd plonge avec Raymond et une auditrice qui sera avec nous dans un instant pour gagner 400 € de meubles et déco Maxi Bazar. Fabien, il y a eu des jeux qui ont été faits hier. Non mais vas-y Fabien, tu peux faire le décompte, hein. Moi je vois. Tu sais que t'avais pas besoin de me le rapprocher, je vois, hein. J'ai 10 et 10 aux deux yeux.
0: Ouais.
2: Tu verras, ça t'arrivera. c'est bon, j'ai 10 et 10 aux deux yeux. Donc t'es qu'est-ce qui s'est passé
0: dedans, donc,
2: hier, alors, Fabien.
3: Mon Cyril, hier on a joué au poker.
2: Ouais. Ah oui.
3: Là tu nous as zigouillé.
2: Ah ouais. C'est
3: mentir. Donc moi j'ai perdu 70 €.
0: Et attends, il vous a zigouillé en 10 minutes, hein. Normalement.
3: Non, rajoute pas, Capucine.
4: Ça dure un peu plus longtemps, mais
3: il m'a pris 70 balles que j'ai payé directement sur elle, parce
2: bravo.
3: Que les gens qui payent, les gens qui payent.
4: Du camion.
2: Bravo.
3: Le directeur des opérations spéciales a également perdu 50 €. Ouais. Qu'il a payé apparemment.
4: Ouais. Du camion.
2: Non, il a pas payé, moi je les ai pas vus.
3: Ah, il m'a dit payer moi.
2: Ah, il a payé, c'est vrai qu'il a payé. Bah non, il me doit de l'oseille encore. Il me doit encore 10 balles.
3: D'accord.
2: 20 balles. Il me doit 20 balles. Merci. Il fait des grands signes là. 20 balles. Bah, au lieu de prendre, aller prendre ta douche,
4: va plutôt au distributeur.
2: Tiens, au lieu d'aller dans la douche, là.
3: Il y a Shana qui a affronté Capucine au backgammon.
0: Ouais. Alors, c'est payé.
3: C'est payé, c'est sûr.
0: C'est payé 20 €. Ouais.
3: Donc 20 euros. Cyril a également gagné au poker 7 cartes sèches, comme il appelle ça. Il a gagné contre Capucine qui lui doit donc.
0: Je lui dois 20 euros.
2: 20 balles.
3: 20 euros. Donc Cyril, t'as 20 euros de
4: distributeur.
3: Shana, tu nous dois de l'argent ou pas, Cyril? Oui, 20 euros.
0: Non, j'ai donné les 20 euros de Capucine.
2: Non.
3: Ah bon?
0: Si.
2: Allez-y.
3: Attends, à l'argent, t'es trop sûr déjà.
0: Bien sûr. Je lui ai donné les 20 euros de Capucine.
4: L'écosystème,
2: c'est bien.
3: Voilà, donc Cyril, il a
0: pas. Bah donc, je te dois plus rien alors.
3: Alors, juste pour vous faire.
2: Ah non,
0: c'est moi qui ai payé ma dette, pas toi.
3: Pour faire, voilà, en gros, ce qu'il y a actuellement, il y a 170 € pour Cyril, plus 170, bravo Cyril.
4: Merci. Ah, bravo.
3: Il y a plus 20 chez Shana. Et alors Raymond, c'est un peu particulier. Parce que Raymond, même s'il n'a pas voulu jouer hier, il est toujours en défaveur de 10 €.
0: Ah oui.
3: Parce que je rappelle qu'il y a un pari qu'il n'a pas honoré déjà la semaine dernière.
4: Ça, c'était à Paris, ça.
3: Oui.
4: Là, on est en déloc, on est à Cannes, ça respire.
2: C'est Paris avec Dartigol, je crois.
0: Sur le match.
3: Ah, donc on oublie ces 10 €.
4: On est à Cannes.
0: Mais attends, t'as toujours pas payé les 10 balles?
4: Je vais les payer, vous avez. Remuer ciel et terre pour 10 €. Je vais les payer.
2: Non, mais pourquoi t'as pas joué au poker hier avec nous?
4: Parce que j'étais sur le match de foot.
2: Non, non, t'étais avec nous.
0: Il y avait la
4: reprise, l'interruption. Alors d'une, je ne sais pas.
2: Mais là c'était que du hasard.
4: Non, c'était le deuxième jeu que vous avez fait.
2: Deuxième jeu, c'était que du hasard.
4: Deuxième jeu, j'aurais pu jouer avec vous.
2: Mais pourquoi tu l'as pas fait?
4: Pour des raisons d'argent.
2: Pour des raisons d'argent.
4: Mon argent.
2: Non, mais c'est vrai, donc tu as pas fait.
4: Non, mais ce soir je vais jouer si vous.
0: Ah,
2: avec plaisir.
4: C'est un jeu de cartes, je suis là. Le deuxième jeu.
2: Moi ce soir, moi j'ai envie de vous proposer quelque chose. J'ai envie qu'on mette vraiment tous 50 balles.
0: Hein?
4: Wow.
2: Et on fait ce qu'on appelle des macabiades. C'est-à-dire qu'on fait 10 épreuves, 50 balles. Tout le monde met 50 balles. Voilà, on fait 10 épreuves. Et à la fin des 10 épreuves, les deux premiers gagnent. Le premier gagne beaucoup et le deuxième gagne un peu.
3: Mais c'est voilà. C'est quoi comme épreuve?
2: Bah, ping-pong.
3: Ah, c'est tous les jeux qu'on a ici.
2: Exactement. Poubelle, c'est-à-dire une balle dans une poubelle.
3: On a des fléchettes, basket,
2: trop de balles dans la baballe.
0: Ah oui, ça, je fais pas sur ça.
2: Non, c'est un jeu que je vais inventer.
0: D'accord.
2: Un trou d'air.
3: Les baballes, on les a.
2: Voilà, les baballes, on les a. Le trou de balle, on le cherche.
3: D'accord.
4: Tu vois, là, je vais jouer.
2: Non, mais moi je propose qu'on fasse ça ce soir.
0: Des Olympiades.
2: 50 balles chacun.
3: Parce que comment des macabres.
2: Des Olympiades, d'accord.
3: Ouais. Trop bien.
2: Tchou.
0: Ouais, ouais.
3: Si on les a encore de l'argent.
2: Allez, c'est fait. Bah, s'il vous reste encore de l'argent, bah, voilà, moi, quand tu veux l'argent sur la table.
4: On va faire.
2: Tu dis à l'opération spéciale, là, le DOPS, je sais pas.
0: Ouais, retirer le dose.
2: Le neveu, là, le dose, là, ouais. Il a cherché de l'oseille parce que lui, il doit de l'oseille à tout le monde, là. C'est pas dans la douche qu'il va trouver un distributeur. Tiens, Raymond.
0: Raymond,
2: tu peux te mettre en place, on va jouer à
4: Claire.
2: T'inquiète pas, il nous reste 5 minutes, t'inquiète pas, on a largement le temps de jouer à qui perd plonge. Il y a Audrey qui est avec nous, salut Audrey.
5: Salut Baba, salut l'équipe.
2: Merci d'être avec nous mon Audrey sur Fun Radio, on est bien, on est dans le sud, on est au top. Toi t'habites à côté de Lyon ma chérie.
5: Yes, j'habite à Vigneré, je suis trop contente de t'entendre Baba, c'est un truc de ouf, je te jure, je suis émue quoi, je suis trop contente.
2: T'es un amour Audrey, bah ça se voit que t'as pas vu ma tronchette.
5: Non,
2: en vrai ça va te calmer.
5: Mais non, c'est parce qu'on se ressemble sans le savoir en fait. C'est un truc de ouf. Je te jure. Je parle souvent des lilas et je viens des lilas, je suis lilasienne et on se ressemble beaucoup sur plein de choses, je te jure.
2: Le tennis,
5: ton père c'était mon médecin de tennis. Je te jure, et c'est un truc de ouf.
2: T'as joué au tennis?
5: Ouais, au club des lilas.
2: Non, mais c'est énorme, attends, putain.
5: C'est un truc de ouf. Et aujourd'hui c'est la Saint-Audrey et je passe. Non, mais c'est un combo de ouf.
2: Il y a trop de choses qui se passent là. Il y a trop de gens qui t'aiment là.
3: Ouais.
2: Là, on est en Hélène Segarra là, je te le dis. Oh, je suis content de t'avoir, mon Audrey. Je te fais d'énormes bisous, ma chérie.
5: Ouais,
2: j'espère qu'on se rencontrera un jour. Hein.
5: Bah, j'espère aussi, qui sait.
2: Bah, non, je te fais d'énormes bisous. J'espère qu'on se rencontrera très vite. Et tu me diras, c'est Audrey, t'inquiète pas, j'oublierai pas. T'inquiète pas, j'oublierai jamais. Audrey, ma chérie, je te sens très émue, Audrey. Hein. Ça me fait plaisir.
5: Ouais, je suis émue, excuse.
2: Ça
5: me rappelle des souvenirs en fait.
2: J'ai envie de te faire des bisous, Audrey. T'es trop mignonne.
5: T'inquiète, c'est rien.
2: Non, mais bah, t'inquiète, c'est bon.
3: Ouais, ils veulent faire des
4: faut
3: bisous.
4: Faut qu'elle vienne nous voir à la rentrée.
2: Ah bah oui, faut qu'elle vienne nous voir. Attends. Et Audrey, faut que tu viennes nous voir à la rentrée. Hein.
5: Si vous voulez.
3: Attends, t'es pas encore dans la flotte, Raymond, là.
4: On va t'inviter.
2: Oh là là, j'adore. Alors, Audrey, ma chérie, tu vas jouer pour 400 euros de meubles et déco maxi bazar. Je te jure que c'est très très beau ce qu'ils font. C'est très simple.
5: J'adore.
2: Moi aussi, j'adore. Je te jure, j'adore. Raymond, c'est tout simple. Tu peux te mettre en place. Allez. Comme on n'a pas trop le temps,
3: je vais te poser trois questions.
2: Il te faut au moins une bonne réponse. Il faut trois sur trois.
5: Ok.
2: Trois sur trois. Attention. Raymond, voici les questions. Première question. Est-ce que tu peux m'épeler le mot labyrinthe?
4: L A B Y R H T
2: R H T ouais.
4: I N T-E-H?
2: Pas mal.
0: T-H-E.
4: T-H-E à la fin.
2: Bah, labyrinthe, c'est L-A-B-Y. R-I-N-T-H-E. C'est bon, tu peux sauter, terminer. Merci.
3: Allez,
0: comme ça, elle gagne, Audrey, t'as
2: perdu. Non, mais tu vois bien que c'est catastrophique. Tu m'as mis des H partout. Allez, tu veux répondre à la deuxième question? Quel est le plus long fleuve d'Europe? Vas-y, mets-lui son micro. Quel est le plus long
4: fleuve? Le plus gros fleuve d'Europe, c'est la Loire.
2: La Loire, ouais, bon, bah, c'est la Volga. Merci, attends, je te laisse une dernière chance.
4: Hey, si je réponds bon à la troisième, je saute pas. Hein.
2: Bien sûr. Quel élément chimique a pour symbole W?
4: Walter.
2: Comment?
4: Walter Zenga, le gardien du tank.
2: Allez, c'est le tank.
0: Allô, Raymond!
2: Allez,
0: Raymond!
2: Voilà, c'est parti. Audrey, ma chérie, bon bah t'as gagné. De toute façon, je vais te dire, on aurait pu poser 200 questions. Quoi qu'il arrive, bah t'es bien dans l'eau comme ça, t'es magnifique. Audrey, ma chérie, tu gagnes 400 euros de meubles et déco Maxi Bazar, ma chérie d'amour. Je te fais d'énormes bisous. Merci d'avoir été avec nous sur Fun Radio. Oh bah moi aussi, je t'adore fort. Et franchement, j'espère te voir vite, mon Audrey.
5: J'espère aussi.
2: Merci d'avoir été avec nous. Merci ma chérie d'amour. Je te fais d'énormes bisous. Il y a Clément qui est là.
6: Salut Cyril. Salut tout le monde. Salut les vénards.
2: Je peux te dire qu'on est bien.
6: Bah, je le vois.
2: Je sais pas si t'as le retour. Il y a Raymond, il est dans la piscine.
6: J'ai le retour. Depuis tout à l'heure, j'écoute le perdant va dans l'eau. Nous, on en rêve. On peut venir donner des mauvaises réponses si tu veux. On en rêve.
2: Ah, il est bien. Je peux te dire qu'il est bien. Oh, regarde-le comme il est beau. Tu sais qu'il est très beau dans l'eau, lui.
6: Il est de plus en plus beau gosse.
2: Il est plus beau dans l'eau que sur terre. Mais je te jure. C'est un truc de fou, c'est un calamar le mec. C'est un calamar.
6: Il y a beaucoup de messages, Cyril, qui demandent pourquoi il a plongé habillé. Les gens voulaient voir ses muscles.
2: Il
3: y a des enfants qui regardent.
2: Ça faudra juste repasser l'année prochaine. Ouais. On te fait d'énormes bisous, mon cœur.
6: Bisous, à demain, salut.
2: Salut en bas tout le monde, salut mon lecteur. Salut.
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6: Salut tout le monde, bienvenue, il est 18h. Non, on n'a pas de piscine, mais on est là pendant 3h avec vous et on a plein de trucs qui vont vous faire kiffer.
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6: 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Justine et Valentin sont là.
0: Oui!
2: Coucou!
6: Salut tous les deux. Tu nous as fait un oui de ouais! Est-ce que vous avez passé une bonne journée jusque-là? Pas trop chaude?
0: Il fait 31 degrés dans mon appartement. C'est insupportable.
6: Ah, je crois que c'est tout le monde,
0: hein,
6: contre 35.
0: Plus.
8: Moi, j'étais maître à la cave. Parce que ma mère a un sous-sol, si tu veux.
6: Ouais.
8: Et c'est incroyable, franchement. J'étais vivre au sous-sol, là, ce matin.
0: Mais qu'est-ce que t'as fait? Il y a quelque chose pour te poser au sous-sol?
6: Des bouteilles.
8: Bah, il y a des canapés, quoi.
0: Ah, un sous-sol aménagé. Est-ce que moi, tu vas dans ma cave, je t'explique qu'il n'y a rien. T'es sur ma valise, quoi.
8: Ah, non, et là, j'ai vécu au sous-sol. Il doit faire, je sais pas, 22 degrés, quoi.
0: Alors, rêve.
8: Qu'est-ce qu'on est bien. J'ai dormi, il y a un lit là, j'ai fait une sieste.
6: Moi je voulais penser, je sais qu'il y a des horaires un peu aménagés, mais j'aimerais penser à tous les maçons, tous les ceux qui bossent dehors. J'ai reçu, parce que je fais partie d'un groupe de maçons, enfin c'est très bizarre cette phrase dit comme ça. Je bossais avec une boîte qui fait de la maçonnerie et je suis toujours dans leur groupe WhatsApp. Et du coup, j'ai vu qu'ils adaptaient les horaires. Genre ce matin, ils commençaient à 6h du mat pour essayer de pouvoir bosser un peu et terminer plus tôt. Courage à vous. Si c'est votre cas, bienvenue, vous êtes sur Fun Radio. Je vais vous faire un petit quiz spécial anniversaire. À chaque fois, je vous donne un domaine d'activité et c'est son anniversaire. Dans le football, c'est l'anniversaire du taulier. C'est qui le taulier pour vous dans le football?
8: Zidane.
0: Ouais, Zidane.
6: Zidane, voilà, on l'a. C'est marrant, taulier, Zidane. Quel âge, Zidane? Vous lui donnez quel âge?
0: Ah, Zidane. Il doit bien avoir
8: 52.
6: 52,
0: quoi,
6: toi, tu
0: mais
6: es combien?
0: Pas du tout, il a 57, 58.
6: Mettez-vous d'accord.
0: 58.
6: 58, il a 54. Il est vraiment entre les deux. Il y a plein d'autres anniversaires. Les coups de Gims avec Soleil. Le temps pour vous de vous inscrire, vous envoyez chrono au 74 900. Et puis juste après, on aura une médium au téléphone. On va savoir quand est-ce que Justine va se marier, qui va gagner la Coupe du Monde. On va tout savoir. 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

0: 8000 degrés sur tout le pays, j'espère que tout va bien. 18h04, c'est la Team Fun Radio, on s'occupe de vous. Aujourd'hui, nous sommes le 23 juin, c'est peut-être votre anniversaire. C'est l'anniversaire aussi d'un trio d'humoristes qui a cartonné dans les années 90. Les Inconnus ont été formés un 23 juin. C'est qui le meilleur trio de tous les temps pour vous?
1: Le meilleur trio?
0: Mais il n'y en a pas beaucoup. Non, le meilleur groupe d'humoristes.
1: Dans le trio, avec qui il y avait les gens qui chantent Belle. C'est un mot qu'on dirait inventé pour elle.
0: Ah, quoi?
1: C'était un trio. Patrick Fiori.
2: Ah, Patrick Fiori, avec qui déjà? Garou.
1: La Voix, non? Il s'appelle pas La Voix.
0: Daniel La Voix.
1: Daniel Lavoie, exactement.
0: Daniel Lavoie,
1: c'est le meilleur trio.
0: C'est son vrai nom, Lavoie.
1: Non, mais je sais pas, un trio, je connais Riri, Fifi, Loulou, j'en connais pas 10
0: 000. Non, pas en trio, je veux dire, en groupe d'humoristes. Toi, je vais demander à Melvin.
1: Ah, bah, Eric et Ramzy, alors.
0: Il y a Melvin qui arrive.
1: Ouais, okay.
0: Melvin est là, salut.
1: Ah non, pas le macho.
0: Salut, Melvin.
3: Salut, Clément. Salut, la team.
0: Salut, Melvin. Bienvenue à toi. Ravi de t'accueillir. C'est qui le meilleur groupe d'humoristes pour toi, de tous les temps?
3: Meilleur groupe d'humoristes, bah, c'est le SAV avec,
0: Omar et Fred. Ouais, c'est pas mal.
1: Moi, j'irais pas le macho, je pense.
0: Pas le macho.
2: Ouais, j'avoue, tu sais que j'ai repensé la dernière fois, j'ai repensé au Palmacho en disant, franchement, c'était très drôle quand on mettait leur sketch. C'était vraiment un truc qui me faisait rire pour le coup.
0: Ils font quoi, là, en ce moment, comédien, hein?
2: Ouais, toujours, ils font des films.
0: Ils font plus tous les deux, des blagues, quoi.
1: Ça arrive, je crois.
2: C'est très rare, des fois, en
1: ils font
2: prime.
1: Des primes, ouais, exactement, je crois.
2: Et ça fait longtemps, quand même, qu'on
0: a bon. C'est l'anniversaire aussi d'un gars qui achetait des objets, qui se prenait un peu pour Napoléon.
1: Ah, d'Alençon.
0: Comment il s'appelle?
2: Chalençon.
0: Pierre-Jean Chalençon.
1: Pierre-Jean, PJ.
0: C'est le gars qui revendait les trucs à Napoléon et tout.
1: Il a un peu mal tourné, lui, non?
0: Ouais, il est parti un peu sur 2-3 trucs je crois qu'il a pété un plomb quand le Louvre s'est fait cambrioler, quoi.
1: Ah oui,
0: parce que c'était vraiment comme si on avait piqué sa baraque et voilà. C'est l'anniversaire de Mary Lisinska, elle aurait 323 ans, c'est la...
2: Qui ça?
0: C'est la meuf de Louis XV.
2: Ouais. Ah ok, super.
0: Pécho. C'est qui, si tu pouvais taper un roi ou un personnage historique, tu prendrais qui?
2: Cette question.
1: Allez, Justine, vas-y.
2: J'en sais rien, moi je vois même pas à quoi il ressemble.
0: Bah,
1: quel roi soleil?
0: Ouais, le roi soleil quand même.
2: Roi soleil, vas-y.
1: Okay.
2: Napoléon, il avait l'air quand même d'avoir.
1: Richard Cœur de Lion.
2: Oh non, Richard Cœur de Lion, non, j'aime pas.
1: J'aime pas.
0: Et toi, t'aurais aimé être lequel, toi?
1: Comme moi?
0: Ouais.
1: Moi, j'aurais été Louis XVI.
2: Pourquoi?
1: Bon, me faire couper la tête.
0: Ouais. Tac. Moi, j'aurais été le roi Merlin. Comme ça, j'aurais pris la tronçonneuse pour couper la tête de Valentin. Tu suis un peu la Coupe du Monde, Melvin,
1: ou pas
0: du
1: tout? T'avais préparé ça?
3: Je suis à fond sur la Coupe du Monde. C'est incroyable en ce moment.
0: Tu veux savoir qui va gagner ou pas? Parce qu'on a la réponse là.
3: Peu importe.
0: Comme tu veux. J'ai la réponse.
1: Comment ça, t'as la réponse?
0: J'ai regardé les Simpsons. Et les Simpsons, souvent, ils prédisent des victoires.
1: Ah, tout le temps.
0: Souvent. Trump, en 2014, ils avaient prédit l'Allemagne. L'Allemagne a gagné. Et là, on vient de se rendre compte que il y a longtemps, hein, genre saison 9 des Simpsons, il y a plus de 15 ans.
1: Ouais.
0: Il y a un match, c'est la finale de la Coupe du Monde et ça se déroule aux États-Unis.
2: Ah ouais?
0: Et ils disent, non. Et donc, prédictions sont bonnes, c'est ce match-là qui va.
2: Et c'est quoi alors?
0: Alors, c'est pas le match comme ça sur le papier qui paraît évident. Ça va faire plaisir à Loïc. Portugal-Mexique.
2: Et
0: ils avaient prédit que c'était un match complètement éclaté. Genre les passes, elles allaient. Le match était nul à regarder, tout le monde s'endormait.
2: Mais excusez-moi, mais les Simpsons, moi, ça me fait un peu flipper. Ils prédisent quand même beaucoup de trucs.
0: Bah après, c'est plus de l'anticipation. Je pense qu'ils font plein de choses, ils prédisent plein de choses. Il y en a 2% qui se réalisent.
2: Oui, oui, t'as raison.
0: Et les 2%, ouais. On se caresse dessus en disant bravo, bravo.
1: Non, mais vous vous rappelez, Trump, ils avaient une scène dans un centre commercial où tu voyais Trump qui faisait un truc particulier, je sais plus, et ça s'est passé dans la réalité. Il l'a vraiment fait. Il a été élu et il a fait ça.
2: Fou.
1: Alors que c'était une époque où il était pas du tout en politique, tu vois, quand ils avaient prédit ça.
0: Ouais, mais ils voulaient quand même, regarde même. Trump, c'est quand même Retour vers le futur, déjà à l'époque. C'est exactement, moi je suis plus bluffé par ça. Tu as vu Melvin Retour vers le futur?
3: Oui, j'ai vu les trois.
0: T'as vu les trois? Tu vois ce perso, je sais plus comment il s'appelle, le gars, c'est vraiment Trump en fait, qui devient dans une vie un peu parallèle. Tu sais, qui devient richissime, vous l'avez pas vu? Non?
1: Non, ça me dit rien.
0: Vous avez pas vu Retour vers le futur?
1: Si, mais je m'en rappelle plus.
0: Tu vois pas le truc?
1: Non. Je me rappelle qu'il chope sa mère, non? Il y a pas une histoire, il embrasse sa mère?
0: Mais si, mais il y a un moment, il y a ce gars, il est en parallèle.
1: C'est toujours les mecs qui ont vu le film et qui veulent te convaincre que tu l'as vu.
0: Vous l'avez vu ce film-là?
1: On l'a vu il y a longtemps.
0: Et il y a un moment, ce gars, Bill, je crois qu'il s'appelle Bill, c'est exactement le sosie de Donald Trump. Il a comme la Trump Tower et tout. Et c'est exactement lui. Et il a la même tête.
2: C'est ouf.
0: Il a la même tête, c'est incroyable.
2: Et l'autre, il retient que l'autre qui a chopé sa mère, quoi.
0: Ouais.
1: Ouais. Biff Tannen.
0: Biff Tannen. Vous regarderez Biff Tannen, je crois que c'est dans le 2.
1: Ouais.
0: Il devient riche et il devient incroyable. C'est exactement Trump. Alors que c'était il y a 30 ans, quoi.
1: Bon, ils sont forts.
0: On t'embrasse, Melvin. Bisous.
3: À bientôt.
0: Salut à toi. Kaigo, Whatever et Avamax, c'est ce qu'on écoute maintenant. Dans un instant, une médium. Alors, je me suis fait rattraper. On m'a dit, elle voit pas du tout l'avenir. Elle discute avec les morts. J'ai dit,
2: génial.
0: Ok. Elle pourra discuter avec les morts dans un instant.

0: Bon courage avec cette chaleur. Vous écoutez la Team Fun Radio. Cette émission, c'est la vôtre. Et si vous voulez venir faire de la radio, si vous avez un don, si vous voulez nous raconter votre vie, vous pouvez. On vous laisse le numéro du standard Fun Radio 01 42 48 5000. Ou si vous voulez communiquer avec quelqu'un de disparu, puisque on y croit, on n'y croit pas. Dans un instant, il y a une médium qui sera avec nous. Elle va nous raconter, en fait, comment ça fonctionne. On a des gens très réceptifs ici. Moi, comme vous le savez, je suis plus sceptique. Donc, on va discuter. 01 42 48 5000. Appelez-nous, on écoute Afrojack, David Guetta, Sia, Away Tonight. On sera avec Bob Marley et Michael Jackson aussi. Parce qu'ils vont venir faire une petite chronique.
1: Bien sûr.
0: Si on peut communiquer avec l'au-delà, il faudra un traducteur.
1: Vas-y, on appelle qui de l'au-delà?
0: Si tu veux. Si tu veux. Tu voulais quoi, Louis XIV, toi?
1: Ouais, s'il te plaît.
0: Allez, on va le draguer. Vous écoutez la Team Fun Radio, ne bougez pas, on est là jusqu'à 21h. Et puis, je vous offre 10 000 euros. 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
0: Salut tout le monde, vous écoutez la Team Fun Radio. Dans un instant, notre invité, notre témoignage du jour, c'est quelqu'un qui est médium, qui va nous raconter ce métier de médium. C'est quoi être médium, justement? Et puis on va faire une petite démo en live. Afrojack, Sia, David Guetta, ça arrive. 10 000 euros à gagner, les Fun Facts de Valentin, qui ont des bonnes raisons de rester avec nous sur Fun.

0: Il est 18h22, salut tout le monde, vous écoutez la Team Fun Radio, on a 10 000 euros à vous offrir, pensez à vous inscrire, vous envoyez chrono au 74 900, ça peut tomber à tout moment, chrono 74 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Avant tout ça, vous le savez, cette émission c'est la vôtre, on discute, on papote, et là on va accueillir une invitée, un peu particulière, avec un métier qui fascine, qui intrigue, qui fait peur parfois. C'est Auris Lux qui est avec nous, elle est médium. Salut, comment je t'appelle, Auris Lux, c'est ça?
1: C'est Auris, oui, merci.
0: Auris, pardon.
2: Auris.
0: Sur les réseaux, Auris Lux Medium, justement, bienvenue, Auris. Est-ce que tu peux nous expliquer déjà, parce que tout à l'heure j'ai dit une grosse bêtise, on confond souvent médium et voyance. C'est quoi le médium, si tu devais donner la définition de médium?
1: Alors, médium, ça serait plutôt le contact direct avec l'au-delà. Okay. La voyance, ça peut se faire grâce à des outils, mais la médiumnité, c'est vraiment le ressenti, les images qu'on va capter, les sensations, les sons qu'on peut entendre aussi. La voyance, un peu tout le monde pourrait tirer des cartes pour dire ce qu'on y lit, quoi, finalement.
0: Et alors, comment ça se passe? Toi, c'est pas des cartes, médium? Si?
1: Tu fais les deux.
0: Tu fais les deux. C'est-à-dire, si là, par exemple, on communique avec quelqu'un qui est mort, comment ça se passe? Je viens chez toi, ou dans ton cabinet ou en ligne, je sais pas, et comment ça se passe? On te dit, tiens, j'ai perdu telle personne, j'aimerais avoir un message, ou est-ce que c'est toi à l'inverse, t'observes et tu dis, tiens, il y a quelqu'un qui veut vous parler un peu? Moi, la seule rêve que j'ai, c'est Ghost, le film avec Whoopi Goldberg et
2: Patrick Swayze,
0: ou le sixième sens, exactement.
1: Pas mal, j'avais regardé Dirty Dancing en pensant que c'était Ghost et du coup j'étais un peu surprise.
0: Oui. Ah, il fait un porté incroyable. Bon, en tout cas, si vous aimez Patrick Swayze, vous pouvez communiquer parce qu'il est vraiment mort pour le coup maintenant. Alors, comment ça se passe?
1: Alors, en fait, ça dépend. Alors, on a la communication qui se fait en direct, c'est-à-dire qu'on laisse les personnes qui veulent venir. Et il y a la communication aussi sur demande. Donc, c'est des personnes qui nous disent, voilà, j'ai perdu mon père, j'ai perdu ma sœur. J'aimerais communiquer avec eux. Et la particularité, en fait, c'est que moi, je demande qu'on me donne aucune information, à part le statut de la personne dans la vie de client. Comme ça, au moins, quand je donne des preuves, des choses spécifiques pour bien prouver que c'est cette personne qui est là, la personne, elle dit pas, bah oui, bah forcément, je vais donner son nom, son Insta. Enfin. Donc, le but, c'est quand même de donner des preuves spécifiques pour que les messages soient impactants.
0: Il faut que ce soit quelqu'un qu'on connaisse. Si, je sais pas si là, j'ai envie de communiquer avec Bernadette Chirac, qui nous a quitté la semaine dernière, tu peux aller la chercher.
1: Alors ça, c'est pas éthique, parce que ça doit venir de la famille du défunt. Mmh. On peut pas demander comme ça, fouiller dans le passé de quelqu'un, et normalement ça se fait pas, mais il y a beaucoup de médecins qui le font malheureusement.
0: Mais tu pourrais le faire. Genre là, si on donne quelqu'un, au-delà de l'éthique, si tu pourrais aller chercher n'importe qui.
1: Oui, si quelqu'un dans la famille me demande, oui.
0: Et Valentin,
2: comment tu t'es rendu compte que tu avais ce don depuis toute petite, ou depuis, parce que j'imagine qu'au début tu le maîtrises pas et peut-être ça arrive à toi et tu le subis un peu et après t'as appris à le maîtriser, comment ça s'est passé?
1: Alors c'est une façon d'expérimenter parce que c'est pas pour tout le monde pareil. Pour répondre à la question tout à l'heure, tout le monde peut devenir médium, c'est pas forcément un don. C'est comme par exemple quelqu'un qui va faire du piano depuis ses 5 ans ou qui va avoir, je sais pas moi, des prédispositions ou l'oreille musicale. Ça va être exactement la même chose en fait. On a tous des dons, on a tous une sensibilité et donc moi je l'ai développé. Je suis pas née comme ça avec des
0: pouvoirs magiques, oui, on va dire. Justine.
1: Et toi, voilà, c'est ça, c'est un mythe.
3: Et toi, tu fais quoi? Tu vois la personne, tu entends des voix, comment ça s'arrive vers toi pour parler avec les défunts?
1: Alors, ça se manifeste surtout, je suis très visuelle en fait. Mais vous voyez, quand vous imaginez un souvenir, quand vous pensez à quelque chose que vous avez vécu,
3: ouais,
1: vous utilisez en fait les yeux de votre esprit, on va dire ça comme ça. Et donc moi, les images, elles viennent comme ça. Des fois, il y a des sons et ça se manifeste pareil, comme les voix qu'on entend dans nos têtes quand on pense. Dire, bah, je vais prendre du café ce matin. Voilà, c'est tout simplement comme ça. Et c'est vraiment aléatoire, ça dépend de la personne. Des fois, il y a des consultations qui sont très fluides, où je vois beaucoup de choses. Des fois, je dois forcer un peu plus. Ça dépend de la nervosité de la personne aussi. Enfin, c'est jamais pareil, en fait.
0: Bon, tu vas nous en parler dans un instant. On écoute un petit Florida avec My House. On est avec Auris, qui est justement médium et qui va répondre à toutes vos questions. Si vous voulez tenter de communiquer avec quelqu'un, 01 42 48 5000, c'est le numéro du standard de Fun Radio. On est avec vous jusqu'à 21h. Je sens que cette émission, il va se passer plein de choses.

0: Oh, qu'il est bon ce morceau.
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2: C'est Florida qu'on vient d'écouter avec My House. Vous écoutez la Team Fun Radio. On est ravis d'être avec vous. C'est Clément, Justine, Valentin. Le standard est en train d'exploser. 01 42 48 5000. On est avec Auris qui est médium. Auris, on a plein de questions à te poser. On se disait, tiens, on a presque envie de le tester avec l'un de nous. C'est long ou pas? Justine voudrait essayer. Alors, je pense que c'est compliqué là, à l'antenne. Combien de temps il faut, imagine, si Justine a dit j'aimerais communiquer avec telle personne disparue de ma famille pour vérifier s'il y a un contact ou pas? Et c'est quoi le pourcentage de chance que t'as d'y arriver?
3: Alors déjà il faut un peu de préparation, méditation, calmer un petit peu. Là c'est vrai que passer à la radio c'est une première pour moi.
2: Bien sûr, on imagine ouais. Si vraiment vous étiez posé en séance, sous combien de temps ça peut le faire?
3: Ouais, bah à peu près un quart d'heure, une demi-heure, et puis après je dirais il y a 80% de chances que j'arrive à communiquer avec la personne. Il y a toujours une marge de...
2: Est-ce que vous voulez qu'on, tout à l'heure, je sais pas quel est ton emploi du temps sinon, mais même hors antenne, de prendre ces quarts d'heure, cette demi-heure, d'essayer et de voir après ce que ça donne ou c'est trop compliqué via la radio. Soit honnête, hein, aussi. Justine, est-ce que tu veux essayer de le faire si jamais?
4: Ah, moi, ça me dérange pas du tout, hein. Moi, alors, je crois beaucoup en tout ça, donc ça me dérange pas du tout.
2: Valentin?
5: Moi, j'y ai cru de plus en plus. Ma chérie a fait un contact défunt et elle a eu des preuves assez folles avec son papa. Et surtout, moi, j'ai lu le livre d'un journaliste qui s'appelle Stéphane Alix, qui lui, à la base, était très rationnel, très cartésien. Et puis ensuite, il s'est ouvert à ça. Il y a eu la mort de son frère. Et il a fait un livre, je crois, qui s'appelle Le Test, où il a mis dans le cercueil, son papa est décédé en 2013, il a mis dans son cercueil des objets, exactement, mais des objets un peu improbables, genre il y a un tube de peinture, une boussole, un livre, un pinceau, et il allait voir 6 médiums ensuite derrière.
2: Et on leur en dit à ça.
5: Exactement, il y en a 5 sur les 6, je crois qu'ils lui ont dit précisément un ou plusieurs objets qu'il y avait, mais tu vois, des objets. Même le titre du livre, parfois, il a mis un mot dans une enveloppe aussi, je crois, et ils ont pu dire tout ça. Et ce mec, il a une démarche assez journalistique, il t'en parle avec une démarche assez journalistique, et il a acquis, lui, la certitude qu'il y a une vie après la mort.
2: Et comment justement, alors peut-être qu'on n'a pas la réponse, mais comment ça, on l'attribue au défunt plus qu'à l'inconscient de la personne qui est en face? Tu vois ce que je veux dire? Pourquoi, imagine, Valentin, c'est toi, t'as mis des trucs dans le cercueil, tu viens me voir, je suis médium, j'arrive à avoir les bonnes réponses, est-ce que je les attribue à la personne qui a disparu ou au message que tu m'envoies sans parler, les messages que tu as en face de toi? Je sais pas si ma question est claire, Auris, mais comment tu définis c'est pas la personne qui vient de voir qui te donne, pas avec le langage, mais avec, je sais pas, un espèce de truc inconscient, ces réponses-là.
3: Déjà, le monde des esprits adore, choisir des personnes cartésiennes. Alors, moi, d'un seul coup,
2: là, t'as pas mieux, là. Moi, je suis vraiment, tu l'as compris.
3: Pour explorer le côté tangible et terre à terre. Donc, tout de suite, quand c'est, par exemple, Eben Alexander, qui est un neurochirurgien très connu, et qui était cartésien à fond, il lui arrivait une expérience de mort imminente et il est revenu, il a dit ouais bah il y a pas que ça quoi. Donc maintenant pour connaître la différence entre si c'est l'inconscient de la personne ou vraiment quelqu'un de décédé, par exemple je vais avoir une cliente, pas forcément moi mais c'est l'exemple de ma mentor en médiumnité, qui a une cliente et elle a reçu un message et ça ne parlait pas du tout à la cliente et du coup elle est allée parler un petit peu autour de sa famille, personne ne savait, puis un beau jour sa sœur vit quelque chose dans le futur et c'était de ça qu'il s'agissait. Ça avait même pas encore été, c'était même pas encore arrivé. Donc ça peut pas être l'inconscient de la personne puisque c'était quelque chose à venir. Ça peut être aussi des naissances, des choses comme ça. Enfin, ils aiment bien aussi utiliser l'avenir pour les gens vraiment sceptiques et cartésiens.
2: Donc il y aurait une explication. Alors rationnel c'est dur, mais comment t'expliquerais ça? Est-ce que ça peut être un rapport au temps? Est-ce que comment on peut expliquer ça?
3: C'est la théorie la plus courante, on va dire, dans le milieu, parce que si on avait les réponses, ben on pourrait le dire, mais ça a à voir avec tout ce qui est quantique. Il y a une expérience qui a été faite là-dessus, je pourrais pas vous la redire parce qu'elle est complexe, mais c'est vrai que le temps, c'est un gros sujet aussi, effectivement.
2: Bon, reste avec nous, on va écouter Tame Impala. Dans un instant, on a encore quelques questions, parce qu'il y en a plein, notamment sur le WhatsApp. Et après, si t'es pas pressé, on va faire ça. Justine, tu prendras le temps, on le fera hors antenne. Peut-être tu feras une partie hors antenne, tout ça, le temps de te connecter.

0: Vous écoutez la Team Fun Radio, bienvenue. Et on va faire, Justine, tout à l'heure, tu vas communiquer avec quelqu'un de disparu en direct à la radio. On va essayer, peut-être ça marchera, peut-être ça marchera pas. C'est des conditions un peu particulières. On est en tout cas avec Oris Lux. Vous pouvez la suivre, médium, justement, sur les réseaux, sur Insta. Justine,
1: est-ce que t'as déjà eu peur pendant des consultations? Parce que j'imagine que tu dois voir ou entendre des choses complètement folles, non?
2: Non, jamais de la vie, j'ai jamais eu peur. Par contre, ça peut être très inconfortable par moment et il faut avoir les épaules.
0: Et ouais, on peut venir te parler, genre une entité entend des voix, des trucs à un moment où t'es toute seule et t'es complètement sur autre chose?
2: Non, ça a jamais été un problème. J'en ai pas peur, j'ai pas toutes ces constructions et ces croyances, en fait, surtout tirées de la religion, et j'ai pas tout ça, en fait.
0: Okay.
2: Je sais que l'autre côté, c'est que de l'amour, et si on entend des choses, c'est pas pour nous faire du mal, c'est vraiment pour retranscrire une certaine énergie ou demander pardon ou guérir certaines choses.
0: Valentin,
3: il y a déjà une rencontre qui t'a marqué plus qu'une autre?
2: Une rencontre avec
3: avec un défunt, non, ou je sais pas, où t'as appris quelque chose, je sais pas,
0: parce
3: t'as...
0: que sinon Alain Souchon est vivant.
3: Non, où t'as appris quelque chose, par exemple, que la personne vivante ne savait pas, tu lui as appris quelque chose, ou en général c'est des choses assez personnelles qui, où il y a pas grand chose qui ressortent.
2: Ça dépend. Il y a certaines fois où ils sont très proches pour certaines choses en particulier, notamment la carrière ou des projets, et ils auraient jamais pensé que ça soit lié. Enfin, ça, après, ça reste très personnel aussi. Donc,
3: oui, il y a rien où tu l'as dit. Je t'apprends, t'as deux autres frères et sœurs, tu vois, ouais. Et tu le sais pas, quoi.
2: Où
3: il y a un trésor caché dans le jardin et je l'avais pas dit, quoi.
0: Ouais, c'est quoi la plus grosse
2: année? Par contre, c'est vrai, mais moi je peux juste donner ce que je suis autorisée à donner. C'est vrai que.
0: Ouais, les trésors, c'est... tu peux pas? Moi, il y a un endroit, je suis persuadé qu'il y a un trésor. tu me le dis ici. Il y a un endroit, je suis persuadé qu'il y a un trésor.
3: Bah, va chercher alors.
1: Oui, pourquoi tu vas pas chercher avec ta pelle?
0: Bah, c'est. C'est plus compliqué que ça.
1: Bah pourquoi?
2: On a entendu qu'il y a 1 000 euros à gagner sur Fun Radio, mais bon,
0: ouais.
2: C'est
0: pas. Si t'arrives à savoir quand est-ce que tombe le chrono, je suis preneur. Hein. Vous pensez à vous inscrire, chrono 74-900. C'est quoi la plus grosse anecdote qui t'est arrivée, justement, un peu comme ça, en consultation, le truc le plus marquant pour toi?
2: Alors, ce qui est assez intéressant, c'est que c'était une de mes premières. Je me suis formée pendant plusieurs mois avec une médium qui est exceptionnelle, qui est canadienne. Elle s'appelle Tayla Isabella. Sur Instagram, c'est son nom. Et je crois que c'était ma 4e ou 5e consultation. J'étais avec une cliente qui me suit sur les réseaux depuis un petit moment. Et

0: Elle avait d'ailleurs gagné un concours que j'avais mis en place. Enfin bref, c'était assez rigolo comme rencontre. Mais on se connaissait pas. Et c'était son papa qui est venu, il m'a donné quelques preuves. Et au bout d'un moment, il me dit, j'aimerais parler à ma femme, quoi, en gros. Lui aussi, il avait une voix comme ça. Donc je dis, il aimerait parler de ta maman. Et là, elle se met à rigoler et elle tourne la caméra, elle me dit, elle est là depuis tout à l'heure, elle est silencieuse. Elle voulait écouter ce que tu avais à dire. Donc lui, il savait qu'elle était là, moi, j'avais rien vu du tout. Et donc, c'est là que je lui ai demandé si j'ai vu une bague, en fait. J'ai vu sa bague à lui. Je lui ai dit, est-ce que tu portes la bague de ton mari? Elle m'a dit, oui, je l'ai autour du cou, là. Et du coup, voilà, je l'ai vu avant. Et du coup, c'était une preuve super puissante parce que, bon, bien sûr, j'avais pas vu la bague, elle avait un pull, là. Mais du coup, c'était assez fort parce que il avait voulu dire qu'il la voyait, même si moi, je la voyais pas, qu'il y avait sa bague. Enfin, c'était très, très puissant comme moment. Et après, on est retourné sur ma cliente et j'ai vu le mot nurse en anglais. Vraiment, c'était écrit en gros sur les yeux de mon esprit, comme je vous ai expliqué tout à l'heure. Et en fait, c'était une ancienne infirmière qui aidait maintenant les infirmières. Donc, c'était pour lui confirmer qu'elle était bien sur le bon chemin. C'est pas uniquement des contacts défunts. C'est souvent qu'ils ont aussi un message à passer qui est important pour la personne, pour l'aider quand
1: Ah
0: elle est en
1: ben, tiens,
0: transition de vie, quand elle
1: Justine, on vient de voir Nostalgie devant toi. C'est apparemment soit un sentiment, soit la radio où tu seras l'année prochaine. Écoute, ne bouge pas. On va vous laisser toutes les deux, justement, Justine, Auris, hors antenne. Et à partir de 19h, on va essayer de communiquer avec quelqu'un. Tu sais qui déjà ou pas?
2: Oh ouais, je pense mon grand-père.
1: Bon, on va vivre un moment incroyable. Vous êtes dans la Team Fun Radio, ne bougez pas. 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
2: Bienvenue sur Fun Radio. Alors, je vous explique ce qui se passe. On est avec Valentin dans le grand studio de Fun Radio. Dans le studio d'à côté, il y a Justine qui est actuellement en train de discuter avec notre médium. Justine, elle y croit énormément. Moi, je suis plus cartésien. Je ne vous cache pas que j'y crois pas des masses. Mais on est hyper heureux, en tout cas, d'écouter, de voir ça. Et Justine est en train de dialoguer, en tout cas, d'essayer de se connecter avec, je crois que c'est son grand-père. C'est ça, Valentin?
3: Oui, c'est ça. C'est son grand-père. Elle va essayer, du coup, de lui parler et peut-être d'apprendre des choses.
2: Elle se connecte, entre guillemets, avec lui. On fera peut-être un tour dans le studio d'à côté dans un instant. Et surtout, on les reprendra à l'antenne, voir si il s'est passé quelque chose d'incroyable ou pas. En attendant, on est avec toi, Valentin. Il y a plein de petites infos et il y a surtout les fun facts.
3: Et on va parler des choses qu'on a attendues longtemps en rapport au match d'hier.
2: Oh là là.
3: Moi j'ai tenu hein. Je me suis couché à 3h, j'ai tenu jusqu'à la fin du match. Et c'est vrai qu'on a attendu 2h quand même la reprise. Parce qu'aux États-Unis, dans les compétitions officielles, il y a une règle un peu particulière. C'est s'il y a des orages. Alors je crois que c'est à moins de 2 miles ou de 5 miles.
2: À 13 km, il disait.
3: À 13 km, ok. S'il y a des orages et des éclairs surtout, qui pourraient mettre en danger le public, et ben ça retarde à chaque fois de 30 minutes la reprise du match. Et à chaque éclair constaté.
2: Et 15 minutes d'échauffement.
3: Et 15 minutes
2: d'échauffement. 45 minutes.
3: Exactement.
2: En fait.
3: Et du coup, au début, on a dit, bah, il y en a pour 30 minutes. Et en fait, ça a décalé. On a eu 2 heures d'attente quand même.
2: Je me suis barré.
3: Moi j'ai regardé.
2: J'ai regardé la première mi-temps, on gagnait 1-0 contre l'Irak. Je dis, bon, je pense qu'on a l'air à l'abri. Les gars n'avaient pas frappé une fois au but. On a l'air pas mal. Et quand ils ont expliqué ça à la mi-temps en disant, je suis allé prendre ma douche parce qu'il faisait quand même chaud.
3: Ouais.
2: À la mi-temps, je suis allé prendre ma douche.
3: Ouais.
2: Je suis sorti de la douche. J'ai entendu cette histoire de demi-heure de, s'il y a le moindre éclair à 13 km et tout, j'ai regardé la météo à Philadelphie. J'ai dit, écoutez les gars.
3: T'as regardé la météo à Philadelphie?
2: Bah, bien sûr.
3: C'est
2: et ils annonçaient dans le centre des orages et tout. Donc, je dis, il va forcément y avoir un éclair. On va forcément se retaper 3/4 d'heure. Je suis allé me coucher. Et j'ai vu ce matin que la France avait gagné 3-0.
3: Coco, du coup, j'ai des petites infos sur les trucs qu'on a attendu longtemps.
2: Vas-y.
3: On commence avec le plus long record aux Jeux Olympiques qui a tenu 2100 ans.
2: C'est lequel?
3: C'est le record du plus grand nombre de médailles individuelles pour un seul athlète. Et il était détenu par Léonidas de Rhodes. Il a participé à 4 Olympiades entre 164 avant Jésus-Christ et 152 avant Jésus-Christ.
2: Au tout début, quoi.
3: Et ouais, c'était vraiment.
2: J'étais 3 à participer. Le gars, il a tout rappelé. Il y avait un sportif et deux.
3: C'est comme
2: deux gars pas sportifs et il a tout gagné.
3: C'est comme le meilleur buteur en une seule Coupe du Monde. C'est un Français, je crois, c'est Juste Fontaine. Et en fait, il a marqué, je crois, 18 buts en une seule Coupe du Monde. Je sais plus, c'est énorme.
2: Non.
3: Et en fait, c'était avant que le football, c'était avant on va dire l'essor du football moderne. Et du coup, à l'époque, c'était peut-être plus facile de mettre des buts qu'aujourd'hui, quoi. Et ben, lui, c'est un peu pareil. Il avait remporté à chaque fois 3 médailles et 12 médailles au total. Et ce record n'a été battu qu'en 2016 par le nageur Michael Phelps. Je sais pas si tu te rappelles.
2: Bien sûr, avec ses pieds du 56, je crois, il chaussait.
3: 13, exactement. Il a remporté 13 médailles olympiques en individuel. Et donc voilà, et la spécialité quand même de Léonidas de Rhodes, à l'époque, c'était la course en armure. Donc tu courais avec une armure, c'était en Grèce, donc sur une température de 40 degrés. Donc t'imagines là, avec la canicule qui a couru en armure, mon gars, franchement, c'est respect au gars.
2: Ouais, mais surtout en armure, tu vois pas la gueule du gars. Ça se trouve, ils ont dit, c'était qui là qui est passé numéro 1? C'était encore lui. Ouais, je reconnais son armure. Ouais. En fait, il y a 12 gars qui ont gagné. À chaque fois, ils ont dit, c'est lui, c'est son armure, j'ai reconnu.
3: Dans les trucs qu'on a attendu longtemps et qu'on va attendre longtemps, eh bien, il y a le film qui est intitulé 100 ans. Et ce film, a été annoncé en 2015 et sortira en 2115. Le 18 novembre 2115.
2: Attends, alors, je bloque la date.
3: Le titre complet, c'est 100 ans, le film que vous ne verrez jamais. C'est un film français, tourné en anglais. Il a été réalisé et achevé en 2015. Et donc, il sortira 100 ans plus tard. Alors, pourquoi 2115? Parce que le film a été fait en collaboration avec la maison de cognac Rémy Martin. Et il fait référence aux 100 ans qu'il faut pour concevoir et affiner chaque bouteille de cognac.
2: Joli.
3: Louis XIII, de la marque, du coup, de cognac. Et la copie unique de ce film, il n'y a qu'une copie de ce film, elle a été placée dans un coffre-fort équipé d'un compte à rebours et qui ne pourra s'ouvrir du coup que le 18 novembre 2115. Mais si tu veux le vrai, c'est impossible. Et il y a une chanson, 100 years, quoi, qui a été composée par Pharrell Williams.
2: Le gars, il traduit pas les years. 100 ans,
3: ouais.
2: 100 years.
3: Non, parce que le titre de la chanson, c'est 100 years.
2: Ouais.
3: Donc 100 ans, quoi. Voilà.
2: C'est ça.
3: Je vais pas traduire un titre.
2: Non.
3: Comme,
2: tu peux traduire le years. T'as traduit le...
3: Ah oui.
2: Oui, c'est ça. T'as dit, ça correspond à 100 years. J'ai dit, le gars parle anglais, t'as pas rendu compte.
3: Et ça a été enregistré en 2017 et ça sortira en novembre 2117, là,
2: pas
3: pour
2: mal.
3: Le coup.
2: Donc, voilà, qu'on fasse un podcast. Juste nous. On raconte toutes les dingueries qu'on veut.
3: Et on le sort dans...
2: Et on sort que dans 100 ans.
3: Bah, ou dans 10 même.
2: Eh non, mais...
3: Bah, dans 100 ans, tout le monde s'en foutra de nous, je suis désolé, hein, mais...
2: Bah, dans 10 ans aussi.
3: Maintenant, on finit. En Irlande, en 2012, une femme a accouché de la première jumelle, puis a gardé la deuxième dans son ventre pendant encore 87 jours. établissant le record mondial de l'écart entre naissances de jumeaux. Maria Jones Elliott, elle s'appelait, elle est enceinte de jumelles. Et son travail, du coup, le premier travail commence prématurément à la 24e semaine. Elle accouche d'Amy, qui est née du coup le 1er juin 2012. Mais les contractions s'arrêtent immédiatement. Et donc les médecins laissent Kate, la deuxième enfant, dans l'utérus. Et la deuxième va naître du coup 87 jours plus tard, le 27 août 2012. Et donc elles ont un énorme écart et c'est homologué dans le Guinness Book.
2: Bravo.
3: D'écart.
2: C'est un peu moins que la mi-temps d'hier, mais c'est quand même pas mal, 87 jours. Merci Valentin. Sound of Legend avec San Francisco. Dans un instant, on va retrouver Justine. Justine, elle est avec notre médium Auris.
3: Elle est avec son grand-père surtout.
2: Et elle est normalement en train de communiquer avec son grand-père qui a disparu il y a quelques années. Et on va voir si justement, je vois les yeux de Justine, elle a pas l'air bien. Ne bougez pas, on en parle dans un instant.

0: Allez, viens là, Justine, viens, rejoins le studio.
1: Je suis là.
0: Bon, t'as commencé.
1: On a commencé, ouais.
0: On va vous prendre toutes les deux à l'antenne, on va continuer le travail, parce que tu l'as stoppé, c'est ça, en disant, viens, on va le faire en direct.
1: Bah, comme c'était très fluide et elle me racontait beaucoup de choses, je me suis dit autant qu'on le fasse en direct, parce qu'il n'y avait pas de blanc, je pensais que ça allait durer un certain temps, mais elle est très douée et elle a tout de suite ressenti des choses, donc...
0: C'est vrai, en live. Vous savez quoi, à 19h, on commence ça. Si vous aussi, vous voulez faire de la radio avec nous, 01 42 48 5000, dites-nous si vous y croyez pas du tout au médium. Et Justine va communiquer en direct sur Fun Radio avec son grand-père. On va avoir, je peux le dire, il nous a quitté en quelle année ton grand-père?
1: Ça fait un moment, je saurais pas te dire l'année.
0: Ok. Bah, il sera avec nous en tout cas dans un instant, c'est la première fois que je dis ça. Voici Timmy Trumpet, All My Life, c'est ce qu'on écoute maintenant sur Fun.

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1: Salut tout le monde et bienvenue sur Fun Radio, il est 19h01.
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1: 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Bienvenue, il va se passer quelque chose d'incroyable. On va communiquer avec l'au-delà, c'est pas une blague en direct sur Fun Radio. 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
1: 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Maintenant, comment vous êtes vis-à-vis des médiums, Valentin? Toi, t'es cartésien, t'y crois, t'as envie
3: d'y croire? Moi, j'étais très cartésien à la base, avant de rencontrer ma chérie actuelle, Pauline. Et elle m'a ouvert un peu à tout ça, tu vois. Elle y croit quand même pas mal. Elle a fait un contact défunt avec son papa. Et quand elle m'a raconté ce qui s'est passé pendant ce contact défunt, c'était vrai que c'était bluffant, quoi. Donc après, toi, tu me diras, oui, mais elle a dû donner des indices, le truc.
1: Chacun, et je respecte vraiment, pour le coup, moi, je suis très cartésien.
3: Mais tout ce qu'elle m'a dit, il lui a dit des choses, tu veux, que seul son père pourrait lui dire. Et il lui a même donné un prénom.
1: En sa chambre.
3: Non, et du coup, c'était assez... Et elle fait des interviews, elle a un podcast, ma chérie. Elle a interviewé Stéphane Alix à deux reprises, qui parle beaucoup de ça. Et c'est vrai qu'il est impressionnant. Il en parle très bien.
1: Loïc.
4: Moi, j'ai pas tendance à croire à ça, mais ma tante, elle a un peu ce truc-là. Et elle nous a sorti des trucs, ou même à mon meilleur ami, qui m'a jamais raconté. Et elle lui a sorti des trucs et elle a dit, mais il y a que moi et mon frère qui savent. Et elle m'a sorti des trucs et c'est impossible, je l'ai dit à personne, tu vois.
1: Maxence.
5: Je suis très partagé, très mitigé. C'est-à-dire que je pense qu'un bon médium, ça peut être assez bluffant, mais un mauvais médium, c'est quelqu'un qui va juste paraphraser tout ce que tu lui dis.
1: Et la différence entre le bon chasseur et le mauvais chasseur?
5: C'est un peu ça. C'est un peu ça. C'est-à-dire, j'attends d'être bluffé. Pour l'instant, tu l'as peut-être pas encore vraiment été, peut-être.
1: On va voir, c'est difficile, c'est à la radio. En tout cas, Justine, on est avec Auris. Auris Lux, vous la retrouvez sur les réseaux. Auris Lux Medium. T'es toujours avec nous, Auris?
6: Oui, bien sûr. Pas
7: bon.
6: Du tout de pression.
7: J'avoue, t'as mis la pression, ma pauvre.
1: On s'écoute un petit bébé Rexha, New Religion. Et juste après, Justine, Auris, en direct sur Fun Radio. Je vous laisse faire, justement, une communication, une connexion entre toutes les deux. Et on va essayer de communiquer avec le grand-père de Justine. C'est pas des blagues. On essaye, on voit ce que ça donne. Vous êtes sur Fun Radio, c'est une expérience.

0: Vous écoutez la Team Fun Radio. Ce soir, grosse soirée, il y a Upsilon qui sera dans l'after. Soyez là à partir de 22h. Ça va être un super moment. Avant tout ça, autre moment. On est toujours avec Auris. Auris, t'es toujours médium? Non, j'ai changé. Je suis boulangère maintenant. Auris, je te laisse avec Justine. Et on va essayer de communiquer avec son grand-père.
1: Ah, Auris?
2: Oui.
1: Oui, alors
0: parce
1: en fait,
0: je vous laissais parler le grand-père.
1: Non, mais parce que tout à l'heure, elle va parler directement. Tout à l'heure, on s'est eu au téléphone, Auris, pour voir si ça allait marcher, si tu pouvais parler avec mon grand-père, parce que tu peux pas parler avec tout le monde. Mm-hmm. Et en effet, ça a marché. Est-ce que tu peux juste redire ce que tu m'as dit tout à l'heure, un peu hors antenne, mais c'est de sa durée. Enfin, c'est très court ce qu'on s'est dit. Hein.
2: Ça sera pas aussi théâtral du coup, mais.
1: Oui.
2: donc déjà, j'avais des ressentis physiques qui me confirment qu'elle vient de présent. Ensuite, moi, le travail que je fais, c'est d'avoir des preuves que c'est bien cette personne. Et donc, pour Justine, j'ai eu une énergie très chaleureuse, quelqu'un d'aimant, même quelqu'un de très fiable, en fait. Et j'ai vu une figurine en bois, quelqu'un qui taille du bois. Et elle m'a confirmé que pour mon grand-père, elle a toujours une figurine du Burkina Faso où est né son grand-père chez elle. Tu l'as dans un endroit spécifique, d'ailleurs?
1: Je l'ai dans ma chambre.
2: Ouais, c'est ce qui me semblait, parce que vraiment, si c'est là, c'est que c'est dans un endroit que tu vois tous les jours. Donc, sinon, je ne le mentionnerai pas, c'est dans un carton paumé dans le garage. Ouais. Ok. Et du coup, après, j'ai pensé qu'il était parti avant un événement très important. J'ai vu une remise de diplôme et Justine m'a confirmé qu'il n'a vu aucune remise de diplôme parce qu'il est parti il y a un moment. Et que il a rien vu de sa carrière, de ses yeux vus, on va dire, mais je confirme bien qu'il était présent à chaque fois et qu'il lui a envoyé des signes.
0: T'as eu combien de diplômes, Justine? Justine, elle a pas eu tant de diplômes que ça, hein. T'es pas une américaine.
3: C'est ça qui est étonnant. On est sûr, on parle de quel diplôme,
4: brevet,
3: là?
4: Le brevet. Un BTS. Ah oui. Une école de radio. Okay. Voilà.
0: Ok, ok.
4: Le permis, quand même, je tiens à le rappeler.
2: Ok. Ouais. Donc j'étais à fond dans le truc. Là, on a eu pas mal de coupures, donc je vais faire ce que je peux. Comme j'ai dit tout à l'heure, je ne garantis rien.
1: Bien sûr, t'inquiète pas.
2: Okay. Alors, tout à l'heure, j'ai eu des sensations physiques et je me suis demandé si c'était au niveau de la tête. Et j'ai eu l'impression qu'il est parti très vite d'une maladie plutôt au niveau de l'esprit ou de. Est-ce que ça te parle, ça?
1: Non.
2: Est-ce que tu te souviens des circonstances?
1: Oh, oui, bien sûr.
2: Ok, très bien. Parce que moi, j'ai l'impression que c'est quelque chose d'assez rapide.
1: Non, en vrai, ça a été quand même une maladie assez longue, enfin, sur quelques mois, quoi.
2: Ok. Ouais. Ouais, quelques mois. Pour moi, c'est rapide. C'est vrai que c'est pas. Ouais. Ok.
1: Et là, quand tu vois, c'est quoi? C'est des mots qui te viennent? C'est des paroles? C'est quoi?
2: Honnêtement, j'ai pas grand chose qui me vient là tout de suite.
1: Ouais, il est parti.
3: Peut-être qu'il est timide à cause de la radio, non?
1: C'est possible, ça? 19h, il est parti souper.
3: Mais non, mais il est à l'antenne, donc peut-être qu'il est plus timide à l'antenne qu'en antenne.
0: C'est possible.
3: Bah oui.
1: Oh non, je pense pas qu'il soit timide.
2: Non, c'est pas ça, c'est moi aussi, hein.
1: Mais t'inquiète pas.
0: Aucune pression, on a dit on essaye, c'est vraiment le jeu, sois à l'aise avec ça.
2: Bah c'est vrai que c'était plus facile en privé, je vous avoue.
0: c'est normal. Est-ce que tu vois autre chose ou pas du tout? On peut s'arrêter là, hein, t'inquiète pas. T'as déjà beaucoup donné de ta personne et de la sienne.
2: Merci. J'ai pas l'impression que j'ai quelque chose de plus.
0: Bon, alors. On arrête là, on te remercie infiniment d'être venu justement nous
1: merci.
0: En parler.
1: Ouais, merci
0: on peut
1: beaucoup,
0: te suivre
1: hein.
0: sur les réseaux, oh, donc cool. C'est Auris Lux Medium.
2: A-U-R-I-S-L-U-X, ouais. C'est ça.
0: Eh ben merci beaucoup d'être venu nous expliquer justement ce qu'est le côté médium et puis à très bientôt.
2: Avec plaisir.
3: Merci Auris.
2: C'est pas magique.
1: Oui, c'est pas magique, c'est sûr, bien sûr.
0: On l'a fait. On écoute Another sur Fun Radio.
2: Merci. Salut.

0: Vous écoutez la Team Fun Radio, voici Shakira qui débarque dans un instant dans vos oreilles pour la suite. Il y a Julien Tello qui également qui vient de rejoindre le studio. Valentin, Justine sont là.
1: Oui, on est là, on va bien.
0: Eh ben, on va kiffer ensemble, c'est parti. On est là jusqu'à 21h et cette émission c'est la vôtre. Si vous voulez nous raconter vos vies, faire un truc, 01 42 48 5000, cette émission c'est la vôtre.
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18: 18h, 21h. Vous écoutez la Team Fun Radio, ravi d'être avec vous. C'est Clément, Justine, Valentin et Julien Tello qui vient de débarquer. On va se faire un sur 10 français. Ouais, dans un instant avec vous. On va réunir 10 personnes. Ça va être dur dans le studio parce qu'il y a une grosse soirée M6 ce soir. Donc je crois qu'il y a même plus de 10 personnes dans tout l'étage. On va pouvoir faire des bêtises sur Fun.

0: Vous écoutez la Team Fun Radio. Normalement, là, Astorland avait prévu faire un jeu qui s'appelle Sur 10 Français. On fait un sondage en direct, on réunit 10 personnes dans le studio. On a un gros problème. Ce soir, c'est la soirée de fin de saison M6. On est invité, mais nous on termine à 21h. Donc tous les autres sont entrants. Le bureau est vide.
1: J'ai rarement vu l'étage aussi vide.
0: Regarde.
1: Genre même si le mec de la sécu à l'entrée s'est pas barré aussi. Bon, des coups.
0: Excusez-moi, il y a quelqu'un?
2: Je vais aller voir.
0: S'il vous plaît.
3: Il y a quelqu'un?
0: Eh oh.
4: Personne.
0: Il y a
4: personne.
0: De tout l'étage. Fais genre au secours. Dis au secours pour voir. Personne n'a envie de se sauver. Valentin, on est vraiment tous.
1: Ils ont connu ma voix aussi.
0: On peut faire ce qu'on veut. Parce que là, il y en a pas un qui est en train de nous écouter aussi. On peut faire vraiment ce qu'on veut.
1: Ah, tu veux dans les directions et tout.
0: Ah, mais là, il y a personne. Ah, il y a quelqu'un qui arrive.
1: Ah, quelqu'un est venu
0: sur le secours. Attends, Sabrina. Attends, Sabrina, viens. On a fait un test, Sabrina.
1: Prends le micro, Sabrina.
0: On s'est dit. Ils sont tellement tous à la soirée de fin d'année qu'il peut se passer n'importe quoi. On a tenté
4: peur,
0: des.
4: Là.
0: Bah, sur le.
1: Désolé.
0: Sur le haut secours, t'as entendu sur le secours. On a dit, regarde, prends le micro, Sabrina.
1: Pardon.
0: Tu es la seule sur peut-être 50 personnes là à être actuellement à ton bureau.
4: Exact.
0: Pourquoi? Est-ce que, petit 1, t'en as rien à carrer de la soirée de M6? Petit 2, tu es professionnel et tu termines ton travail? Ou il y a une autre raison?
4: Disons que j'ai beaucoup discuter avec les collègues.
0: Ouais.
4: Donc là, je rattrape mon travail.
0: Ah, mais t'y vas après?
4: Non.
0: Non.
1: Ça mélange les deux, quoi. J'adore. Sabrina travaille tard. Faut le dire, c'est une des celles qui reste le plus tard au bureau.
4: Mais j'arrive tard.
1: Mais arrête, ne dis pas ça. On te vend, là, Sabrina.
0: Alors, justement, est-ce que tu travailles plus que les autres parce que t'as un travail qui te prend plus de temps ou parce que tu passes ton temps à te marrer et que t'as du mal à bosser quand les autres sont là?
4: On est sur Fun Radio, donc.
0: Ouais.
4: Ouais,
0: on se marre beaucoup.
4: Je me marre.
0: Quand on va dans le bureau de Sabrina, c'est toujours des fous rires.
4: Ah oui.
0: À chaque fois, c'est vraiment
1: c'est sympa.
0: Un peu le one man. Et ils l'ont mis vraiment dans un bureau où faut y aller.
4: Ouais.
0: Tu peux pas passer par là, sinon
1: elle. Tu ne travaillerais jamais.
0: Exactement. Ouais. Ben merci beaucoup. Si tu veux jouer avec nous, on va se faire le jeu là sur 10 Français où on se dévoile. Si tu veux rester avec nous, justement, on est combien? 1, 2, 3, 4, 5, 6, 7. On est 8. On est 8, allez, on peut jouer. On va faire
4: sur
0: 8 français. Allez, on va jouer avec Sandra qui est là. Salut Sandra.
5: Salut Clem, salut la team.
4: Salut Sandra.
0: Sandra, tu viens d'où? Tu fais quoi dans la vie?
5: Je viens de Saint-Etienne et je suis aide-soignante.
0: Trop bien, on salue toutes les aides-soignantes, tous les Stéphanois également qui nous écoutent. La règle du jeu est simple, je pose une question. Si vous l'avez fait, vous levez la main et tu vas devoir trouver... Sabrina est repartie bosser sur 7 français. On joue sur 7 français. Elle est vraiment qu'il y a du kiff. Tu veux jouer avec nous? Non, je me barre. Tu veux venir à la soirée? Il y a la fête, c'est gratuit. Non,
1: ouais,
0: je vais
1: mais au moins, quand quelqu'un appelle au secours, elle est là, tu vois.
4: C'est vrai.
1: On peut compter sur elle. Moi, c'est ça l'essentiel, tu vois.
0: Après, fallait pas que ce soit une attaque trop rapide, parce que ça a mis quand même un peu de temps à.
1: Elle a eu peur, la pauvre.
0: Ouais, elle a eu peur.
1: Désolé, je lui ai fait peur.
0: Désolé. On y va, attention, sur 7 français dans le studio. Combien ont déjà eu une vraie grosse panne de réveil et loupé le début d'une matinée de travail? Attends, on vote.
5: Ouais.
0: Sur 7, dans le studio, combien se sont déjà craqués lamentablement à ton avis?
5: Au moins 5.
0: C'est un tout pile, bravo.
4: Bravo.
0: Qui veut le raconter?
1: J'en ai eu des belles, moi.
0: Alors, moi
1: j'en ai eu plusieurs.
0: Vas-y.
1: Moi, j'ai raté un départ en amoureux. Elle m'a attendu sur le quai de la gare et elle était en larmes.
4: Non, mais
1: parce qu'on devait partir en week-end.
4: Abominable.
1: Et après, j'ai repayé des billets.
0: Acte manqué, pas
1: avec
0: ton attaché à
1: Non, pas acte manqué, quoi.
0: Bah si,
1: avec ma chérie de l'époque.
0: T'avais pas envie de partir?
1: Non, je m'étais mis une énorme caisse la veille. Pareil, je m'étais mis une caisse aussi là.
4: Il faut arrêter l'école, hein.
1: Oui, mais écoute, j'étais jeune et con. Et là, c'était pot de boulot, tu vois. On est sorti tard et le lendemain, il y avait une matinée séminaire et tout. Et je suis arrivé, ils étaient tous en séminaire. J'arrive en zéro, ils sont tous levés, ils m'ont tous applaudi.
0: Mais non.
1: Ouais. Et je suis resté 2 heures et après il m'a renvoyé chez moi. Ce qui m'a dit t'es pas en état.
4: Oh, le caveau, quoi.
0: Justine, t'as levé la main?
6: Oui, j'ai levé la main, mais moi, c'était vraiment mignonné, quoi. J'ai juste loupé mon réveil. Du coup, j'ai une copine qui est venue me chercher vite en voiture et tout. On a un peu fait un excès de vitesse, on s'est fait arrêter par la police. Mais vous inquiétez pas, je suis arrivé à l'heure au travail après, finalement.
0: Pas mal. Moi, j'ai loupé une matinale radio entière. C'est-à-dire qu'on était deux, heureusement, à faire la matinale. Et je suis allé me coucher à 20h30, ce qui n'arrivait jamais. Beaucoup trop sage. Je me dis, bah, il est beaucoup trop tôt, j'arrive pas à dormir. Là, je reçois un texto. Ouais, on va boire un verre, je suis dans ton quartier. Je dis, il est 20h30, ouais. Et là, je vais boire un verre, un deuxième, un troisième. On va manger. Et on fait la fête. Et à 3h du mat, je me dis, soit j'attends, j'avais la matinale à 6h, soit je vais me coucher vers... Je vais dormir 2h et comme ça, je serai en pleine forme. J'ai été dormir, j'ai rouvert les yeux, il était 11h du mat. Et j'ai loupé toute mon émission.
1: C'était ma hantise. Ah ouais. Je mettais 4 réveils. Ah ouais. Et quand je commençais sur la matinale radio, je bossais avant. Un jour, j'ai fait une grosse soirée aussi. Je me suis réveillé. Donc mes réveils ont sonné et j'étais dans mes escaliers. J'avais la tête comme ça dans les jambes dans mes escaliers. Non. Mon réveil sonne.
6: Mais t'es complètement ivrogne.
1: Parce que j'avais perdu mes clés. Et donc je sors de chez moi dans la cour et dans la cour de mon immeuble. Par terre, il y avait les clés dans la cour de mon immeuble. Et donc j'étais à la radio et j'avais fini avec un mec de radio que j'envoie qui s'appelle Dimitri. Et lui a fini à l'hôpital par contre.
0: Pourquoi?
1: Il est jamais arrivé à la radio. Bah moi je l'avais laissé. Tu vois, j'étais parti sur les coups de 3 heures du matin. J'ai parti. Je pense, parce que je me suis réveillé à 4h30 et lui bah il a trop bu quoi. Il a trop bu, il a fini à l'hôpital.
6: Et non, mais ce soir, vous me foutez pas la honte tous les deux.
1: Non, mais ça, j'étais jeune, ça n'arrive plus.
5: Je te promets pour demain.
0: Ah, non, mais non, mais merci. Maintenant, on commence à 18h. Normalement, si on rate le réveil et qu'on n'est pas là,
1: je suis rangé des voitures.
0: Un jour, je l'ai fait moi aussi. Je travaillais avec Bruno Robles. Je l'embrasse sur une autre radio il y a longtemps. J'étais son stagiaire où c'était un de mes premiers emplois. On est sorti faire la fête et à 5h du mat, on a dit on va aller manger un dernier bout. Et on va faire nuit blanche et on va aller à la radio. Et le téléphone sonne, c'est la réalisatrice qui nous appelle. On est en train de manger, je crois, des fruits, mais en plus, c'est tout. Et il dit, ben pourquoi elle m'appelle elle? Et en fait, pour nous, dans notre tête, il était 2h du matin. Je dis, pourquoi elle m'appelle? Il dit, il doit y avoir un problème et tout. Il répond pas, après, on finit de manger. Il re-rappelle. Il dit, mais vous êtes où? On dit, t'es déjà réveillé, toi, et tout. Il dit, il est 6h30, on commençait à 6h. On a regardé l'heure, et pour nous, dans notre tête, on sortait de soirée, il était 2h30 du matin, tu vois. Et on a regardé l'heure, il est 6h30, il faisait jour. Genre, les Champs-Élysées aient repris.
1: Mais l'émission, ça devait être un carnage.
0: Globalement, sur toute la saison, c'est à peu près ça. Allez, vous êtes dans la Team Fun Radio, restez avec nous. Sandra, on a plein d'autres questions, on se livre beaucoup trop. Voici, Félix Jen. C'est bien parce qu'on peut tout raconter. Tous les patrons se sont barrés ce soir. Jusqu'à 21h, c'est une dinguerie.

0: Vous écoutez la Team Fun Radio, on est toujours avec Sandra, on est en train de jouer à sur 7 Français, combien ont déjà fait ceci ou cela. Sandra, t'es toujours là?
1: Sandra? Sandra,
0: c'est... Ah, c'est bon. ça y est. Sandra, est-ce que t'as déjà raté ton réveil, toi? On en parlait il y a un instant pour une matinée de boulot.
2: Oui, ça m'est arrivé une ou deux fois, ouais.
0: Mais raté ou raté de quelques minutes?
2: J'ai pas raté la journée, mais j'ai raté une demi-heure, une heure quand même.
0: Ça va. C'est pas ce qu'on appelle en langage technique une Valentin, où tu rates une journée, mais tu reviens le jeudi, du coup. J'ai raté mon réveil, mais c'était il y a deux jours. Mais c'était bien dormi. Hein.
3: Tu sais, ce sentiment, quand tu ouvres les yeux, tu te sens reposé, et il est 11h du mat. Ouais. Et tu dis, aïe, les problèmes commencent, quoi.
0: Moi, il y a une autre fois. Avant celle que je vous disais, on était deux à faire une matinale radio. On était deux avec un pote à moi, et on faisait tous les deux la matinale. Donc, ce qui est bien, c'est quand tu loupes le réveil, tu peux compter sur l'autre. Genre, la direction appelait, mais Clément est pas là. Même s'il avait pas de nouvelles de moi, il pouvait dire, il m'a appelé ce matin, il était pas bien. Tu vois, on pouvait se couvrir l'un l'autre.
4: C'est pas bête.
0: Et il y en a une un jour, il me dit, là, j'étais tout seul. Il y a une semaine où j'étais tout seul à faire l'émission. C'est toujours la semaine où faut pas que tu te rates. Ou je sais pas pourquoi, j'étais même pas sorti. J'ai commencé à rater le réveil et heureusement, j'avais un super stagiaire qui était venu en bas de ma fenêtre. J'habitais au premier étage. Il jetait des petits cailloux, il était venu me réveiller.
1: C'est trop mignon.
3: Ça te réveille, ça?
0: Ouais, il avait jeté un parpaing, là. Allez, sur 7 Français, combien, levez la main, ont déjà été soit en cellule de dégrisement ou en garde à vue, en tout cas, arrêtés et emmenés par la police? Combien? Levez la main.
1: Excusez-moi, autour de la table, on a Valentin.
0: Ah oui.
3: Calme-toi.
0: Tu dis combien, Sandra?
2: Allez, je vais dire un pour Valentin, mais c'est tout.
0: Tu joues plat du pied, effectivement, c'est une bonne réponse, mais il y en a trois. Il y en a trois qui ont levé la main. Il y a Maxence, Justine et...
1: Non, moi je me suis trompée, je voulais juste te parler.
0: Ah, t'as levé la main pour...
1: Oui, j'ai un réflexe.
0: Tu t'es jamais fait arrêter par la police?
1: Jamais de ma vie.
0: Ah bon?
1: Ah non, jamais.
0: Ok, j'ai cru que t'avais levé la main.
1: Et regarde-moi cette blanche colombe.
0: Oui, c'est ça. Je commence par qui, Maxence ou Valentin, Sandra? Tu veux savoir quelle histoire?
2: Allez, Maxence.
0: Maxence.
5: Ok. J'étais avec des potes. On avait fait une petite soirée dans un bois.
0: Déjà, c'est bizarre. T'étais où?
5: En Bretagne. En fait, les meilleurs spots pour faire des soirées et emmerder personne, c'était sur les voies vertes, là où tu peux faire des pistes cyclables et tout ça. Et on avait pas mal bu, quoi. Et donc, on a trouvé comme bonne idée d'aller voler un caddie au supermarché pour faire des courses de caddie.
0: Donc, dans un bois, qui n'a jamais fait ça jeune.
5: Non, non, mais on s'est dit, on va quitter la voie verte et puis on va aller au supermarché qui était à 15 minutes à pied, tu vois.
3: Ah, vous y êtes vraiment chié, hein.
5: Ouais, un peu, ouais. Sauf qu'après, du coup, on a pris ça et on allait sur la route. Mauvais truc, c'est qu'on a croisé une voiture de police qui s'arrête à notre niveau et j'avais un pote, lui, il aimait bien rentrer dans le défi, tu vois. Et donc, il leur a proposé une course-poursuite en caddie. Ça les a pas fait marrer du tout. Et nous, on était totalement bourrés. Et du coup, ils nous ont gentiment raccompagnés au poste parce qu'en plus, après, il y a eu des insultes, des trucs. Enfin, le mec est parti en vrille totale.
1: Que pour ça?
5: Sauf que moi, le truc, c'est
0: quand
5: même,
0: il y a eu les insultes. Il y a insultes à la police, il est bourré sur la voie publique.
1: Et ils étaient en train de faire une course de caddie.
5: Sur la voie publique. Sur une départementale.
1: Ah, mais toujours plus. Sur l'autoroute.
5: Mais non, mais c'est-à-dire, on n'était pas sur le parking. Non, on était sur la route. Donc en vrai, c'était méga dangereux. Je comprends de ouf.
0: Tiens, la police,
1: oui,
0: là, quand même.
1: Tu les mets sur les côtés, tu leur dis, allez rentrer chez vos mères, et puis c'est bon.
5: Moi, j'aurais trop
3: la rebelle des bacs à sable.
1: Mais non, mais au bout d'un moment, tu vas pas non plus arrêter. Ils sont en train de faire, c'est des enfants qui jouent avec un caddie.
3: Et ils ont insulté après.
1: Oui, ça, bon, ok.
0: C'est des adultes ivres morts. C'est pas des enfants, l'alcool est à consommer avec modération, je vous le rappelle, ou avec Maxence si vous êtes en Bretagne.
5: Bien évidemment. Mais ça s'est bien fini. Franchement, ça s'est bien fini. Moi, avec moi, ils étaient très sympas, hein, mais ils ont embarqué tout le groupe parce qu'on était vraiment de la viande saoule. Et mon

0: Si tu te défends trop, tu vas y aller avec nous aussi.
1: La question que j'ai, c'est au moment où la police te court après, est-ce que tu dis je vais aller en garde à vue ou est-ce que tu dis ils sont en train de jouer, c'est pas moi qui
0: Bah lui, il jouait, lui, t'es mort de rire, lui.
1: Il courait, jouait, donc on essayait de pas se faire attraper.
0: Ouais, il courait dans les rues de Rouen et après ils se sont mis à plusieurs, ils l'ont encerclé.
1: T'as pas le droit d'attraper à plusieurs,
0: bah,
1: au
0: ouais, ils ont pas respecté la règle.
1: Est-ce que tu veux qu'on appelle la police de Rouen pour leur expliquer les règles?
2: T'avais pas joué.
0: Et la deuxième fois, nous, elle
1: a.
0: Non, parce que là, j'ai pas été en dégrisement.
1: Ah bon?
0: Là, j'ai essayé de négocier.
1: C'est même pas garde à vue, c'est le dégrisement. Il y a toujours.
0: Quand j'ai vu que la négo n'avait pas marché, je me suis retiré, tu vois. Et la deuxième fois, c'est qu'à Rouen, il y a l'espèce de brigade canine en formation. En fait, t'as tous les jeunes qui sont en formation avec leurs chiens.
1: Okay.
0: Et du coup, dès que tu fais la soirée, alors je sais pas si c'est toujours le cas, dès que tu faisais une soirée, ils arrivaient avec 10 chiens et ils te faisaient monter les chiens dessus comme ça avec une muselière et le chien s'approchait très peu.
1: Pour voir s'il y a pas de la drogue ou.
0: Non, pas du tout. Pour qu'on arrête la soirée. Et donc, c'est juste, comme ils sont en formation canin, et ben, ils amènent toujours leurs chiens. Ils arrivent toujours avec 10 chiens, quoi, si tu veux.
1: Pour arrêter la soirée, ils amènent des chiens.
0: Ouais, ils viennent en bas avec des chiens, ils viennent à 15 avec des chiens et ils disent arrêter la soirée. Et quand on sort de la soirée, ils te font monter les chiens dessus pour t'impressionner un peu. C'était un peu tendu. Du coup, mon ami Paul, là aussi, ça l'a énervé. Et il a commencé à leur dire, mon chat, il bouffe ton chien. Et donc là, phrase très très drôle. Et donc là, c'est un peu monté, mon chat, il bouffe ton chien. Et là, on s'est fait embarquer tous les deux parce que j'ai pris sa défense.
2: Franchement.
0: Et que moi, ça m'avait un peu saoulé aussi qu'il me fasse monter le chien dessus.
2: Et tu m'étonnes.
0: Et du coup, là, on a été en dégrisement. Ce qui est très drôle, c'est que moi, je suis sorti avant lui parce que lui avait plus à dégriser. Et à la fin, il tapait sur les barreaux de la cellule. Il disait, petit déj, petit déj, c'est l'heure du petit déj. Il a réclamé le petit déj pendant une heure. Et à la fin, ils n'en pouvaient plus, ils l'ont fait sortir.
1: Quand c'est voilà. Qu'on peut plus, c'est assez drôle.
0: Ouais.
1: Merci pour cette belle anecdote.
0: Très vraiment.
1: Sandra, je t'embrasse très très fort et je te souhaite une belle soirée.
3: Bisous
2: Sandra. On te tiendra au courant de comment Valentin a terminé ce soir. T'inquiète pas.
3: Trop bien.
1: Vous aussi, vous voulez nous raconter votre dernière garde à vue, le truc le plus incroyable qui vous est arrivé? Si c'est une histoire drôle comme ça, on la veut bien. 01 42 48 5000. Voici David Guetta et Andrea Bocelli sur Fun Radio.

0: Élise, en un instant, il y aura le forum de Justine.
1: On va parler de notre petit côté introverti. Tu sais, le moment où t'as pas envie de croiser des gens, donc ce que tu vas faire pour faire ça.
0: Très bien. Et puis, on va jouer également avec vous au Undo Stress. Donc, vous pouvez venir récupérer votre dû 01 42 48 5000 si vous voulez jouer avec nous. La suite, c'est ça ? Pour To The Floor, mes versions 2026, version Offenbach.
2: Mais il y a un truc, je réalise, on n'en a pas parlé encore, que Justine nous a dit au bureau.
1: Ah oui.
2: Il est arrivé une des pires hontes de Justine, de sa vie.
0: C'est quoi ?
2: Bah non, mais faut qu'elle nous en parle.
1: Pire que le pouce.
0: On l'a dit à moi ?
2: Non, c'était avant que t'arrives. Non, je crois que t'avais pas dit.
1: Ah non, je te l'ai pas.
2: Non, c'était avant que t'arrives.
0: Bah dis donc.
2: Franchement, c'est.
0: Il faisait chaud aussi.
1: Bah, il y a la clinique.
2: C'est mi-excitant, mi-honteux.
1: Oh, tu me dégoûtes là.
0: Mi-excitant, mi-honteux.
1: Ouais. Garde ta quéquette pour toi, toi.
0: Je sens que ça va être surtout très honteux. On le raconte à l'antenne ?
1: Ah oui, il n'y a pas de problème.
0: À 20h pile.
1: Vous connaissez
0: ça, les
1: pas
0: enfants sont couchés, le gars n'a aucune notion des horaires. Allez, ne bougez pas, la Team Fun Radio revient. La Team
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1: Dans un instant, Justine va nous raconter l'histoire la plus dingue du jour. Mais juste avant, c'est le forum de Justine où on joue. Qu'est-ce que vous voulez faire d'abord? On joue. Alors, je prends quelqu'un avec nous au standard. Allô, qui est là? Bonjour.
2: Oui, bonjour, c'est Laetitia.
1: Salut, bonjour, Laetitia. Voilà, bienvenue. Salut. Laetitia, es-tu prête à jouer au Undo Stress?
2: Ouais, je suis prête.
1: La règle du jeu est simple, à chaque fois tu vas affronter Justine, Valentin, Julien, Telouk au Undo Stress. Je vais vous poser à chaque fois une question et il faudra me donner 3 réponses en moins de 5 secondes. Ok?
2: Ok.
1: Attention, Justine, c'est toi qui commence. Cite-moi 3 trucs que tu as déjà fait mais que tu as mal fait.
3: L'amour, des lasagnes et un flan.
1: T'as déjà raté l'amour?
3: Ouais, je pense.
4: C'est le premier truc qu'il
3: me
4: l'a
3: jamais
4: dire.
3: Dit, mais je pense.
5: On te l'a jamais dit, bah du coup c'est réussi.
3: Bah non, parce que c'est de la bonne
1: manière.
3: Les gens
1: se plaignent pas à chaque fois.
5: Les lasagnes, ça, les gens se plaignent.
3: Ouais. Oui, par contre, les lasagnes, c'était catastrophique.
1: Il ose plus te dire, tu sais, quand les lasagnes sont ratées que l'inverse. Valentin, cite-moi 3 compliments que tu mériterais mais qu'on t'a jamais fait.
5: T'es très beau. Tu es omniscient et.
1: C'est perdu. On t'a jamais dit
3: que
1: t'étais très beau.
3: T'as jamais dit que t'étais très beau.
6: Si, moi je te l'ai dit hier.
3: Ouais, c'est quel menteur celui-là.
5: C'est vrai. Non mais c'est vrai.
1: Mais il a placé. Il a placé omniscient quand même.
5: On me le dit souvent.
1: C'est pas mal.
5: Si, on se le dit très peu. Sous une de mes. Non, on me l'avait. C'est quoi? Je poste régulièrement des vidéos sur les réseaux. Et hier, j'ai eu un commentaire pour la première fois. Une fille qui a dit la chose, la plus belle chose dans cette vidéo, c'est le narrateur.
3: Oh.
5: Likez 10 fois le commentaire.
1: Et c'est qui cette fille?
5: Je sais pas, une inconnue.
1: Comment elle s'appelle?
5: Une inconnue.
1: Donne son nom.
5: Eh ben, je sais pas, pour le retrouver. Tu veux que je te retrouve le commentaire?
3: Oh, la star!
1: Beaucoup trop d'abos, celui-là.
5: Bah, franchement, mais là, c'est pas vraiment envoyer des fleurs, mais.
1: Bah, celui-là, quand même.
5: C'est sous la dernière vidéo. Attends.
1: Vas-y.
5: Il y a 261 commentaires.
3: Et t'as quand même vu celui-ci, donc c'est que t'as regardé.
5: Bah oui, parce que c'est un des plus likés.
1: Bah, tu vas le retrouver.
5: J'ai retrouvé, je vais vous dire.
1: T'as cliqué sur le profil ou pas?
5: J'ai pas osé liker le commentaire, je me suis dit, ça fait un peu le mec, tu vois.
3: Ouais, bah, like.
1: Je préfère le dire à la radio.
6: Mais t'as cliqué sur la photo pour voir le profil ou pas?
5: J'ai cliqué.
1: Ah, alors, c'est qui?
5: C'est pas une photo réelle, c'est. Attendez, je vous retrouve le commentaire, on en parlera après, je suis
1: gêné. On continue. Julien, cite-moi.
5: Ah, j'ai trouvé.
1: Ah, vas-y alors. Priorité direct, Laetitia.
5: Alors, je vous lis le commentaire. Le plus beau dans l'histoire, c'est bien le narrateur. Désolé, j'avais envie de le dire. 14 likes, du coup.
1: Oh!
5: Spencer Coppelia. Et voyez, ouais, là, une photo un peu.
3: Ouais, à mon avis, c'est le compte caché de ta meuf, ça, mais bon.
5: Tu crois?
3: Je dis ça, je dis rien, moi.
5: Ouais.
3: Ouais.
5: Bah, il y a 14 likes, c'est pas 14 personnes. Donc les gens peuvent pas me trouver beau?
3: Bah, bien sûr que si. Ah. Je pense que c'est le compte caché de ta meuf.
1: Non, je pense que les 14 likes, c'est les potes de ta meuf. T'es dégueulasse, tu le sais. Julien, cite-moi 3 trucs que t'as jamais réussi à soulever.
6: T'as jamais réussi à soulever une voiture, un bus et des haltères de 150 kilos.
1: Très bien.
3: Bravo, Jules.
1: On y retourne avec toi. Laetitia,
3: t'es
1: prête? Laetitia?
5: Trouvé dans le piège.
1: On y va, c'est à toi de jouer. Cite-moi 3 trucs que tu pourrais manger là maintenant.
2: Du pain, des oignons, des tomates.
1: Très bien. Justine, 3 marques de dentifrice.
3: Colgate, Fridan, Sensodyne.
1: Pas mal.
5: Fridan, ils font du dentifrice. Ouais, pour moi, c'est des chewing-gums, ils font pas de dentifrice.
1: Si, je crois qu'ils font du dentifrice aux États-Unis, c'est une marque dentifrice.
3: Merci. Thank you.
1: Vérifie, mais je crois que.
7: Non, Fridan, non, c'est des chewing-gums à la base, Fridan.
1: Ils font pas de dentifrice, Fridan.
3: Oh là là, faut tout vérifier.
5: Je trouve pas, j'ai tapé Fridan dentifrice.
1: Désolé, j'ai voulu te sauver, Justine, t'es éliminée.
3: Mais tu rigoles ou quoi? Moi, je tombe sur les.
5: Elle a parlé un peu.
3: Dentifrice pour les enfants. Tu sais, avec le crocodile.
1: Montre.
6: Ça s'appelle Fridan.
1: La marque s'appelle Fridan.
3: Oui, ça appartient à Fridan.
5: Non.
6: Ah oui, ça appartient.
1: Non, bah non.
3: Excusez-moi, c'est du
1: ça s'appelle pas Fridan. Valentin, cite-moi 3 cérémonies.
5: Je suis éliminé, je peux bien continuer, mais.
1: Pardon. Ouais. Julien, cite-moi 3 cérémonies qui passent à la télé.
6: La cérémonie des Oscars, des Césars et des Molières.
1: Très bien.
5: Vas-y.
1: Laetitia, cite-moi 3 insectes qui ne piquent pas.
2: La mousse, la lucelle et la coccinelle.
1: Très bien. Attention, Julien, cite-moi 3 doigts qui ne sont pas le majeur.
6: Le pouce, l'index et l'annuaire.
1: Le troisième, c'est
6: l'annulaire.
1: T'as dit l'annulaire, je peux pas l'accepter. C'est une victoire de Laetitia. L'annulaire, pour les plus jeunes, c'est vraiment un bouquin qui répertoriait tous les numéros de téléphone de toute la ville. Effectivement, ce n'est pas un doigt. Laetitia, on te fait d'énormes bisous. C'était cool de jouer avec toi.
2: Ouais, c'est sympa,
1: j'ai
2: bien rigolé.
1: Merci. Merci. Merci. Offenbach, For to the Floor, ça c'est ce qu'on écoute maintenant. Et puis juste après, anecdote de dingue de Justine.

0: Vous écoutez la Team Fun Radio, salut tout le monde, bienvenue, voici le forum de Justine. Justine, qui dans un instant nous racontera son moment gênant. Ça parle de quoi? Ça parle de sexe?
1: Un petit peu, oui.
0: Oh là là, elle peut pas s'empêcher, pas avant 20h. Dans ton forum, il n'y a rien de sexuel?
1: Non, il n'y a rien de sexuel.
0: Il n'y a pas un mot sexuel.
1: Après, peut-être les pseudos, mais ça, j'y suis pour rien.
0: Ok, c'est bon.
1: Je vous ai gardé la question de Ululu, aujourd'hui, qui a demandé sur le forum Reddit, quelle est la chose la plus introvertie que tu aies faite récemment? Donc, le moment où tu as voulu être seule. Et on va commencer avec Petit Cuny qui a écrit, j'ai programmé mon opération des yeux pour fin décembre. Comme ça, j'échappe aux fêtes de fin d'année comme Noël et Nouvel An.
0: Mais non.
1: C'est des gens qui veulent pas, voilà, dire, allez, faire des trucs sociaux, là, c'est très bien. Je fais mon opération, j'y vais pas.
2: C'est pas bête.
1: Alors excusez-moi, mais j'ai pas envie les pseudos. J'aime la bite.
2: Non mais arrête. Il y a que des trucs de cul.
1: Quelqu'un a changé. Non mais attendez.
0: Non, Justine.
2: Non mais
0: il y a
2: que des trucs sexuels.
1: Non mais quelqu'un a changé mes pseudos. Arrête. Clément, t'as changé.
2: Ah, c'est Clément. C'est Clément.
0: Je t'ai demandé de rien faire, aucune allusion, t'en fais
1: pas. Pardon, excusez-moi. Bon, en tout cas, lui l'a dit, j'ai installé une caméra sur ma sonnette.
0: Qui a dit ça, James?
1: James, ouais.
0: James comment?
2: James la
1: Rabbit.
2: James la
1: J'ai installé une caméra
2: drôle.
1: Sur ma sonnette comme ça. Quand les livreurs arrivent, j'attends qu'ils partent et je descends chercher mon colis.
0: Attends, du coup, j'étais concentré sur le truc, j'ai pas du tout entendu ce qu'il avait dit lui.
1: Il a mis une caméra sur sa sonnette, comme ça il voit quand le livreur part et il peut aller chercher son colis, comme ça il croise pas le livreur.
0: Pas mal.
1: Il y a aussi Salade Majestique. Un jour, je me suis retrouvée assise à côté d'un homme qui a fait que me parler dans le bus. Au bout de 5 minutes, je lui ai dit que c'était mon arrêt et je lui ai dit au revoir. En vérité, c'était pas du tout mon arrêt. Je suis juste descendue pour attendre un autre bus et être tranquille. Ça demande beaucoup d'énergie. Franchement, moi, j'aurais attendu que la dame me parle. Après, ciao, bambino, quoi. Ensuite, nous avons petite pipe. J'ai arrêté d'aller dans le supermarché près de chez moi parce que les caissiers et vendeurs, à force de me voir souvent, ont commencé à venir me parler, à savoir ce que j'aimais et je déteste ça. Maintenant, je vais plus loin. Franchement, il faut arrêter au bout d'un moment. Et beaucoup a dit, j'ai fait pipi dans la litière de mon chat parce que mon colocataire avait ses parents à la maison et je ne voulais pas les rencontrer, mais j'avais vraiment envie d'y aller. Mon pauvre chat s'est demandé ce qui se passait. Donc ça, franchement, il est arrivé un moment, il y a un summum, tu peux aller aux toilettes quand même.
0: Merci beaucoup, Justine, pour avoir récolté tous ces témoignages.
1: Merci beaucoup pour les pseudos. Hein.
0: Je t'en prie. Angèle, Justice, What You Want, ça c'est ce qu'on écoute. Et juste après l'anecdote de Justine, on peut avoir un petit teasing. C'est quoi l'anecdote en deux mots?
1: Ma nounou m'a vu toute nue.
0: Là, tu viens carrément de livrer l'anecdote.
1: Bah non, bah s'il faut que je vous raconte comment c'est possible. Merci, je me suis pas nue minuit devant ma
0: aujourd'hui
1: nuit. Aujourd'hui, tout à l'heure avant d'arriver.
0: Bon, comment cette histoire est possible? Réponse dans un instant sur Fun.

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1: Bonsoir et bienvenue dans la Team Fun Radio, il est 20h01.
0: C'est la Team Fun Radio. 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
1: go! On est trop content d'être avec vous, c'est un vrai kiff de vous accompagner entre 18h et 21h. Allez, forte cette musique, j'ai l'impression que Loïc, c'est pas celle que t'avais choisie. Je vois la tête de Loïc. Tout va bien, Loïc?
2: Bah, il manquait le début.
1: Ouais. Bon, c'est pas grave, je sais quoi.
3: Personne n'a capté, hein.
1: Ouais, regarde cette émission, il va manquer la fin parce qu'on se barre maintenant. Ouais. Non, on était encore avec vous pendant une heure. Tout M6, tout l'étage est à la soirée.
4: Bah, il y a Fun Radio. Tout le bâtiment.
1: Tout le bâtiment. Fun Radio, M6, RTLIA, la soirée de fin d'année. Et nous, on est en train de bosser. Alors, est-ce qu'ils nous écoutent ou pas?
4: Je propose
1: d'appeler nos espions qui sont là-bas. On va appeler quelqu'un, voir.
4: Ouais, on a un agent infiltré.
1: Il y a des gens connus, s'il se passe des trucs à la soirée M6.
4: Il y a des gens connus.
3: Il y a Julien Courbet, quoi. Ouais. Ou Éric Larchevêque, l'année dernière, il y avait ça.
1: On va demander. On va appeler Marie qui gère tous nos cadeaux, on l'appelle en direct.
3: Éric Antoine.
4: Il y a les grands patrons, peut-être, qui vont pas aller négocier des augmentes.
1: On va voir s'ils sont à la Coupe du Monde ou s'ils sont là.
4: Ouais, ils sont là, je pense.
1: Ouais, ils iront pour la finale. C'est avec M6, la Coupe du Monde.
4: Ils vont être à la finale?
1: Ouais, j'espère pour eux.
4: Et nous, ils ont pas proposé de place.
1: Où on est des petites gens.
4: Ouais. Ah. Notre agent infiltré, apparemment.
3: Agent infiltré.
4: Alors, après, j'ai essayé d'avoir notre agent infiltré. Elle s'est fait casser un verre sur le pied vraiment il y a 1 minute 30. J'ai essayé de. Ben, moi, je me suis dit, allez, il faut quand même être sûr que James Bond est en place, tu vois. Mais peut-être que
1: c'est un échec. Rappel, on s'est
4: fait. Elle s'est cassé un verre sur le pied. J'espère que c'est pas trop grave.
1: Elle a l'air géniale cette soirée.
4: Quelqu'un qui l'a reconnu, peut-être.
3: Pas toi!
1: Marie, c'est celle qui gère tous les cadeaux. C'est grâce à elle qu'on peut vous offrir des cadeaux.
4: Gérer, du coup, parce que. Plus de pied, là.
3: Oh non.
4: Il vient de bosser sans pied.
1: Appelle Mourad.
4: On appelle Mourad. Peut-être que tu l'as appelé, ça l'a déconcentré.
5: Votre appel a été
4: trop. Oh là là. Peut-être que tu l'as déconcentré.
1: On appelle Mourad pour avoir des nouvelles de Marie.
4: Mourad, c'est notre directeur d'antenne.
1: Oui.
3: Mais il est là-bas?
4: Qui ça? Oui.
3: Mourad, il est encore là-bas?
4: Bah oui. Oui, il m'a envoyé un message, il nous attend.
1: Hop.
4: Ça sonne. Vous entendez le bruit?
1: On s'en fout, hein. Les patrons sont pas là, cette émission, on fait ce qu'on veut ce soir.
5: Bonjour. Enregistrez votre nom et le motif de votre appel pour vérifier la disponibilité de cette personne.
3: Un prank.
4: Ouais.
1: La Team Fun Radio.
4: Salut Mourad, c'est nous.
1: Ça, il l'entendra?
4: Oui.
1: Okay.
3: Mais t'aurais dû le pranker.
1: Je sais pas,
4: ouais, t'aurais dû dire Julien Courbet. Théoriquement, Foster, sinon ça continue d'écrire le message.
3: Oh, pardon.
1: Vas-y, alors on va redire.
3: C'est très long. Non, c'est trop drôle, c'est trop drôle. Vas-y, stop.
1: Julien Courbet.
4: Non, ça marche plus.
1: Gustave Courbet.
5: Merci.
3: Il va recevoir un truc.
4: Il y a ce qu'il dit, très long.
1: Là, il le reçoit par écrit.
4: Il a une ligne premium. Écoutez, il y a une musique d'attente. C'est les iPhones, ça. C'est les lignes qui coûtent très cher, ça.
3: Ah, on a ça, non?
4: Ouais,
3: non.
4: Tu peux l'activer. Non, je pense que c'est les lignes. Tu mets le filtrage d'appel. Et ça fait ça.
3: Ouais, pas. Bah, il écoute le message.
4: Mais tout le monde s'en fout de nous.
5: Personne n'est pas disponible.
1: Appelle Tristan.
3: C'est génial. Les gars,
4: on vient de se faire jeter par notre directeur d'antenne. Il a dit c'est tocard de la team. Il a pas appelé en direct.
1: Tristan, le patron au-dessus.
4: Et si Tristan décroche pas, on montre encore plus haut. On a aucune limite, nous.
1: Si, parce qu'on n'a pas leur numéro. Bon, tu sais quoi, on écoute Gilo, David Guetta, et juste après on appelle.
4: C'est vexant.
1: Je veux voir, personne nous répond, ils sont en train de faire la fête à M6.
3: Non, mais
4: c'est pas personne nous répond, c'est là il a vu que c'était nous, il a dit non.
1: Tu crois?
4: Bah oui, parce qu'il a dit des pas disponibles.
1: Non, il a peut-être vu Julien Courbet. Allez, ne bougez pas, vous êtes dans la Team Fun Radio, on va savoir ce qui se passe à cette soirée.

0: Vous écoutez la Team Fun Radio, c'est Clément, Justine, Valentin, il y a Julien Tellou qui est là et qui va nous faire quoi dans un instant? Tu vas nous parler de quoi, Julien?
1: Je vais vous parler d'un jeu vidéo qui est en train de cartonner avec un concept tout simple, un jeu auquel on a joué quand on était petit et ça vaut seulement 6€, ça cartonne sur internet.
0: J'aime déjà. Est-ce que je peux vous proposer un jeu?
1: Ouais, allez.
0: Je vais vous faire le loto de la soirée d'entreprise. Ce soir, c'est la soirée M6 de fin de saison avec tout le monde. Toute l'entreprise est là-bas, on va y aller après. Pour l'instant, on est à l'antenne, ils sont depuis 18h, il fait chaud. On va appeler, apparemment elle s'est pris un verre sur le pied, on va appeler Marie, notre envoyée spéciale qui est là-bas, juste avant. Je sais pas, bailler Justine en faisant des grimaces.
2: Excusez-moi.
0: C'est toujours à la même heure.
2: Ça, je le fais. Non, non, souvent sur mes fun facts.
0: Ah oui, normalement.
3: Bah là, c'est pas tes fun facts, donc t'arrêtes de raconter n'importe quoi.
2: Non, mais souvent, alors quasiment quotidiennement,
3: je t'ai déjà expliqué.
2: Je commence fun fact et elle se met à bailler.
3: Bon, et effectivement. On baille quand on est avec des gens qu'on aime, avec qui on est en confiance.
0: Bon, bah si t'es en confiance,
3: 50 000 fois.
0: On joue au loto.
2: C'est en douce, ça.
0: On joue au loto de l'entreprise. On doit deviner un personnage qui est là-bas. Il y a toujours un gars, qui est tout seul au bar et qui cherche de la compagnie.
3: Bien sûr.
0: Lui, c'est on va sûr. Lui demander s'il y a. Qui a d'autres
3: amis? Il y a un relou, il vient parler à tout le monde et tout le monde essaie de se le refouler et c'est insupportable.
0: Refourguer, pas refouler.
3: Refourguer. Et il est un peu la laine chargée d'ailleurs.
2: Le gars qui essaye d'approcher les patrons, tu sais. Mais maladroitement, il essaie toujours d'aller gratter un petit truc.
0: Il y a qui d'autre, Julien?
1: Un mec de la compta qui termine la soirée un peu plus arrosé que les autres.
0: Et qui danse comme jamais.
3: Ouais,
2: et qui danse. Le mec est très sérieux et qui d'un coup il se désingue.
0: Et un gars beaucoup trop sapé. Tu vois, qui a mis genre 3 pièces alors qu'il fait chaud. Ouais. Alors on appelle Marie, on va voir si ces gens-là y sont ou pas. C'est parti. C'est le loto de la soirée M6. C'est parti, Marie, qui s'est pris un verre sur le pied tout à l'heure. Elle nous a dit, je vous réponds. Et elle s'est pris un verre sur le pied.
4: Allô?
0: Salut Marie. T'es en direct sur Fun Radio, ça va?
4: Ah, bonjour, c'est Clément?
0: Non, pas du tout.
2: Elle connaît la grille, Marie.
0: Ouais, c'est pas mal.
3: Coucou Marie.
2: Salut Marie.
0: Merci.
4: Je connais bien vos voix à tous, la team.
0: Merci Marie.
4: Je vous écoute tous les jours.
2: Oh, c'est la Marianne. C'est la bonne numéro.
0: J'ai surtout l'impression qu'elle est déjà bourrée à 20h10. Marie?
4: Pas du tout. Je suis au Coca Zéro. Toujours.
0: Tu as raison. Est-ce que c'est une bonne soirée? Est-ce qu'il faut qu'on vienne après ou est-ce que c'est bof? Sois honnête.
4: Ah non, vraiment, c'est top. Le lieu est super, il y a à manger, il y a à boire, il y a de la pétanque, il y a du karaoké, il fait pas chaud du tout.
0: Il y a Julien Courbet.
4: Il y a un vent, vraiment. Est-ce qu'il y a Julien Courbet? Non. Alors attendez, je vais voir.
0: Non, mais...
2: Je vais voir. Julien.
0: Est-ce qu'il y a Eric Antoine, tu le vois de loin.
2: Tu vois, il est grand. Il y était en dernier.
4: Alors, j'ai vu Gilles Verdez.
0: Oui.
4: Il y a... Comment il s'appelle le monsieur là? Il y a que la vérité qui compte là.
0: Laurent Fontaine.
2: Bataille Fontaine.
4: Voilà.
0: Pascal
4: Laurent
0: Bataille.
4: Fontaine.
0: Laurent Fontaine.
4: Alors Laurent, le plus petit.
0: Laurent.
2: j'adore.
4: Il y a.
0: Heureusement qu'elle est au coquin.
4: J'ai vu. Alors non, on a dit Gilles Verdez. Ouais. J'ai vu comment elle s'appelle. Daniel Moreau qui est dans l'équipe de Cyril Hanouna.
2: Bien sûr.
3: Ouais.
4: Et ben je crois que c'est tout.
2: C'est déjà pas mal.
0: Est-ce qu'il y a un gars beaucoup trop bien sapé?
4: Bah vous n'êtes pas arrivé encore, donc non, pas encore.
2: Ah, c'est gentil.
4: Par contre, il y a peu d'hommes en Bermuda, effectivement. Il y en a très très peu. Il y a quelques jeunes en Bermuda, mais les hommes sont en pantalon.
0: Ok, nous on arrive en short, après viens-le.
2: Non, moi j'ai mis un pantalon dans mon sac.
0: Moi j'arrive en slip.
2: Clément, je vais te lâcher parce que toi t'es en short.
0: Ah, moi je suis venu en short.
2: Mais moi j'ai prévu le
0: 45 degrés.
2: Ouais, mais moi je me suis dit que ça soit l'entreprise et tout, je le sentais pas.
4: Non, mais attends, c'est stylé. Il y a des matchs de foot, il y a de la pétanque, il y a des.
2: Les gens jouent au foot par cette température?
4: Non, il y a les matchs de foot, il y a des grands écrans.
0: Ah oui, d'accord, oui. Il y a Ronaldo qui joue, quoi. Ok, très bien. Est-ce qu'il y a un gars qui vient gratter l'amitié en permanence et qui vient vous parler tout le temps?
4: Non.
0: Bah parce qu'on fait un peu la grille de l'auto des gars de l'entreprise.
2: Ouais, on fait les trucs qui se passent toujours au pot d'entreprise.
0: Est-ce qu'il y a un comptable qui est déchaîné, un peu bourré, en train de danser?
4: Mais là, on n'est pas en direct, moi, je suis pas à l'antenne.
0: Non, hein. On dirait pas des conneries comme ça. D'ailleurs, Marie, on en profite pour te remercier parce que Marie, elle nous quitte à la fin de la saison. Et je profite d'être en direct sur Fun Radio pour te dire qu'on t'aime très fort et que grâce à toi, on a passé des moments merveilleux.
3: Et tu fais un travail exceptionnel.
4: Oh mes amours, qu'est-ce que je vous aime. Je suis tellement triste de vous quitter. Vous êtes vraiment comme une famille, hein. Vraiment.
2: Trop mignonne.
4: Mais j'ai dit que j'allais garder le smile toute la semaine. Je veux partir la tête haute.
0: Et après la soirée, je vais défoncer M6. Voilà. Non, c'est pas vrai.
4: Parce qu'en plus, j'ai les chefs là. Je vois les chefs à travers la vitre.
0: Lesquels? Tristan et Mourad.
4: Non, là, il y a Cyprien et il y a Oh là, je crois que j'ai
0: juste
4: de bêtises.
0: Non, non, on est en direct. Bon, on t'embrasse.
3: Bisous,
0: voilà. Il y a Tristan et moi qui sont en train de se rouler des pelles. Ok, d'accord.
4: Non,
0: bah,
4: non, je ne les ai pas encore vus. Je les attends de pied ferme. Je les attends. Oula, okay. Mais je vous attends surtout vous.
0: Okay. Allez,
2: bisous,
4: bisous.
2: Bisous,
4: les amours.
0: Gros bisous. Salut à tous ceux qui ont des soirées d'entreprise. Vous voyez, quels que soient les métiers, c'est à peu près toutes les mêmes soirées d'entreprise. Il est un peu tôt pour ton comptable, Julien, mais il va arriver. Il va arriver, il va danser tout à l'heure, c'est sûr. Allez, c'est la Team Fun Radio. Et puis aussi, on n'en a pas parlé, Justine, là, toute nue face à sa nounou.
3: Arrête,
0: on va voir l'histoire dans quelques secondes sur Fun.
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0: Les soldes d'été commencent demain. Voilà,
3: ah,
0: ça,
3: oui,
0: c'est une information intéressante. Alors, un petit conseil pour les magasins. Je sais qu'il y a beaucoup de magasins qui écoutent Fun Radio. Vous faites pas chier à mettre en avant les promos des vêtements. Mettez juste sur la vitrine que vous avez la clim.
3: Oui.
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0: Vous écoutez la Team Fun Radio, on vient de voir un message sur le WhatsApp de Guénolé. C'est joli Guénolé comme prénom, c'est breton non?
1: J'avais jamais entendu. Ah bon, je pense que c'est breton oui. Guénolé.
2: Ça fait breton ouais.
0: Je pense.
1: C'est pas du sud-ouest hein.
0: Je me demande à quoi il peut ressembler Guénolé.
1: Guénolé?
0: C'est quoi Maxence? Est-ce que tu peux rappeler Guénolé au standard? Prendre trois autres personnes. Et dans un instant, on va se faire un qui est Guénolé. On va prendre quatre personnes au standard, on va devoir trouver qui est Guénolé. On fait ça?
1: On me fait
2: ça. Allez, chaud.
1: Allez.
0: On prend vraiment, si vous voulez participer, vous nous envoyez un message, vous appelez 01 42 48 5000, ou si vous appelez Guénolé, vous voulez jouer aussi. Julien Tellouk va nous parler dans un instant d'un jeu incroyable et pour pas cher.
3: Ouais, pour pas cher, pour 6 euros seulement.
0: Avant ça, je veux bien la petite anecdote de Justine, parce que sa nounou l'a vu nu.
1: Horrible. Horrible, tout à l'heure je rentre des courses, donc je sors du drive, je suis en tenue de sport, j'ai fait mon sport avant, je suis transpirante, je me dis allez une bonne douche, j'en peux plus. Il y a mon fils à la maison parce qu'à cause de la canicule, il est pas gardé ailleurs. Bref, il est là, il me suit partout dans la salle de bain, maman et tout. Au bout d'un moment je dis écoute la Jude, il me faut du temps toute seule. Là j'ai besoin d'aller à la douche toute seule, en même temps je me déshabille, tu vois. Et il y a ma nounou qui est dans mon salon, qui est là pour le garder. Sauf que lui il est collé à moi et tout. Je dis allez Jude, tu sors et tout. Donc je le pousse un peu vers la sortie. Il part de la salle de bain, je suis entièrement nue à ce moment-là. Pour fermer la porte pour pas que ma nounou me voie si elle passe à côté. Et sauf qu'en fermant la porte bloque. Et en fait, je me rends compte que dans la porte, il y avait les doigts de mon fils. Donc là, panique à bord, mon fils.
2: Mais attends, la mère indigne quand même. Hein.
1: Mais elle fout ton fils.
2: Elle le pousse de le pied. Et derrière, elle claque la
1: porte. Va jouer avec la nounou. Il part et tout. Et en partant, il a coincé ses doigts dans la rainure de la porte. Et donc ça bloque. Et donc là, je réouvre et je me rends compte que c'est lui derrière. Donc là, il est rouge et tout. Donc là, tout de suite, je
0: t'espérais un peu que c'était la nounou quand même ou pas.
1: Mais la vie, c'est horrible. Et donc là, je le prends et tout. Mais moi, faut vous rappeler que je suis nue. Sauf que moi, à ce moment-là, je ne pense pas que je suis nue. Je vois juste mon enfant qui en pleure. Donc comme une mère, je suis en mode genre, je cours partout avec lui dans l'appart. Je regarde son pouce et tout. Je dis ça y est, j'ai cassé son pouce, faut que j'aille à l'hôpital et tout machin. Je suis à Juju.
2: J'avoue, t'as dû paniquer.
1: Je suis en mode genre, et je l'ai dans les bras, je le berce et tout. Et au bout d'un moment, genre au bout de 5 minutes, je me rends compte quand même que je suis toute nue dans le salon avec ma nounou qui me regarde apeurée en train de se dire qu'est-ce qu'il faut faire pour Jude et qui voit.
2: Attends,
1: d'un coup,
2: elle a dû te voir arriver en hurlant.
1: Mais surtout, elle
2: totalement nue, elle a dit ça, c'est quoi ce
1: que
2: truc?
1: Que je suis nue. Et à un moment donné, je vois dans ses yeux qu'elle voit que je suis nue. Et là, je me rends compte que je suis toute nue, donc je pose mon fils,
0: je lâche mon fils.
1: Je pars chercher une serviette. Et du coup, j'étais en serviette, après je l'ai consolée, j'ai mis
0: et
1: de la glace, tout ce qu'il faut faire. Et
0: elle a consolé la nounou. Ah ouais, désolé, vous auriez pas dû voir ça.
2: Oh, le trauma pour la nounou et tout.
0: J'ai pu dormir là. Je vous montrer les photos d'autres personnes.
1: Non, mais vous me connaissez, moi je suis rentrée les deux pieds dans le plat. J'ai dit, bon bah, Sylvie, maintenant il peut plus rien nous arriver. Tu m'as vu toute nue. Bon bah voilà, t'as vu mes seins.
2: T'as demandé un petit débrief ou pas?
1: Non, j'ai rien demandé. Elle était trop gênée, la pauvre et tout. C'était horrible. Ah, je pense, elle doit avoir 35, 36 ans.
0: Oui, ça va, c'est pas une jeune, elle a pas été choquée, elle va.
1: Ah non, mais merci,
2: non. Bah non, mais après, dans la panique.
1: Pas, oui, je me suis pas trimballée toute nuit, regarde.
2: C'est vrai qu'un papa, ça aurait été peut-être plus gênant.
0: T'imagines, si
2: ton mec était sorti naked.
1: Mais du coup,
0: oui, mais elle va le justifier au tribunal après, en fait, si tu te pointes plus devant quelqu'un.
2: Je pense que tu peux.
3: C'est du harcèlement.
2: Si tu dis,
0: exactement.
2: Mais non, mais je t'explique, j'ai paniqué. Ah non,
0: si tu dis. J'ai paniqué, enfin, en deux mots, ça peut te traiter.
2: Non, mais je t'explique, j'ai paniqué, mon enfant s'est coincé les doigts et tout.
0: Oui, bien sûr, bah.
2: Le tribunal que tu es, tu peux comprendre.
0: Prêtre
2: Clément. On dirait prêtre Clément, il a une espèce de truc tout noir, une tunique toute noire, avec un strip, avec un.
0: Et je suis nu en dessous.
1: Ah, mais il déboutonne tout.
2: Oh là là.
1: C'est la journée naked.
2: Bénis-moi, Clément, bénis-moi.
0: Excusez-moi, parce que j'ai lâché mon enfant et du coup, je me dessape en direct à la radio. Bon, et vous savez quoi? Maxence a bien géré, on a 4 Guénolé au standard, sauf qu'un seul s'appelle vraiment Guénolé.
1: Déjà?
0: On va trouver, bah ouais, c'est ça la Team Fun Radio.
2: Ah, il est bon.
0: Il y a Guénolé 1, Guénolé 2, Guénolé 3, Guénolé 4. On parle avec eux dans un instant. On essaie de trouver qui s'appelle vraiment Guénolé. Guénolé 1, ça va?
4: Ça va, vous?
0: Ouais,
1: salut.
0: Très bien. Guénolé. T'habites où, toi?
4: J'habite en Haute-Marne.
0: En Haute-Marne.
2: Ah, très breton, ça.
0: Originaire de Bretagne, habitant.
2: Ouais, moi, j'ai envie d'aller Guénolé en Bretagne.
0: Ah, ok, bon, on va voir. On va voir déjà s'il y a un breton. Il y en a peut-être plusieurs dans l'eau. Il y en a peut-être pas du tout. Guénolé 2, tu viens d'où?
4: Et bonjour tout le monde. Je viens du Gard.
0: Du Gard. Guénolé 3, tu viens d'où? Salut.
4: Et bon, bien le bonjour. Moi, j'habite dans la Manche, Normandie.
0: Ah, ça se rapproche.
2: Ça se rapproche, j'aime bien.
1: Mais attends, il n'y en a aucun qui vient de Bretagne.
0: On va voir, il y a peut-être Guénolé 4.
5: Eh bonjour.
0: Salut, tu viens d'où, toi?
5: Non, je suis pas du tout en Bretagne. Je suis au bord de la Méditerranée.
0: Ok.
5: Et on fuit le nord.
0: Est-ce qu'il y en a un qui est originaire de Bretagne, quand même? Ok,
2: bon.
0: Ah oui. Ok.
2: Alors, on n'est pas dans le cliché, alors. Moi, je m'attendais à ce que je sois un peu dans le cliché, quand même.
0: Alors, un Guénolé, c'est quoi le cliché du Guénolé pour toi?
1: Bah, le Guénolé, excusez-moi, il a un autocollant Vive la Bretagne sur son capot.
0: Est-ce que l'un de vous a un autocollant Vive la Bretagne sur son capot?
2: Ils sont pas de Bretagne.
0: Oui, mais il peut.
2: Mais non.
0: Non.
5: Non.
0: On est loin du cliché.
2: Pour moi, Guénolé aime bien les biscuits sucrés. Type galette ou palais breton.
0: Est-ce qu'il y en a un qui aime bien ça?
5: Ah oui.
4: Moi, j'aime bien.
0: C'est lequel? C'est Guénolé combien, là, qui a parlé?
5: Guénolé 2.
0: Le 2
5: et 4 aussi.
0: Le 2 et le 4. Oui, bien. Le 2 et le 4 déjà marquent des points. Julien, est-ce que t'as une question pour savoir qui est Guénolé?
3: Si je dis Kenavo, vous répondez
0: ils
3: quoi?
0: Sont pas bretons.
2: Ils sont pas bretons.
3: Ils ne sont pas bretons. Mais si tu t'appelles Guénolé.
0: Non, je sais. Je sais. Ils sont construits en opposition. Ça veut dire que comme ils ont un prénom breton, genre ils détestent la Bretagne. Ils font complètement autre chose.
1: Mais non, j'habite la vie. Non. Si. T'appelles Guénolé, forcément, t'es avec ton drapeau breton.
3: Bien sûr.
1: Stade.
3: Non. Tu connais un peu les origines bretonnes.
0: Non. Un Guénolé, il s'est construit en opposition. Bretagne, gâte, un peu musique celtique, festival et tout. Là, c'est un gars pointu sur le DJing. Est-ce qu'il y en a un qui est très fort en DJ?
1: Voilà. Guénolé, tu sais où il va? Guénolé, il va au Hellfest.
0: Est-ce que vous êtes déjà allé au Hellfest, les gars?
5: Ah, jamais.
2: Nickel.
1: Purée, mais c'est jamais. Pas possible, vous êtes des faux Guénolé.
2: Est-ce que, moi, Guénolé, il est propre sur lui, tu vois, il met des petites chemises.
0: Tu veux poser quoi comme question? Est-ce que vous êtes dégueulasse?
2: Est-ce que vous mettez des petites chemises?
0: Est-ce que quelqu'un là est en petite chemise, Guénolé?
2: Bon. Allez, c'est utopile ce soir.
0: On a vraiment,
2: on en a pas mis une dedans. Ouais.
0: C'est vraiment, autant on a eu les quatre Guénolé. Personnes très rapidement, bravo. C'est dur de savoir. Ah, un Guénolé, pour moi, il a une petite voiture, pas un SUV, une Clio ou un truc comme ça.
1: Ah oui.
2: Je suis d'accord.
0: Vous avez quoi comme voiture Guénolé, hein?
5: J'ai un Q7.
0: C'est pas
2: énorme. Ah, c'est énorme. On est vraiment pas dedans.
0: Guénolé 2.
5: Un Berlingo 3 et une Opel Astra. Coupé.
0: Coupé. Oui, mais c'est pas des voitures de Guénolé.
2: On n'est pas encore dedans.
0: Guénolé 3.
5: Moi, j'ai une petite Fiat Punto.
0: Oh, ça, c'est mon Guénolé. Ouais. Le 3, il marque des points. Et en 4.
1: Guénolé 4.
5: Les 4, j'ai un Nissan X-Trail et une petite Clio.
0: Ah, il a une petite Clio. Le 4, il me plaît bien aussi. Ouais. J'hésite entre le 3 et le 4. Bon, vous savez quoi? On écoute Alesso, One Republic avec In Your Eyes. Et dans un instant, on continue notre enquête. Julien, t'avais une question?
3: Ouais, j'avais une question, mais on la garde pour après.
0: On la garde pour tout de suite. Effectivement. Vous êtes dans la Team Fun Radio. Qui est le vrai Guénolé? Réponse dans un instant sur Fun.

0: et le vrai Guénolé. C'est le jeu qu'on a lancé. On a 4 Guénolés au standard, sauf qu'un seul s'appelle vraiment Guénolé. Les autres essaient de nous faire... de se faire passer pour un Guénolé. Julien Tellouk, t'avais une question pour Guénolé.
1: Ouais, moi, un Guénolé, pour moi, il fait du skate. Il a fait du skate, du
0: coup. Ah ouais, plus jeune, ouais. Ou du Diabolo.
2: Ouais, du Diabolo.
1: Diabolo ou skate, les deux.
0: Guénolé 1, est-ce que t'as fait du skate ou du Diabolo?
3: Non, pas là, non.
0: Guénolé 2.
3: J'étais petit. Du Diabolo.
0: Diabolo. Guénolé 2, pas mal. Ouais. Guénolé 3.
3: Moi, j'en fais en loisir de temps en temps.
0: Pas, c'est un vrai, ça.
2: Tu fais quoi en loisir?
3: Bah, moi, plus que du sport, je fais du judo.
0: Ah, rien à voir. Ça, c'est de l'absurde, c'est du Guénolé.
2: Oui, c'est du Guénolé dans l'absurde. Ouais.
4: Guénolé 4. Décalé, Guénolé, ouais.
0: Tu fais du skate, du Diabolo, Guénolé 4?
5: J'en ai eu fait petit, mais j'ai jamais été très bon.
0: Ok. Oh putain, je sais. Un Guénolé, il va à la messe.
1: Quoi, il y a moyen?
2: Mais moi, je m'imagine pas du tout comme ça, hein.
0: Ah si, Guénolé, c'est un truc, Guénolé 1, c'est...
4: En fait, Guénolé, il y a deux écoles pour moi.
2: Oui.
4: Soit c'est le breton un peu déglingo, soit c'est Guénolé la bonne famille.
0: Et la bonne famille. Mais ouais, je pense, on a vu que c'était pas de Bretagne, c'est Guénolé la bonne famille. C'est vraiment, un peu, avec pas mal de frères et sœurs. Guénolé 1, combien de frères et sœurs?
3: J'ai, deux frères.
0: Ok, Guénolé 2?
3: Une sœur et deux frères.
0: Déjà pas mal, ils sont quatre. Vas-y, Guénolé 3.
3: Moi, j'ai une grande sœur et un petit frère.
0: Ok, Guénolé 4.
5: Deux frères, une sœur.
0: Pour moi, c'est deux ou quatre.
4: Il y a que des familles nombreuses.
2: Pour moi, c'est deux ou quatre. Et le 2, en plus, il a fait du...
0: Du skate.
2: Du Diabolo.
0: Du Diabolo, tu mets quoi? Pour moi, c'est deux ou quatre.
4: Il y en a un qui a un nom à particule ou personne, aucun des quatre?
3: Non, pas là, non. Non.
1: Ah, on peut avoir les autres noms, les autres prénoms. Ils s'appellent Guénolé, ils ont deuxième prénom.
0: Ah, très bien, ça. Ouais. Souvent, ça va avec. Guénolé 1, c'est quoi ton deuxième prénom?
3: J'en ai pas.
0: Ok, Guénolé 2.
3: Vincent.
4: Guénolé Vincent, ça sonne mal. Non, pas bien.
0: Guénolé 3.
3: Pacôme.
4: Guénolé Pacôme, ok, là, pourquoi pas.
0: Guénolé 4.
3: Quentin.
4: Guénolé Quentin.
2: Non.
0: Pour moi, je vous dis, c'est le 1 ou le 3.
1: Pour moi, c'est le 3.
0: Pour moi, c'est le 3 aussi. Bon, allez, on en élimine un déjà. On se dit que c'est pas le 2.
4: Vas-y, on élimine le 2. Ouais.
2: Ah, moi j'avais des doutes sur le 2, mais ok.
4: On a des doutes sur tous, puisque là on a quand même peu de...
0: Non, mais on pense... Moi je pense que c'est pas le 4.
2: Le 4
0: Le 4, on l'enlève.
2: Ok, vas-y.
1: Allez, vas-y, enlève le 4.
0: Guénolé 4, on pense que tu t'appelles pas Guénolé. Est-ce qu'on se trompe?
5: Non, vous trompez pas.
0: Voilà, bien joué, c'est quoi ton prénom?
5: Bah, du coup, c'est Quentin.
0: Ah, bien joué, t'as pris ton premier prénom.
2: Bravo.
0: On t'embrasse très très fort, salut à toi.
5: Ouais, salut.
0: Guénolé Pacôme, c'est le 4, c'est le 3, c'est ça.
1: C'est le 3, ouais.
0: Pour moi, je vous dis, pour l'instant, je pars sur lui.
2: Est-ce qu'on peut connaître votre cocktail préféré quand vous allez au bar? Vous commandez quoi, s'il vous plaît, les garçons?
0: Voilà. Guénolé 1.
3: Un Ricard.
0: Guénolé 2.
3: Une vodka jet.
0: Guénolé 3.
3: Moi, je prends du Captain Morgan.
1: Guénolé 3, c'est...
0: Moi, je pense qu'il est pas mal.
1: C'est lui.
0: Ah, dernière question. Vous faites quoi dans la vie, Guénolé 1?
3: Je suis maçon.
0: Guénolé 2.
3: Routier.
0: Guénolé 3.
3: Moi, je suis l'ad de cavalier d'entraînement.
2: Mais vas-y, c'est toi. Ah,
0: tu es quoi? Tu es quoi?
2: Mais bien sûr.
3: L'ad de cavalier d'entraînement, j'entraîne des chevaux de course.
4: Allez, c'est parti.
2: Ça fait baluchon.
0: C'est sûr.
4: C'est sûr.
0: On mis sur le 3.
2: Bien sûr.
4: Je prends de l'argent là-dessus.
0: Vas-y, sors, t'as combien?
4: Tu dis non, toi, ou tu dis oui?
0: Ah, moi, je joue avec toi. Mais j'ai pas d'oseille.
4: J'ai zéro, moi.
0: Ouais,
4: zéro. J'ai des tickets de caisse.
0: J'ai un petit truc pour sentir bon de la bouche.
2: Vas-y, offre-lui
0: ça. Une clé de voiture.
4: Ah bah, mets la voiture.
0: Non, c'est que la clé. Guénolé 3, je pense que tu t'appelles vraiment Guénolé.
3: Eh ben, c'est bien ça. Ouais,
0: question du métier, il avait un nom original, il avait un métier qu'on connaissait pas, évidemment. Ah oui. Vous appelez comment, Guénolé 2, tu t'appelles comment?
3: Pascal.
0: Tu t'appelles comment?
3: Pascal.
0: Et Guénolé 1?
3: Joachim.
0: Bah, vous avez
2: bravo,
0: été très
2: garçons.
0: Bon.
4: Bien joué,
0: vous avez été bon. Très très très bon. Vous saviez entre vous qui était le bon ou pas?
3: Non, pas du tout.
0: Ah, vous jouez aussi pour les... Non. Et vous êtes drôle. Dit, vous auriez misé sur le 3 aussi ou pas?
3: Je sais pas. Moi, j'aurais misé sur le 4, moi.
0: Sur le 4. Bon, c'est con, je garde ma voiture et mon bain de bouche alors.
2: Ouais.
0: Et puis je vous embrasse, salut à tous les trois.
2: Bisous.
0: Bravo Guénolé.
3: Merci. Bonne soirée à vous.
0: Et t'es
3: merci.
0: Pas du tout breton alors, vraiment, même ta famille?
3: Ah non, pas du tout, je suis normand.
4: Mais c'est un peu normand, tu vois.
0: C'est vraiment...
4: Normandie, Bretagne, c'est pas très loin.
0: C'est un breton qui a pris son cheval et qui est allé en Normandie, ça. Et du coup, toi qui as un prénom breton et qui vit en Normandie, il est à qui le Mont-Saint-Michel?
6: Il est au Normand, c'est Guillaume le Conquérant.
0: Voilà, ah. Il est vraiment normand. Allez, on vous embrasse tous les trois. Salut, ciao.
6: Bonne soirée.
0: Voici Chico Rose avec Somebody's Watching Me. C'est ce qu'on écoute maintenant sur Fun Radio.

0: 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Voici Julien Tello qui lui ne vous veut que du bien.
1: Oui, je vous ai préparé une sélection des trois jeux vidéo, trois très bons jeux vidéo qui sortent cette semaine, et vous allez voir le troisième, c'est un jeu complètement absurde qui est en train de cartonner sur internet. Il a été vendu à des millions d'exemplaires et il vaut que 6 €.
0: J'aime bien quand il fait ça, quand il dit il y en a trois et le troisième, vous allez voir.
1: Ah,
0: c'est comme sur internet quand il je vous donnais des trucs et le dernier va vous surprendre.
2: J'ai envie de rester, tu vois. Je serais barré moi.
0: Ouais, moi aussi je finissais plus tôt là.
1: Premier jeu, arrêtez de charrier. Premier jeu s'appelle Dear and Boy, c'est un jeu qui sort cette semaine sur console et PC qui vaut seulement 20 €.
0: Okay.
1: Et franchement, un jeu qui vaut le détour. C'est un jeu de plateforme qui va vous permettre de vivre une aventure très poétique. En fait, ça se passe sous la pluie. Vous incarnez un jeune garçon qui est un peu qui a fui son foyer, qui est un peu égaré, et là il va faire la rencontre d'un fan, OK? Et là, sans se parler, ils vont se lier d'amitié. C'est-à-dire, au fil de l'aventure, vous allez vous entraider avec le fan, et au fur et à mesure du jeu, vous acquérez plus de force, parce que le fan va se transformer en cerf puissant,
0: okay.
1: Et vous allez devenir un jeune garçon qui va devenir ado et ainsi de suite, et vous allez avoir plus de capacité, plus de force, et sans se parler, tout ça, il va avoir une aventure, une amitié qui va se lier entre les deux personnages. Donc pour les plus jeunes, vous allez juste voir le côté les deux personnages sont amis, mais en fait il y a une double lecture au jeu où il y a les liens, l'entraide, la bienveillance, il y a beaucoup de choses qui sont dans ce jeu-là.
2: Si vous êtes sous drogue, vous allez l'adorer.
1: Mais tout ça,
0: c'est drôle, un enfant et un fan qui se lie d'amitié.
1: Je sais que c'est un peu particulier, mais je vous jure pour 20 €,
2: poétique, par contre,
1: vous allez passer un super moment. Ça s'appelle Dear and Boy, c'est dispo sur console et PC. Il y a un jeu qui sort jeudi, à pas rater. Star Fox. Vous avez connu Star Fox quand vous étiez jeune ou pas?
0: Non,
2: c'est un renard qui pilote un vaisseau spatial, c'est pas ça?
1: Exactement.
0: Ouais,
1: et là, ils ressortent la version remasterisée qui était sortie dans les années 98 sur Nintendo 64.
0: Ouais, c'est ça, trop bien.
1: Ça s'appelait Twilight Wars à l'époque. Star Fox, en fait, pour info, il est revenu dans le dernier film Mario. Il a fait une apparition.
0: Ah,
1: et
0: c'est ça.
1: Ça sous-entendait qu'il allait revenir en jeu vidéo.
0: Okay.
1: Là, en fait, c'est un peu Star Wars avec des animaux. C'est-à-dire, vous contrôlez des vaisseaux spatiaux et là, vous allez faire des batailles dans les airs. Sauf que, à la place d'avoir des personnages de Star Wars, bah, le personnage principal, c'est Fox McCloud. C'est un renard, notamment, et il est accompagné d'une grenouille, d'un lapin, et ils se parlent entre eux, et ils essayent de faire des combats. Franchement, c'est vraiment pas mal. Ça va sortir jeudi sur Nintendo Switch 2. Et enfin, le jeu qui cartonne en ce moment sur internet.
0: Alors,
2: vas-y.
1: S'appelle Mecha Caméléon. C'est un jeu totalement absurde. Il est vendu 6 € sur PC, mais c'est un carton dans le monde entier. Le concept est super simple. En fait, c'est le principe du cache-cache. Donc, imaginons, on fait une partie ensemble. Moi, je vais prendre le personnage qui va devoir se cacher et vous allez devoir me trouver. C'est un personnage, c'est juste une petite figurine.
0: Ok.
1: Vous allez vous balader dans des décors et là, dès que vous trouvez un endroit où vous pouvez vous cacher, faut essayer de vous compte de vous mettre dans la bonne position et de vous peindre dans le décor.
3: C'est génial.
1: Par exemple, t'arrives, il y a de la pelouse, bah tu vas essayer de prendre un petit coin de la pelouse et après t'as une sorte de paint.
0: Okay.
1: Qui te permet de te peindre comme
0: si,
1: la couleur
0: si
1: du truc.
0: Si tu peins hyper bien, tu peux bien te cacher.
1: Oui, ou
0: si c'est dégueulasse, tu dis, cette maison, elle ressemble pas du tout à une maison par rapport aux autres.
1: Ou sinon, tu te caches dans un mur, mais il faut reproduire le mur. Tu te caches près d'une voiture, faut reproduire un peu la porte et le truc. C'est très marrant.
0: Mais tu dois bouger au bout d'un moment ou pas? Parce que si tu fais le mur à merveille.
1: Tu bouges pas. C'est-à-dire, tout de suite, tu te caches, t'essayes de te caler dans le décor.
2: Et combien t'as un temps limité pour te cacher?
1: Et t'as un temps limité pour te cacher, t'as un temps limité aussi pour trouver celui qui se cache.
3: C'est génial.
1: C'est un carton sur Internet. C'est-à-dire, en ce moment, sur YouTube et Twitch, tout le monde est en train de jouer à ce jeu-là. À tel point que les développeurs qui ont créé ça, il a été vendu à des millions d'exemplaires. C'est plus que certaines productions. Et ça vaut seulement 6 €. Je vous rappelle le nom. Mecha Caméléon. C'est des barres de rire, ce jeu.
0: Je suis en train de me dire, est-ce que là, avant 21 h, tiens, on a un jeu? Est-ce qu'on ferait pas un cache-cache?
2: Genre, il y en a un de nous qui va se cacher, on va le chercher dans
0: Genre, je ferme les yeux, je bouge pas de micro, j'ai pas le droit de bouger sinon c'est trop facile, et vous devez vous planquer dans le studio. Et je vois qui je trouve en premier. Juste avec vos rires, je vous entends.
3: Quoi?
0: Je sais pas si ce truc va être un moment gênant de radio ou un moment gênant.
1: C'est innovant.
2: Ouais, j'ai une petite idée, moi.
0: Ouais. On le fait pas?
2: Si, on peut.
3: Bah, on peut tester, de toute façon,
2: on
3: nous écoute.
2: Nous, on est tous au téléphone et on fait un cache-cache.
0: Attends.
2: On s'appelle tous au téléphone avec le standard et on fait un cache-cache dans les tâches de la radio. Il faut trouver les personnes. Un vrai cache-cache, quoi. C'est très radiophonique, ça.
0: Attends, comment on peut faire pour rendre ça sympa?
3: Nickel. Okay,
0: Loïc, tu dis quoi?
2: Ne pas le faire.
4: On va réfléchir et puis on le fera après.
0: Franchement, un cache-cache à la radio, ça peut...
1: En plus, il n'y a personne dans les locaux, donc c'est faisable.
0: Oui, ils sont déjà tous cachés.
2: Vas-y, on fait un cache-cache.
0: Vous savez quoi, on écoute Purple Disco Machine.
2: Toi, tu nous cherches, on se cache tous et tu nous cherches au téléphone. Et comme ça, tu décris aux gens la radio ce que tu vois et tout, il faut que tu le trouves.
0: Ça peut être long, hein.
3: Mais on n'a pas tout le temps avant.
0: Non, mais la radio, elle est grande, Mais ça me plaît bien.
3: Si tu ne trouves pas, tu perds.
2: Et il se passe quoi, du coup?
3: Bah, rien, on est juste perdu,
1: En même temps, il n'y a pas beaucoup de cachettes, franchement, dans les locaux, c'est pas facile,
0: Ah, c'est immense. Allez, on écoute.

0: Si vous étiez avec nous il y a 30 secondes sur Fun Radio, on s'est dit, est-ce que faire un cache-cache en live, c'est pas une idée débile? On a fait une réunion, on s'est dit, oui, c'est débile, et du coup, on va le faire. Dans 4 et minutes.
1: Attends, Justine a quand même dit, faut que j'aille faire pipi, sinon je vais me faire pipi dessus, tellement je vais rigoler.
0: Bah, j'ai trouvé ça cachette, du coup. Vous allez vous cacher? Je vais mettre en Insta Live ou Facebook Live, comment ça s'appelle?
1: En FaceTime? En visio, quoi.
0: En visio. Donc, et vous allez vous connecter.
1: Funradio.fr.
0: Dans 4 minutes. Il est 44. Dans 4 minutes, le temps de s'installer. Vous allez sur funradio.fr, on va vous faire vivre les visites du studio. De toute façon, tout le monde à la soirée M6, il n'y a plus personne.
1: Et les gens vont t'aider.
0: On va prendre quelqu'un au standard avec nous.
2: Mais comment ils vont
0: droite, gauche, bah, ils vont me dire, vas-y, tourne à droite, va là-bas. Visio. Vous écoutez la team Fun Radio, la suite, c'est Tame Impala. Et dans un instant, un petit cache-cache. On limite la zone. C'est vraiment les deux studios.
1: Que les bureaux de fun, quoi.
0: Les bureaux du patron. Ouais, c'est vraiment très limite.
1: Bon, ça
0: à tout de suite. Vous êtes dans la team.
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2: 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Oh là là, j'adore cette émission. C'est l'émission où tout peut arriver. Et tout à l'heure, on s'est lancé un défi, faire un cache-cache à la radio. Et vous savez quoi, on va le faire dès maintenant. Justine et Valentin sont partis se cacher. Vous pouvez vous connecter sur l'appli Fun Radio. Soit Fun Radio, justement, soit directement sur Fun Radio. Il y a Manon qui est avec nous. Salut Manon.
3: Salut.
2: Manon, t'es prête à participer au premier cache-cache de l'histoire de la radio?
3: Ah bah oui. Allez.
2: Alors tu vas devoir miser. Tu sais quoi, si tu gagnes, je t'offre un bon de 100€ à dépenser sur l'appli Deliveroo pour te faire à manger un soir de match, un soir de flemme. 100€ à gagner. À ton avis, qui va gagner? Qui je vais trouver en premier? Qui je vais trouver en dernier, selon toi?
3: Allez, Justine en premier.
2: Justine en premier. Donc si je trouve Justine d'abord, tu vas gagner. Oui. On y va, c'est parti. Donc branchez-vous, je quitte le micro, je parle juste dans celui-là, je coupe le mien.
4: Et vous allez me retrouver ici. Tu m'entends? Tu m'entends, Manon? C'est bon? J'ai perdu Manon. Allô? C'est normal? Manon est avec nous?
3: Oui.
4: Ok, pardon.
5: On entend plus
4: que non. On y retourne. Alors, tu peux nous suivre sur funradio.fr. Allez, ou sur l'appli Fun Radio. Je me balade et je pars dans les locaux de Fun Radio et je vais essayer de partir à la rencontre. Donc là, pour ceux qui nous suivent, on voit Loïc et on voit Maxence. Ok. Pour l'instant, dans le studio, je ne pense pas les avoir entendus se cacher là. Ils ne sont pas là, je vous fais vraiment la visite guidée. Les gens voient ce que je montre, c'est ça? Pour l'instant, il n'est pas là, il n'est pas dans les poches de Loïc. Salut.
6: Alors, je crois qu'ils ne t'entendent pas par téléphone.
4: Ah, mince, bah, ça va être très gênant. Bah écoute, commente un peu ce qui se passe. Maxence, je vais aller trouver.
6: Alors là, normalement, Valentin, par contre, et Justine, eux m'entendent.
5: Oui, nous on t'entend.
6: Ah voilà, parfait.
3: Donc, ah, moi c'est... j'entends là, ça y est, je les entends aussi.
5: Et moi j'entends.
6: C'est
5: j'entends...
6: génial. En fait, je vais me faire l'entremetteur entre Manon et Clément.
4: Avec Julien Leny. On est en direct sur Fun Radio. On a lancé un nouveau jeu, c'est un cache-cache à la radio.
5: Jamais.
4: Est-ce que t'as vu Justine Valentin se cacher?
6: Alors là, il y a actuellement Clément qui est en train de négocier avec Julien pour qu'il dénonce où est-ce que vous êtes caché.
4: Okay.
6: Bon, bah, il n'a rien dit. Toi, tu m'entends, Clément?
4: Ouais, très bien.
6: Ok, si t'as des questions à poser à Manon, n'hésite pas à me le dire, comme ça je peux les poser et ensuite te donner la réponse. C'est vraiment la Team Fun Radio, quoi.
4: Je vais surtout aller. Je me dirige vers mon bureau.
6: Alors là, on va vers le bureau de la team.
5: Merde.
6: Clément arrive au niveau du bureau de la team.
4: Ah, j'ai entendu merde.
6: Ah, Clément a entendu.
4: Il y a déjà un bordel ici. Là et là.
3: Je suis sûr qu'il va trouver Valentin d'abord.
4: Ça va, la team?
3: Je suis trop bien caché. J'ai mal aux jambes tellement je suis bien caché.
6: Alors vous pouvez voir que c'est bien le bordel, hein, dans le bureau quand même.
4: J'ai trouvé quelqu'un.
6: Merde.
4: Valentin trouvé
6: en premier.
4: Valentin.
3: Ah, crotte.
4: Je suis désolé, Manon. Bravo, Valentin. Très bonne cachette. Attention. Je m'en vais retrouver. Mais où, Justine?
6: Alors, Justine, apparemment, est tellement bien cachée qu'elle en a mal.
3: Oui, j'ai entendu.
6: Si ça peut t'aider, Clément, pense à un truc inconfortable.
4: Un truc inconfortable? Franchement, ce qui serait hyper drôle, c'est qu'on se barre à la soirée d'M6. Justine est dans un truc inconfortable.
3: Attends. Tu l'as trouvé?
4: Elle est où, Justine?
7: Ah, je sais où elle est.
4: Où ça?
7: Elle est dans...
4: Attends, Justine?
7: Justine, prout.
6: Alors là, ils sont dans le deuxième studio de Fun. On voit pas grand chose, hein. Connectez-vous, hein, sur funradio.fr pour voir les images parce que. Non, je sais pas si Justine est par là.
4: C'est vrai que c'est là. À l'audience, c'est vrai que c'est là. Ah. Allez, ouais. Bien joué sous les platines de David Guetta. Bravo.
6: Justine trouvée donc.
4: Manon, je suis désolé.
3: Ah, en dernier.
6: Eh oui, malheureusement.
4: Désolé, Manon.
6: Alors, tu peux revenir en studio, Clément, du coup.
4: On va faire un débrief.
6: Avec Valentin et Justine, on va redébriefer. Je sais pas si on le refera, mais en tout cas.
4: Je suis pas sûr, mais.
6: Il s'est passé quelque chose.
4: Ouais. Alors, attention.
6: Ah, franchement, elle était bien cachée. Hein.
4: Je raccroche ici, je te reprends là.
6: On était pas mal caché, hein.
2: Manon, t'es toujours là? Manon?
6: Ça a assez duré, c'est calvaire.
2: Est-ce que c'était pas un moment, dites-nous, est-ce que c'était un moment génial ou gênant?
6: Alors, écoute, je sais pas. Manon est de retour.
2: Manon, t'es là?
3: Oui.
2: Manon? Ouais, du coup, je t'entendais pas trop. C'était un moment, désolé, t'as perdu, mais on te fait d'énormes bisous.
8: Qu'est-ce que j'ai à rire?
2: Bisous. Bah, merci.
6: Ah, merci.
2: Timing pas là, il faut faire des tentatives. Les patrons sont pas là, on a tenté un cache-cache à la radio.
6: Bah, c'est audacieux.
8: Mais quand on t'entendait pas, j'entendais pas entendre dire, on est à l'antenne, on m'entend pas.
6: On m'a entendu dire ça ou pas?
1: Oui. Ah d'accord.
8: Non, on n'est pas à l'antenne, hein. Ouais. Ça m'a fait.
1: Et pourquoi tu parlais pas, toi?
8: Mais parce que je voulais pas qu'il me trouve. Moi, j'étais dans
1: mais
8: le jeu.
1: Vraiment, tout pour le
2: en
1: jeu.
2: En fait, c'est que moi que vous entendiez pas à l'antenne, finalement.

0: Ce soir, qui y a dans l'After Fun Radio?
1: Upsilon.
0: Ça va être canon. Et juste avant, on envoie la fun list qui démarre maintenant. Un petit Sound of Legend d'avant quand même. On se dit à demain.
1: En forme?
0: En forme. On va à la soirée MC. On se surveille, on fait la soirée ensemble.
2: On y va doucement, il fait chaud et tout, hydratez-vous. Et
0: évidemment, on va boire de l'eau.
1: Plat du pied.
0: Bisous, bisous tout le monde.
1: Bisous.
0: À demain.
2: Bisous.
0: Ciao.

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1: dance music. 21h, la Fun List, on y va.
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1: Comme chaque soir, vous devenez programmateur de Fun Radio. Il y a juste à voter sur funradio.fr pour vos morceaux préférés. Puis on les écoute jusqu'à 22h. Hier en tête, l'hymne du mondial qui a porté chance à nos bleus d'ailleurs face à l'Irak. Shakira, Burna Boy avec Die Die. Seront-ils toujours aussi bien classés ce soir? Et bah réponse avant 22h. Déjà 14e pour démarrer, c'est un retour. Timmy Trumpet avec All My Life. Après un autre comeback dans la Fun List, en même temps, normal puisque c'est le son de l'été. Il est signé UGL avec Jamaican. C'est 15e de la

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2: La Fun List, c'est votre classement. Chaque soir jusqu'à 22h, on écoute vos sons préférés, ceux pour lesquels vous votez sur funradio.fr. Alors on retrouvera par exemple, avant de s'attaquer au top 10, des très bons élèves de type Charlotte Cardin et Offenbach qui gagnent 4 places avec le remix de The Way We Touch. C'est 11e ce soir, c'est ce qui arrive après New Religion de Bibi Rexha. 12e de la Fun List, ça gagne 3 places grâce à vos votes sur funradio.fr.

0: 4 places en plus pour Charlotte Cardin et le remix d'Offenbach, The Way We Touch, 11e.
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0: Et c'est comme ça chaque soir, la famille. Chaque soir jusqu'à 22h, on écoute que les sons que vous voulez écouter. Parce que vous les choisissez en votant sur funradio.fr. La vie est belle, n'est-ce pas? Finalement, c'est votre émission. Moi, j'anime et je vous présente vos sons faves. Alors, 9e dans le top 10, on retrouvera Another avec Talk to You. Ça gagne 3 places ce soir. Et là aussi, ça marche bien pour Angel et Justice. What You Want gagne 4 places, qui est 10e de la Fun List sur Fun Radio.

0: 3 places en plus quand même pour Another avec Talk to You 9ème.
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0: On se rapproche des très très bons élèves, on se rapproche du top 5, on se rapproche du top 3 et même du top 1, j'ai envie de vous dire, dans la fun list ce soir qu'on découvrira avant 22h ici. Mais pour l'instant, place à la 7ème position détenue par Farouko avec Yapake. Ça gagne 4 places ce soir, on l'écoute après Afrojack, Sia et David Guetta. Plus 2 pour eux ce soir avec Awake Tonight, 8ème de la fun list sur Fun Radio.

0: place en moins quand même pour Sound of Legend avec San Francisco. 6e ce soir. 5e, on trouvera Jilo avec David Guetta pour Save Me Tonight. 4e, Jungle et Emma juste un peu, mais avant ça.
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0: Oh oui! Un son qui marche ce soir dans plusieurs pays, notamment francophones. Alors après Pilé, mauvais joué de retour avec le son Maladie. Là, on est notamment en Suisse, en Belgique ou encore au Canada. C'est ce qu'on écoute en hors classement Top Shazam de la Fun List sur Fun Radio.
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0: ça se rapproche du podium.
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0: Eh ben le podium de ce mardi soir, parlons-en justement. Dessus, on retrouvera évidemment le son qui était numéro 1 hier, Shakira Burna Boy avec Die Die. Mais à quelle position, étant donné que Gims sera aussi de la partie avec Soleil, ou encore les frérots Offenbach, Fort to the Floor. Ça c'est pour l'ouvrir ce podium, grâce à vos votes sur funradio.fr, ils sont 3e ce soir.

0: 3 places en plus pour Gims avec Soleil. Ce soir, il est deuxième de la fun list.
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0: Vous l'avez choisi et vous avez bon goût. Avant de démarrer la première émission mixée chaque soir en direct dans toute la France, avant de démarrer l'After Fun Radio, place à ceux qui étaient déjà numéro 1 hier, Shakira Burna Boy avec l'hymne du mondial, Die Die, c'est votre choix sur funradio.fr et on l'écoute maintenant en direct dans toute la France.

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1: Allez hop, on y va, 22h, bienvenue, c'est l'After Fun Radio.
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1: L'After Fun Radio, c'est comme ça chaque soir, la famille, chaque soir les plus grands DJ sont avec nous, 3 heures de mix. Et alors là, on reçoit quelqu'un qu'on connaît bien depuis des années maintenant. Upsilon nous a rejoint dans l'After Fun Radio. Salut mon gars.
3: Ça va? Des années, tu me vieillis un peu là, dis donc Alex.
1: Ça fait des années que qu'on se voit, ça fait des années que t'es un habitué de la maison.
3: Eh oui.
1: Et t'es pas venu tout seul ce soir?
3: Non, écoute, je suis venu aussi avec Olivia, juste à ma gauche.
4: Bonjour.
3: Voilà, qui chante sur le dernier titre, Isabelle. Elle est super, talentueuse, incroyable. Elle chante, elle danse, elle fait des saltos arrière, elle fait tout.
1: Tout ça, le full package. Mais voilà. Racontez un petit peu cette rencontre justement, comment ça s'est fait? Parce que Isabelle, je crois que c'était de base ton son à toi, Olivia Stone, et après Upsilon a mis sa patte dessus quoi.
4: Oui, c'est un titre pop.
3: Ouais, bah en gros, genre pour la petite histoire, ça s'est fait très naturellement. Je suis tombé sur TikTok. Voilà, sur l'application des Jones. Et en gros, je l'ai DM, je fais ah, trop bien ton son Isabelle, j'adore. Et après, genre je sais pas, une semaine après, on voit un message, elle me dit ah, ça peut être cool, je passe sur Paris, on se capte et tout. On s'est capté en studio, ça a tout de suite matché. Elle m'a donné la capella d'Isabelle et j'ai fait le morceau en 2 heures, tu vois.
1: Tu voyais qui était Upsilon, toi, Olivia, de base?
4: Oui, ouais. Évidemment.
3: Ah, ça fait
4: évidemment.
3: Plaisir. Ça.
4: Bah oui, grave. Bah ouais, mais par-dessus les frontières, hein, même en Belgique.
1: Et c'est vrai que ça tournait avec Every Time We Touch, notamment, même le dernier, Feel Free aussi, qui a été un single, j'ai envie de dire, original, qu'on attendait depuis longtemps. Et là, Isabelle, ça marche fort. Tous les soirs dans l'After Fun Radio, et entre vous aussi, ça marche fort, puisque j'ai vu que ça faisait bien la fête. Hein. Le jour où on a joué pour la première fois Isabelle.
3: Oui.
1: Ah, ça fait ce
3: qu'on on a eu un petit mal de crâne le lendemain matin.
4: Ouais.
3: Mais c'est pas grave.
4: Nouvelle, ça se fête.
3: Bah oui,
1: ouais, bien sûr.
3: Et puis en plus, venant d'Alex et tout, enfin, il y avait tout qui concordait, donc on a dit, on se met une petite mine.
1: que vous avez remise encore et encore, je crois, pour les 30 ans.
3: Ouais.
1: Ça y est, bon anniversaire, mon gars, t'as passé le cap.
3: Merci beaucoup. Ouais, ça fait un petit truc quand même. Hein.
1: Comment on se sent?
3: Écoute, on se sent fatigué plus quand tu sors un peu justement. Lendemain de soirée, tu peux plus rien faire quand t'as 30 ans le lendemain. Tu vois, c'est fini tout ça. Alors qu'il y a encore 5 ans, je pouvais repartir, je faisais un marathon, c'était ok. Là, non, je subis un peu plus. Mais on se sent mieux. Puis du coup, bah, j'ai de la chance, j'ai quand même une belle année. Tu vois, j'ai fait la Cigale, j'ai plein de bonnes nouvelles et tout. J'ai quand même eu des gros singles. Donc les 30 ans, il se passe quand même bien pour moi, tu vois. Donc j'ai quelques petites croix qui ont été cochées sur ma petite liste, ma to-do list avant de mourir. Ça va, j'ai 30 ans, mais non, ça va. En vrai, je suis content et puis voilà.
1: Autre croix que t'as cochée aussi, il y a eu un déménagement.
3: Oui, tout à fait.
1: Entre Paris et Marseille maintenant.
3: Ouais, c'est ça. Je vais pas donner l'adresse parce que voilà, mais
1: n'hésite pas, mec.
3: non, ouais, je suis. Écoute, c'est nouvelle life. Tu vois, vraiment 30 ans, c'est genre nouvelle life. J'ai enchaîné la Cigale, je déménage à Marseille. Écoute, le soleil, les bonnes ondes, la vie d'Aloca.
1: Donc la mer, t'as ton home studio aussi.
3: Écoute, c'est un rêve aussi que je suis en train de vivre. Je vis que mes rêves en fait. Je suis en train de construire mon premier studio, genre vraiment full Upsilon sur mesure et tout.
1: Okay.
3: Vraiment, genre on l'a designé avec la personne à qui on le fait. Genre vraiment les couleurs, je choisis les couleurs, les matériaux, genre du bois et tout. Je veux un truc un peu justement un peu sud, un peu Marseille, tu vois. Donc ouais, je suis trop content. J'ai trop hâte. Je pense qu'il sera prêt en septembre. Donc rendez-vous en septembre, peut-être qu'on peut faire un truc là-bas.
1: On fait une émission là-bas.
3: Une émission, ouais, ça peut être grave.
1: Bon, on va surveiller ça de près. Et puis vous deux, il y a eu Isabelle, il y a toujours Isabelle qui vit. Est-ce que on est amené à bosser sur d'autres projets ensemble? Parce que je vois même sur les réseaux qu'il y a plein de vidéos qui sont faites pour la promo d'Isabelle, mais on sent quand même que ça marche bien, quoi.
3: Ouais, grave. Écoute, c'est fou. Quand on est en studio, on fait genre 3 sons par jour.
1: Ah ouais?
3: Ouais.
4: Il y a une alchimie quand même de fou. Musicalement, j'ai jamais eu ça. C'est un bonheur en fait. Je pense que on se comprend quand même pas mal et musicalement ça permet de passer plein d'étapes où on peut aller straight to the point.
3: Ouais.
4: Directement, on aime bien quand c'est efficace.
3: Ouais. Bah en mode genre par exemple l'autre jour, genre on est dans un café, c'est un truc de fou cette histoire.
4: Genre on parlait de la com d'Isabelle justement.
3: Voilà, on parlait de la com d'Isabelle et Olivia dit open up off, tu vois. Et moi je fais ah, ça peut être une track trop bien, tu fais genre open up off. on va au studio 30 minutes après, une heure après, on a fait le son.
4: J'ai le règle dans mon tel, j'ai voilà, la voix bah, voilà.
3: Mais donc ça, en fait, mais pour te dire.
1: Faut le... pas me dire j'ai le règle dans mon tel, là. Faut le mettre au micro.
4: Mais je l'ai, je
3: bah,
4: l'ai.
3: Vas-y, vas-y, vas-y.
4: Attends.
3: Et en gros, genre, vraiment, il y a un truc qui se passe quand on est en studio tous les deux, où c'est très efficace. C'est, il y a une alchimie, moi, comme elle disait. Et peut-être qu'il y aura d'autres trucs.
1: T'as l'extrait, Olivia?
4: Ouais.
3: Peut-être mais le.
4: Il est juste là.
3: C'était quoi, c'est l'extrait du café?
4: Ah
3: oui, vas-y. Les auditeurs veulent savoir. Tu vois, ça part de là. Toi, c'est des délires comme ça qu'on a dans un café. En fait, ça fait un titre. Une heure plus tard.
1: Et ouais. Voilà, et peut-être que bientôt ça sera un titre qui sera joué ici dans l'After Fun Radio.
3: Eh bah, peut-être.
1: On va continuer à discuter de tout ça, mais d'abord on va danser. On va danser, Upsi, ce que je te propose c'est de passer aux platines de l'After maintenant.
3: Avec grand plaisir.
1: On peut faire du bruit pour Upsilon s'il vous plaît dans l'After Fun Radio.

0: C'était Upsilon.
1: Je suis essoufflé.
2: Upsilon ou DJ Petru?
1: Alors DJ Petru, c'est mon alias fou, roumain techno, un peu trans, voilà. Donc, et tu sais qu'en plus, je vais mixer pour la première fois cet été avec cet alias.
2: Mais non,
1: je veux pas encore te dire où, mais pour la première fois de ma vie, je vais mixer sous cet alias.
2: Mais attends, parce que c'était de base une vanne, c'était
1: oui,
2: pour le 1er avril.
1: Ça partait d'une vanne, 1er avril, mais j'ai reçu genre un nombre de messages incalculables de gens qui m'ont dit c'est une super idée.
2: C'est génial,
1: vraiment. Même des gens dans le game et tout, sérieux.

0: Yo Upsi, est-ce que t'es chaud d'avoir une loge Upsi and Friends au Stade de France de David Guetta, tu vois? J'ai dit, mais déjà, alors bonsoir, oui, avec plaisir, tu vois. Et en fait, je leur ai proposé de... Je dis, c'est cool une loge Upsi and Friends, mais en plus, je me dis, ça va être marrant si on amène les platines, tu vois. Pas pendant le show, bien évidemment, on a regardé le show de A à Z, mais pendant les coupures et après, tu vois. Et ils nous ont dit, bête d'idée. Donc j'ai amené mon contrôleur sous le bras, d'ailleurs qui est encore au Stade de France parce qu'après il y avait un after, donc chiant de prendre son contrôleur à l'after. Donc je l'ai laissé au Stade de France, j'espère qu'il y a encore. Je croise les doigts. Et bref, et du coup, en fait, on a fait une grosse teuf avant et après le stade, tu vois. Et c'était trop marrant, on voyait vraiment tout le stade avec les platines comme ça.
1: Incroyable, ouais.
0: Et franchement, ça a fait un peu de bruit parce que tous les gens, ils regardaient en mode genre, what the fuck, qu'est-ce que c'est et tout. Donc, voilà.
2: Tu l'as rencontré, David Guetta, ou pas?
0: Écoute, je l'ai pas rencontré. Parce que, du coup, en fait, dès qu'il a fini son show, du coup, nous, on a commencé à mixer. Donc, lui, je pense qu'il, tu vois, il s'est rayé 2-3 pinces de gens qui le congratulaient et tout. Donc, on l'a pas croisé. Mais, peut-être qu'il est tombé sur mon réel ou je sais pas.
2: Quel show, hein. C'était incroyable.
0: C'était fou. Franchement, là, c'est le show. Même l'histoire. Genre, tu dis, il a 30 ans de plus que moi. Il est encore là, le gars. Genre, c'est le boss.
2: J'imagine que comme beaucoup de DJ, ça fait aussi partie de tes inspi depuis le début.
0: Grave. Nous, on a grandi avec lui. On va pas se mentir. Il y a 15 ans, c'était déjà le boss, en fait.
2: Ouais.
0: Donc du coup, c'est lui qui a un peu ouvert cette voie pour tous les jeunes producteurs qu'on avait quoi, 13-14 ans, et nous on n'avait pas trop d'exemples de gros DJ qui perçaient et qui étaient super populaires. Donc lui, il a un peu ouvert cette voie pour tous les DJ qui ont mon âge et maintenant encore plus, mais ça a vraiment été un exemple pour tout le monde de dire ok, tu peux vivre ta vie, tourner partout dans le monde avec ta musique en étant DJ, et ça marche, quoi, tu vois.
2: On va se croiser un petit peu partout en France cet été. Attends, il y a plein de dates avec Fun Radio. J'ai vu sur ton summer tour, mec. T'as Gare au Rock, oui. Le 26 juin. T'as au Lac Festival le 4 juillet. T'as l'Amnésia au Cap d'Agde le 13 juillet. T'as le Stéréoparc à Rochefort le 25 juillet. T'as le Touquet Music Beach Festival le 28 août. T'as l'Electric Park le 5 septembre. T'as Pharaonic à Clus le 12 septembre. Tu sais que tout ça, c'est avec Fun Radio.
0: C'est fou.
2: Mais on se lâche pas.
0: Mais on va se voir tout l'été, en fait, Alex.
2: J'espère bien. Tu vas faire quelques surprises sur scène aussi avec Upsilon, ou même en solo. Peut-être que t'as des dates aussi, toi, Oliver.
3: Ça peut être fun.
0: Ça peut être fun.
2: Mais ils sont bons. Ils ont plus rien à apprendre dans ce métier.
3: Ça peut être fun.
2: Oh yeah.
3: Merci les copains d'être venus ce soir dans l'After Fun Radio. Des bisous.
0: Merci à toi.
4: Et ouais, nous on est reparti avec tous vos sons préférés, évidemment, dans l'After Fun Radio, les gars. Avec dans un instant le son d'Henri PFR qui arrive. On adore le DJ belge qu'on connaît tous avec Sola. Il y a Shane Paul, tiens, Get Busy, un classique mais remixé façon After Fun Radio, parce qu'on adore. Et puis là, dès maintenant, vous avez reconnu Jennifer Lopez et le boss David Guetta, Save Me Tonight, remixé par un talent maison, producteur de la maison Fun Radio. Le remix de Swindlers, exclusivité After Fun Radio. Écoutez ça, on adore, on est en direct jusqu'à 1h. Bienvenue.

0: Dance avec Mato Platine. Ouais. Et avec, comme chaque soir à 23h, le radar de l'After Fun Radio.
1: Le radar de l'After, on va parler du Big Boss. Hein, clairement, on vous en dira plus dans quelques temps. Alors, on va parler d'un DJ français, évidemment. Un très très grand DJ français, si vous voyez. Mais un son qui cartonne en Autriche. A tout de suite, ça va être sympa.
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1: 23h, Martin Solveig arrive, Timmy Trumpet aussi, mais avant ça, le radar de l'After Fun Radio.
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1: Tous les soirs, on se fait un son qui cartonne dans un pays du monde, mais peut-être encore pas assez en France. Alors ce soir, c'est pas forcément le cas, puisque ce soir, vraiment, on aurait pu un son qui cartonne dans le monde entier. Ouais. Hein. On vous parle du son de David Guetta pour la Coupe du Monde DNA, bah, et qui a porté chance d'ailleurs à nos bleus hier soir, Matt.
3: Clairement, bah, ce son-là, clairement, toute la planète l'a déjà entendu. Mais alors, c'est marrant, parce qu'en Autriche, il cartonne, mais au-dessus de tout. Ouais, quoi, clairement, c'est, ouais, c'est un truc de fou. Et nous, évidemment, dans l'After Fun Radio, alors faut savoir que vous avez été les premiers à le découvrir dans l'After Fun Radio. Il y a quoi, presque deux semaines,
1: ouais,
3: maintenant.
1: C'est ça.
3: Ouais, voilà, c'est ça. Presque deux semaines. Vous étiez vraiment les tout premiers. Il venait de sortir. On vous l'a joué. C'était un soir où David Guetta était en même temps au Stade de France. Donc, juste une dinguerie. David Guetta avec Andrea Bocelli, avec AG et avec Megan Thee Stallion. DNA, c'est juste extraordinaire, ce son. Et c'est le radar de ce soir.

0: En fin de radio, chaque soir numéro 1 sur la dance, et c'est 100% mixé avec Matt au platine. On va se mettre bien dans le prochain quart d'heure avec un énorme classique qu'on n'a pas écouté depuis longtemps et qui va faire plaisir à tout le monde. Il est signé Yves Larocque.
1: Exactement, avec Rise Up, c'est de saison, j'ai envie de dire. Ouais, voilà, avec ça. Le soleil, ça va très bien. Le petit cocktail, tout ça. Si vous êtes, je sais pas, au bord de l'eau, on va dire en général. Pas forcément au bord de la plage, peut-être au bord d'une piscine, peut-être au bord d'un petit lac ou... dans le lavabo, voilà, pourquoi pas. On a la vie qu'on veut, hein. Voilà, on fait ce qu'on veut. Yves Larocque, on va l'écouter dans un instant. Nouveauté aussi, Lucas Ketty, on adore. Et puis là, dès maintenant, Son of Legend avec San Francisco, la reprise qui avait déjà été reprise à l'époque par PH Electro. Et cette version 2026, on l'adore. Et c'est pour vous dans votre émission tous les soirs entre 22h et 1h.
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L'After Fun Radio avec le boss David Guetta et Don't Wanna Wait. À l'instant, on passe la soirée ensemble. D'ailleurs, David Guetta, qui après avoir rempli 3 stades de France, sera de retour dans son pays. Ce sera l'année prochaine pour 3 dates consécutives. Il a annoncé hier, notamment le 27 juin à Garo Rock avec Fun Radio à Marmande, le 3 juillet au Mind Square Festival à Arras, ou encore le 11 juillet à Musilac. La suite de l'After Fun Radio, c'est jusqu'à 1h du mat, avec au platine mat Lady Gaga en classique, ou encore Farruko pour une nouveauté qui s'appelle Y'a pas que vous découvrez ici avant tout le monde dans l'After.

0: Offenbach qui remixe Tarcellor, Fall to the Floor, qui étaient les invités de l'After Fun Radio. D'ailleurs, le podcast est toujours disponible sur l'application Fun Radio et funradio.fr. La suite avec Dio Another, Matt.
1: Ouais, on va partir dans un instant en Belgique aussi avec Lost Frequencies, l'invito. Ça, c'est très très bon. Et puis, ouais, Another, ça arrive maintenant pour vous sur Fun. On y va.
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1: Il est minuit, vous avez choisi l'After Fun Radio, bien joué.
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1: Eh, ça a du mal à dormir en pleine insomnie, peut-être. Ou alors ça rentre du boulot, ou même ça charbonne encore à ce soir-là, pas de soucis. Vous avez trouvé la seule émission en direct dans toute la France, la seule émission mixée avec Matt au platine. Oui. Et pour démarrer cette nouvelle heure, notamment, celui qui est avec nous à Fun Radio Ibiza Experience pour les 10 ans, Afrojack, on va écouter Reverse.
3: Exactement, le son arrive dans un instant. Et puis un autre qui est avec nous aussi, au même moment, hein. Los Frequencies avec Live It All. C'est un petit vent de fraîcheur qui arrive chez vous, hein. C'est ça l'After Fun Radio. Il y a du Joël Corry, et puis là, dès maintenant, on démarre avec UGEL, Jamaican Bam Bam qu'on va jouer tout à l'heure. Bah oui, je vais le décaler un petit peu plus loin, le UGEL, parce que ça correspond mieux au son qui va arriver juste derrière. Donc UGEL, c'est prévu. Et puis là, dès maintenant, c'est Another pour vous sur Fun Radio. Ça, c'est l'un des gros tubes de cet été, évidemment, que vous avez découvert ici dans votre émission. Écoutez ça.
1: L'after en direct jusqu'à 1h. Oui, en direct. Là où les autres dorment, nous sommes là à vos côtés sur Fun Radio. Bienvenue.

L'un de nos frérots qui était avec toi à Fun Radio Ibiza Experience, c'était une dinguerie, les 10 ans en avril dernier à l'Accor Arena. À l'instant, Afrojack avec Rivers dans l'After Fun Radio. Et alors, on retrouvait en B2B avec lui sur scène, Riab qui débarque pour la suite de ses 3 heures de mix. Juste après, Clan sera de la partie, ou encore le grand Garrix avant ça avec Ed Sheeran, Repeat It. Ce sont qu'ils ont mis 10 piges à sortir. Ça y est, il est avec nous. Il est à découvrir sur Fun Radio chaque soir dans l'After, 22h, 1h.

0: Allez là, ça c'est l'ambiance Ibiza qu'on aime dans l'After Fun Radio. Ça se passe comme ça chaque soir, 22h-1h. Le son que vous venez d'entendre, il est signé Clan, Café Conron. Clan a démarré en étant un DJ de la semaine dans l'After Fun Radio. Après avoir voulu représenter son établissement, il avait envoyé sa démo à dj@funradio.fr. Et vous aussi, vous pouvez tenter votre chance si vous êtes DJ et que vous voulez représenter, où que vous soyez en France, votre établissement, dj@funradio.fr. La suite de l'After, avec dans le prochain quart d'heure, The Bossa pour Magnétique.
1: Ouais, écoutez ce qui arrive, c'est juste extraordinaire. Ce son fait partie vraiment de nos gros coups de cœur du moment depuis un moment. On espère les voir dans le studio de l'After Fun Radio.
0: J'avais promis la semaine prochaine, mon grand.
1: Ça, c'est trop trop bon. Bébé Rixa qui arrive aussi dans quelques minutes sur les platines de l'After avec New Religion, version spéciale After Fun Radio. Et puis là, dès maintenant, ça, on adore. Ça fait partie des gros sons de cet été. Vous connaissez tout Sujel avec son Jamaican Bam Bam. Bah, c'est maintenant pour vous dans votre émission.
0: 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Soyez les bienvenus.

Les sons de l'été dans l'After Fun Radio, chaque soir 22h-1h, en plus le tout mixé par Matt au platine à l'instant, Shakira avec Chimsa. Et puis tiens, quand on parle d'été, on parle évidemment Master KG avec ce classique Jérusalem qui se prépare après le son de Morten Hollow dans l'After Fun Radio.

0: Va falloir arrêter les slows comme ça à 1h du mat. Hein.
1: Bon, alors, on était un tout petit peu plus rapide qu'hier. Voilà, 10 BPM de plus, 160 BPM, mais j'ai une excuse. C'est que là, on est sur du Showtech.
0: Ah.
1: Dernier Showtech sous leur entité Showtechno avec Hell of the Night.
0: Parfait.
1: Dans l'After Fun Radio, voilà.
0: Parfait pour un closing de l'After Fun Radio comme chaque soir 22h 1h, vous le savez, c'est 3 heures de mix avec encore une belle émission qu'on a vécu aujourd'hui. Upsilon qui était notre invité, le podcast à vous refaire évidemment gratuitement. Ça se passe sur l'application Fun Radio, sur funradio.fr. On se retrouvera demain avec une belle annonce qu'on a à vous faire en direct dans toute la France, le retour d'un événement que vous connaissez bien qui revient après 2 ans d'absence et qui revient avec Fun Radio.
1: Évidemment.
0: Rien que ça. Donc rendez-vous à partir de 22h pour vous réveiller d'ici quelques heures, Matt. Tu le sais, c'est toute la team de Bruno sur Fun
1: Famille, bah oui.
0: Et puis avant ça, ça y est.
1: Oh, je connais ça, c'est Gims.
0: Mais oui,
1: bien
0: Gims.
1: Sûr.
0: Ramené par Théo toute la nuit avec Soleil sur Fun.
1: Bisous.

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Et là, c'est Alesso avec One République, le nouveau morceau sur Fun Radio.

Bienvenue tout le monde sur Fun Radio, première radio dance avec Ugel. Alors maintenant Ugel qui a fait quand même 5 fois le tour du monde l'année dernière pour aller mixer dans les clubs partout autour de la planète. Il vient de chez nous, il est marseillais, c'est l'un des artistes les plus écoutés en ce moment. Ugel est jamaïcaine maintenant sur Fun Radio et le nouveau Bormin qui arrive aussi juste avant 2h du mat'.